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0: 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J'ai 27 ans. 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La personne peut aller à la mairie. Il peut même venir aussi au CFPA pour demander les renseignements. Je remercie Prodigio qui a permis à Fodevka de me prendre en charge.
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1: Mesdames et messieurs, bonjour, merci de dans le grand direct de l'information de ce lundi. Nous sommes aujourd'hui 17 août 2026. Voici pour vous les titres du bulletin de l'information.
2: Dans les titres du bulletin matinal, le secteur de l'artisanat à Parakou s'apprête à connaître une nouvelle étape dans son organisation. Dans les prochains jours, un registre des artisans sera mis en place. L'annonce a été faite par le président du collectif des artisans de Parakou. À travers cette opération, les responsables du secteur entendent procéder à l'enregistrement de tous les artisans exerçant leur métier dans la ville. Les autres détails sont à suivre. Et pendant ce temps, la campagne cotonnière 2025-2026 s'achève sur une note contrastée en Afrique de l'Ouest. Alors que la production régionale est en net recul, le classement des principaux producteurs connaît un changement majeur. Le Bénin prend la première place devant le Mali. Les autres précisions sont à suivre. Et puis l'évolution technologique métamorphose les habitudes sociétales et le secteur de la photographie n'échappe pas à cette réalité. Sur les grands événements, les photographes sont constamment concurrenciés par les détenteurs de smartphones. Une situation qui perturbe véritablement les professionnels de l'image dans l'exercice de leur métier. On en parle également dans le bulletin matinal quand il sonnera cette heure passée de 10 minutes.
1: Voilà donc, mesdames et messieurs, dans la suite du grand direct de l'information, vous aurez droit à d'autres rubriques à commencer dans un premier temps par l'entretien du jour. L'entretien du jour ce lundi, on sera avec le docteur Isaac Karim, il est directeur général de l'enseignement supérieur. Avec lui, on parle de la suppression des bourses aux universités dans certaines filières. De quoi retourne cette situation et puis voile sur le monde. On va s'intéresser donc à l'ancien premier ministre voilà, du Tchad, Succès Masra, qui a été libéré après une grâce présidentielle. Quelles sont donc les implications de cette grâce? Vous aurez les précisions avec le Richard Balou et le reportage focus de ce lundi. On parle également de la suppression des bourses dans certaines filières. Et s'agit-il d'un casse-tête pour les étudiants? Vous aurez les réponses avec Akilas Takwa. Ne pas oublier votre rubrique citoyenne, celle qui vous permet de nous joindre et de partager avec nous vos différentes préoccupations à travers le 01 44 70 et 2x44 ou le 01 45 86 00. Tout de suite et maintenant même, mesdames et messieurs, on vous fait part donc des informations traitées par nos confrères de la presse écrite ce lundi.
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1: Le grand direct de l'information va démarrer donc ce matin avec la une des journaux. Je rappelle que c'est Geoffroy Attoli qui a su les manipulations techniques ce matin. Aristide Ouessou à la caméra en direct chez vous. Je suis Epiphane Chabi. On va démarrer donc avec la une des journaux. Comme promis, mesdames et messieurs, on va démarrer avec le quotidien Maison Fraternité qui écrit à sa une de ce matin. On pourra aller donc à la une du journal où on démarre justement donc avec le pays émergent. Élection à la Fédération béninoise de football, candidat à la liste de la liste Ensemble Visons Plus Haut. Marcelin Bokové dévoile sa vision pour le football béninois. On va poursuivre avec l'événement du jour. Face aux nouvelles priorités, Wada y comble les attentes. Session extraordinaire à Boumekalavi sur le budget primitif de 2027. Le maire cotise sur une mise sur une gestion saine et efficace des ressources publiques. Église du christianisme céleste, les diocèses de France accueillent Talon, le comité de transition le 29 août prochain. L'informateur économie, espace sur moi, dette publique, le faux débat et puis en marge de sa participation à la fête de l'IAM, Diogbenou échange avec le conseil communal de Savalo. Sacre du Bénin à The Voice francophone, Wadaï téléphone à Sarah Wansou. Bénin intelligent. Pour poursuivre ce matin, The Voice Africa francophone, une victoire historique du Bénin, le président Wadaï appelle Sarah au lendemain de son sacre. Contrôle des armes légères, les boursiers de l'INREC à Ouida ce jour. Ex-médiation de la République et Biotiane échange avec les agents sur leur intégration au Conseil économique et social. Le Télégramme. Distinction à la Cour royale de Savalo, le président Joseph Diogbenou élevé au rang de dignité et puis lauréate de The Voice Afrique francophone 2026, après les félicitations du président Wadaï Sarah Wansou ému. Caisse autonome de gestion et de la dette, la dette publique a augmenté de 650 milliards de francs CFA depuis fin 2025. Le potentiel, lotissement litigieux à Glangandan, Roch, Abdomba, l'ex-DG IGN en garde à vue. Mathias Tandji, ex-président du comité de lotissement aussi arrêté, attribution irrégulière, cession frauduleuse et incohérence documentaire des chefs d'accusation. Et puis accalmie et apaisement à l'avènement du régime Ouadaï, la trêve politique pourrait engendrer des frustrations à l'aide. Le journal Le Soleil Bénin Info. Décision portant suspension des manifestations culturelles dans la commune de Koumassé. Le maire Kenan Mentsan fait marche arrière. Voici l'intégralité de la décision qui lève l'arrêté. Budget 2027-2029 de la mairie d'Abomey-Calavi. Voici les chantiers prioritaires du maire Nathanaël Koti. Puis préparatif du Mondial Pologne 2026. Les Amazones U20 s'imposent 7-2 en France. Le matinal. Dette publique, le Bénin en dessous du plafond communautaire et puis électricité de grands projets pour renforcer l'offre d'ici 2030. La boussole à présent, dette publique au-delà des milliards, la vraie question de la solvabilité du Bénin. Les quatre vérités, sacre de la chanteuse béninoise à Voice Africa Francophone 2026, le président Ouadaï félicite au téléphone Sarah Wansou. Gaskiani Info, Wadan Yetiani, une décision attendue. Et puis, finances publiques à la loupe, 51,1% le nouveau chiffre de la dette au Bénin. La Nation, le quotidien de services publics des Voice Afrique Francophone 2026, Sarah Wansou, une fierté béninoise célébrée. Les félicitations du président Ouadaï. Et on termine par la nouvelle tribune, fête identitaire de la nouvelle IAM au Bénin. Si le 15 août devenait une journée nationale, s'interroge le journal. Vie militante dans la 9e circonscription électorale, Joseph Djabouenou échange avec les cadres de l'Union progressiste Le Renouveau à Savalo. Voilà, mesdames et messieurs, quelques informations traitées donc ce matin par nos confrères de la presse écrite. Nous allons donc nous en arrêter là. On revient à 7h50 pour une beaucoup plus complète. En attendant, on fait place à votre rubrique citoyenne, celle qui vous permet de nous joindre et partager avec nous vos différentes préoccupations à travers le 01 44 70 et 2x44. Appelez-nous, partagez avec nous ce matin vos différentes préoccupations, mesdames et messieurs. 01 44 70 2x44. Auditeur Ali, bonjour. 01 44 70 et 2x44, le numéro à composer pour nous joindre ce matin et partager avec nous vos différentes préoccupations. Appelez-nous et dites-nous tout ce qui ne va pas autour de vous en respectant bien sûr le principe ou les principes de cette tranche. C'est le 01 44 70 et 2x44 qui est mis à votre disposition ce matin pour nous joindre et partager avec nous ces différentes préoccupations. Le tout premier intervenant ce matin, bonjour.
3: Bonjour, Fraternité FM.
1: Votre nom, s'il
3: vous plaît.
1: Nous vous écoutons.
3: Bon, je reviens toujours sur mon site. Vous voyez, en allant vers Carrefour d'Anna, à Carrefour, la mairie n'a qu'à nous écouter. On plaît. Ils ont mis un petit bâton là. La voix là, nous ne voulons pas mes condoléances. Tous les jours, on le répète. Et mon frère Akobi, jamais le dit. Il a un arbre en allant vers Paris de Ossidien là. La mairie qu'à nous écouter. Ce que nous disons là, nous savons ce que nous disons. Vous voyez, non, chaque fois, on parle, c'est quand le pire va arriver que la mairie va faire cette décision. Nous ne voulons plus ça. Secondo, à Ouadjouga, nous n'avons pas la voie, nous n'avons pas l'électricité. Et on crie, la mairie ne nous écoute pas. Je pense que Ouadjouga aussi est dans le paracoin et on est au cœur de la ville. Nous n'avons même pas de poteaux électriques. Ils sont en train de partager ça dans tous les quartiers. Nous n'avons pas ça. Notre école est en train de s'envoler. Bientôt, maintenant, c'est la rentrée. Et on crie, la mère ne nous écoute pas. Regardez la voie de Gounet. C'est à Gounet qu'on va ramasser du sable et c'est à Gounet qu'on va verser les tas d'ordi. Vous voyez, c'est à son âme. Celui qui a fait accident sur la voie la fois passée. Il est mort finalement. Et chaque fois on crie, la mère ne nous écoute pas. Je lui demande pardon. Et là, quand vous écoutez, je peux vous
1: révéler. D'accord, merci pour votre appel. On vous a compris. 044 70 et 2x44. Rappelez-nous, partagez avec nous ce matin vos différentes préoccupations, mesdames et messieurs, à travers le 044 70 et 2x44. Auditeur Ali, bonjour.
4: Allô?
1: Bonjour.
4: Bonjour, monsieur Bipan Chabi. Monsieur Jacques Awaye, depuis le quartier Transla Parako.
1: Nous vous écoutons.
4: Merci, monsieur le journaliste Pigal Sabi. Ce qui fait la fierté des blocs, c'est d'avoir assez d'adhérence, de popularité. Donc, je voudrais dire, par rapport à la désignation de chez Kadé, je voudrais dire que les désignateurs savent qui choisir. Ils savent qui choisir parce que lorsqu'un quartier dort, c'est parce que le chef l'homme dort. Donc, il va falloir qu'on mette l'homme à la place qu'il faut. Selon les tests, en suivant les tests, ce que les tests ont dit, le chef qui doit sortir de la majorité, Donc, et qu'il soit quelqu'un qui sait lire et écrire. Donc, nous autres, nous sommes dans le parti Pierre, on connaît qui est qui, on connaît qui fait quoi. Donc, je vous remercie, je vous souhaite une agréable journée.
1: Merci pour votre appel, on vous a compris, 044 70 2 x 44. Appelez-nous, partagez avec nous vos différentes préoccupations, mesdames et messieurs. Dites-nous, allez, bonjour.
3: C'est le Jafar de retour de Machiruda.
1: Nous vous écoutons.
3: Vous voyez, je demande pardon à la population de Parakou. Vous voyez, on parle de OPAC. Nous parlons de divagation des bêtes. Nous-mêmes, nous sommes des responsables. Le maire a pris sa position et ce que le maire dit, c'est notre frère. Nous devons le soutenir. Aujourd'hui, maintenant, quand le maire dit que les bêtes n'ont plus circulé, il ne peut pas tout faire. Nous, la population, c'est pour ça que je remercie mon ami de Bamora, comment ça s'appelle son nom. Ce qu'on dit là, c'est nous-mêmes, la population, nous n'avons pas d'aider notre maire. Parce que quand le maire prend les décisions, nous, la population, nous ne sommes pas les bêtes. On ne veut pas chicoter pour nous chicoter. Maintenant, si le maire amène les policiers, après, c'est nous-mêmes qui avons dit que les policiers sont en train de nous massacrer, nous, la population. Donc, qu'est-ce que je veux dire par là? Quand le maire dit quelque chose, c'est notre frère. C'est notre enfant, c'est notre grand frère, c'est notre papa. Même quand l'enfant que tu as mis au monde aujourd'hui, quand il devient roi là, tu dois s'ajouter pour lui au palais. Mais arrivé à la maison, tu as dit que c'est là, c'est mon papa. Et arrivé à la maison, ton enfant va s'ajouter pour lui. Ce que le maire dit, on doit aider le maire. Regardez, les gens valaient, on est fiers, mais les deux chies, et ils salent encore la voix.
1: D'accord, on vous a compris, merci, vous avez épuisé votre temps d'antenne, cher ami, vous avez la possibilité, ça fait demain, parce que c'est donc votre deuxième et dernier passage ce matin, merci pour votre appel, auditeur Ali, bonjour.
5: Bonjour, monsieur le journaliste.
1: Votre nom, s'il vous plaît.
5: Je m'appelle Souman Abouroudou, qui est ici, Bankani Magato.
1: Nous vous écoutons.
5: Le monde bouge, la vie est comme une bicyclette, il faut avancer pour ne pas perdre l'équilibre. Il dit, il ne s'agit pas de dénoncer. Comment dirais-je, aller sur les mêmes nazis qui m'ont produit. Une deuxième chose, c'est que quand les gens finissent de réaliser les œuvres, ça peut ne pas être remercié et ça peut être apprécié. Par rapport au fond de Mayatom, nous avions dénoncé qu'il peut être fini. Voilà ce qui est venu réaliser ce fond de Mayatom. Je suis obligé de faire la grogne, sinon nous, on était à la chimie de notre grogne. Parce que nous sommes un peu plus matures depuis les 40 ans, en matière de la grogne ou en matière de comment dire. Mais si vous n'encouragez pas les autorités, est-ce que ça peut aller? On ne peut pas dénoncer pour dénoncer, on peut dénoncer, mais c'est Dieu qui incarne la magistrature suprême. Les maires, voyez si ce n'est pas Dieu qui incarne leur santé. Ils ont une famille. Ils vont s'occuper de la famille, ils vont s'occuper du service. Mais ce n'est pas ceux qui regardent. On ne peut pas être maire pour rien ou préfet pour rien. C'est-à-dire, le savoir, c'est une arme. Ils ont acquis le savoir pour pouvoir accéder à ce poste. Donc, par rapport à cela, parfois, avant de dénoncer, il faut que les grogneurs, c'est-à-dire, les grogneurs, c'est une science, c'est de l'art. Il faut s'approcher des autorités pour voir, au moins, son plan de développement. Il y a le plan de développement des villes. Et le maire est...
1: Voilà, il est malheureusement parti, on vous a quand même compris. Merci pour votre appel. 01 44 70 2 x 44, le numéro à composer pour nous joindre et partager avec nous ce matin vos différentes préoccupations. 01 44 70 2 x 44. Et bonjour.
6: Et bonjour, Charlie et Bifan. Gakari Abdoulman qui vous appelle du dernier coup d'appel.
1: Nous vous écoutons.
6: Charlie et Bifan, ma gloire va à l'endroit du préfet, le maire de la ville de Parakou. Le préfet est le représentant du gouvernement. Le maire est le premier citoyen. Je vais aller directement à Nakara. Vraiment, nous, les visageurs de Nakara, vraiment, ça ne va pas, ça ne va pas. Un temps, il avait eu un conflit. Et que l'ancien président, Patrice Talon, a instauré une gestion de quelques membres. Allô? Instauré quelques membres.
1: Mmh.
6: Mais aujourd'hui, certains ne sont plus à Parakou, Chami.
1: Oui.
6: Si nous prenons ancien maire qui fait partie de la comité de cette gestion lorsqu'il y a du conflit. Mais aujourd'hui, il n'est plus là. Actuellement, il est dans le comité. Mais celui-là, aujourd'hui, il est appelé à servir pour la nation. Mais nous demandons au préfet, au maire, le renouvellement de bureau de cette gestion de Nakara.
1: D'accord.
6: Depuis 2024, que ce problème, il a plusieurs problèmes. Manque de clôture, inachevé de clôture. Dégradation avancée. Quand un bête casse la corde, ça dit, si tu n'es pas vigilant, ça rentre dans la brousse, c'est parti. Et c'est un parent qui paye. Et nous connaissons l'argent qui rentre à la caisse de la mairie les mardis. Nous demandons à ces deux autorités de faire d'urgence et installer un bureau digne. Les vrais acteurs, on demande les vrais acteurs, les éleveurs, les
1: commerçants. On vous a compris, merci Zakari Abdoubaki, vous allez nous revenir pour votre deuxième passage. Quand vous appelez, faites l'effort donc de résumer votre préoccupation, s'il vous plaît, pour permettre à d'autres également de passer sur cette tranche. Auditeur Ali, bonjour.
7: Bonjour, monsieur le journaliste.
1: Votre nom, s'il vous plaît.
7: De la part de monsieur Diogadou Aruna, à Yarita, dans la commune de Ndali, après mon ami Zakari Abdoubaki.
1: Nous vous écoutons.
7: Merci, monsieur le journaliste. Lundi matin, c'est pour venir parler à propos de nos petits problèmes que nous avons ici dans le village de Warita. En fait, vraiment, il s'agit de nos ouvertures de voies ici à Warita. Manque de marché à Warita. Manque de centre de santé. Manque de caméras. Manque de modules de boucherie. Monsieur le journaliste, quand vous quittez pas pour nous aller, les villages ont bénéficié de lampadaires solaires après la finition de nouveaux goudrons. Mais ici, à Warita, nous n'avons pas de nouveaux goudrons, de lampadaires solaires, monsieur le journaliste. Et pour cela, chaque jour que Dieu fait, je suis gentil de répéter les mêmes choses sur les antennes. Que la répétition, elle est pédagogique. Alors, j'invite le conseil communal, j'invite le gouvernement de la place de nous aider. Et nous placer des lampadaires solaires comme on l'a fait dans les autres villages. Bonne journée et bonne continuité à vous.
1: Merci pour votre appel. 01 44 70 2 x 44. Le numéro à composer pour nous joindre et partager avec nous ce matin vos différentes préoccupations. Appelez-nous et dites-nous tout ce qui ne va pas autour de vous à travers le 01 44 70 2 x 44. Auditeur Ali, bonjour.
8: Bonjour, monsieur le journaliste.
1: Votre nom, s'il vous plaît.
8: Merci, le final de tout ça, c'est le Bahora.
1: Nous vous écoutons.
8: Monsieur le journaliste, je tiens à remercier monsieur le maire et monsieur le préfet et les autorités de la commune de Parakou en plus de vous-même, avec l'effort que vous fournissez pour la gestion de la commune de Parakou. Monsieur le journaliste, construit entre éleveurs et les agriculteurs, vraiment, ça cause beaucoup de problèmes. Je sais que mon cher président Patrice Diomo Atanal, avant qu'il finisse son mandat, il a mis un comité de suivi. Monsieur le journaliste, je veux vous mettre à aider les agriculteurs et les éleveurs pour faire les enquêtes sur les terrains pour voir. Jeudi passé, monsieur le journaliste, je suis au commissariat pour la conclure. Parce que ce qui s'est passé, si ce n'est pas que moi-même je suis rentré dedans pour calmer l'affaire, je ne sais pas là où ça va aller. Monsieur le journaliste, lorsque l'éleveur passait avec ses animaux, et il y a un monsieur qui lui est sorti. Je ne sais pas ce qui s'est passé. Il a attrapé un B pour dire qu'il s'est rentré dans son champ. Monsieur le journaliste, vous savez que on est venu, on est rentré là. Il n'a même pas fait le sang dedans. Et je suis parti à la commissariat pour aller dire ce qui s'est passé. Les policiers sont venus sur le terrain. Ils ont vu qu'il n'a rien. Monsieur le journaliste, vous voyez, si on les gens dit que le maire n'est qu'à appliquer pour appliquer
9: ce qui se passe entre les éleveurs et les agriculteurs. Je dis, monsieur le général, il y a la haine dedans. Vous savez que moi, je ne parle pas sans preuve. Monsieur le journaliste, oui. Le maire aussi qui est là, c'est pas à cause de quelque chose qui n'est pas appliqué. Il n'a qu'à rentrer sur le terrain pour faire les enquêtes pour voir. Il y a un peu de, comment on appelle, mésententes, les gens profitent avec ça pour faire des choses. Même délégué d'Arafat, lui-même, il était là, ils ont arrêté ces animaux. Alors que c'est lui qui l'a donné terrain, la personne n'a pas fait le sang. Il est allé pour attraper ces animaux pour dire qu'ils ont rentré. Je dis là, nous tous, on est sur le terrain.
1: D'accord, vous avez compris, merci pour votre appel. Soulessina, vous avez dépassé votre temps d'antenne. 01 44 70 2 x 44. Auditeur Ali, bonjour.
10: Bonjour monsieur le journaliste.
1: Biogadou Aruna
10: de retour depuis Warifa dans la commune de Ndali.
1: Nous vous écoutons.
10: Merci monsieur le journaliste. Cette fois-ci, c'est pour vous dire que bientôt nous allons entamer la récolte. Monsieur le journaliste, nous sommes en pleine campagne agricole. Bientôt nous allons entamer la récolte. Où nous demandons l'aide du président Romia Douadaye de nous aider. De les aider et laisser les gens venir dans le pays pour payer le soja à coût élevé. Dans les autres années passées, monsieur le journaliste, nous les paysans, nous avons souffert énormément à cause de la prix, à cause des prix du soja, monsieur le journaliste. Pour cela, j'invite le chef de l'État de nous aider et de trouver une solution pour le soja. Bonne journée et bonne continuité à vous.
1: Merci, très bonne journée à vous. 01 44 70 2 x 44. Appelez-nous, partagez avec nous ce matin vos différentes préoccupations, mesdames et messieurs. 01 44 70 2 x 44. Auditeur Ali, bonjour.
11: Oui, bonjour monsieur le journaliste.
1: Votre nom s'il vous plaît.
11: C'est Ousmane Ba de Katégan.
1: Nous vous écoutons.
11: Voilà, monsieur le journaliste. Vraiment, nous tous on est d'accord que le maire elle a la tête de la cour, c'est bon. Maintenant, moi, je vais demander à tous les cadres de mort là. Et là, aucun cadre qui n'a pas la maison à la cour ici. Depuis 10 ans, vraiment, nous avons promis, dans vos radios là, ils ont dit à Kakaï, dans 10 km, à la cour, zéro. Maintenant, tous les travaux qui se font vers le sud de Cotonou, un peu partout là, est-ce que les mecs qui sont bien vraiment qui font ça? Sinon, on ne peut pas comprendre. À Karakou ici, ils n'ont pas quelque chose de gouvernement qu'on va dire, qu'on a du gouvernement à faire. Je dis, si on prend, quelle société que le gouvernement a donné à Karakou pendant les 10 ans là? Si on apprend, c'est fermé. On n'a pas dit que ce qu'ils ont fait dedans. Si tu rentres là aujourd'hui, c'est décourageant. Aujourd'hui, nous les Karakouas, nous les Nordistes, je vais dire. On veut que Parakou va développer. Parakou ne peut pas développer comme ça. Avec ce que nous avons dévié un peu, comme quoi, les animaux qu'on peut y mener n'a qu'à prendre des gens pour ça là. Est-ce que les animaux là qui ont fait que Parakou n'avance pas? Non, vraiment même n'a qu'à faire quelque chose de bon. Est-ce que tout ce que vraiment on a fait là, c'est massé? Et on veut que ce que nous avons dévié, les mères va s'y enfoncer dedans. Et c'est prêt, lui, c'est prêt. Si on prend, on dit, on passe là. Quelle voiture qui va arrêter, qui n'a pas payé TGM? Qui paye TGM? Il paye tout. Maintenant, dans quoi les notices là? Avec quoi nous on va chercher là encore?
1: D'accord.
11: On a aucun projet au nom ici compris.
1: Ok. Merci, on vous a compris. 01 44 70 2 x 44. On va prendre un autre intervenant. Auditeur Ali, bonjour.
12: Oui, bonjour, monsieur Tami.
1: Mesmet Osu.
12: Depuis Benrou.
1: Nous vous écoutons.
12: Monsieur Tami, la semaine passée, j'étais à Cotonou. J'ai constaté quelque chose qui n'est pas du tout bon. Vous savez qu'actuellement à Cotonou, tu ne peux plus uriner en deux zones. Mmh. Et normalement, ils devaient créer des douches un peu partout. J'ai dit, moi j'allais lorsque l'urine m'a pris. J'ai regardé de gauche à droite pendant des kilomètres. Je n'ai pas trouvé là où il faut le mettre. Dieu merci, j'avais une boîte de poissons dans ma main. Je suis obligé de verser l'eau et mettre l'urine dans la boîte de poissons. Et à ce moment, en même temps, je me suis dit, si j'étais une femme, qu'est-ce qui va se passer? Parce que lorsque j'allais, si peut-être c'est le WC qui m'a pris, comment le faire? Je ne peux pas mettre le WC dans le poussotomain. Et partout là, je ne peux pas s'asseoir et mettre ça, je peux pas mettre dans mon sac de voyage. Vraiment, si les autorités sont à l'écoute, ils sont en train de faire un bon travail. Mais ça reste encore beaucoup de choses. Pourquoi ne peut pas créer des douches publiques un peu partout? Et si même c'est payant, c'est bon, monsieur le journaliste. Le jour-là, je me suis demandé en même temps, lorsque on veut créer des sénats là, Mais j'ai vu combien, on a écouté combien de blés ils ont mis. Mais pourquoi on ne peut pas mettre 7 millions pour pouvoir accompagner le peuple béninois? Et vraiment, je suis là, ça m'a pris. Parce que j'ai fait des heures, l'obligation est venue, comment faire, je ne sais pas. Parce que je ne peux pas y revenir dans le caleçon, mais je suis si âgé.
1: D'accord.
12: Je me dis, j'ai une boîte de Fosse-Tomain. Mm-hmm. Vraiment, s'ils sont à l'écoute, ils n'ont qu'à accompagner. S'ils ont fait sortir une décision, ils n'ont qu'à accompagner aussi le peuple béninois.
1: D'accord. Oui. On va aller très rapidement.
12: Je peux aller?
1: Allez très rapidement, s'il vous plaît.
12: Eh oui, merci beaucoup. Je vais demander au maire de. Je vais lui dire merci beaucoup parce qu'il a pris des décisions par un coup. Mais il n'a qu'à frapper. Parce qu'il a parlé de OPAC. Il a parlé des diffamations de mecs. Il a parlé aussi de tas de qui sont à Pérou qui là. Donc tout est resté comme ça, tout c'est pas bon. Il n'a qu'à commencer par réagir.
1: D'accord. Merci à vous, Mesme Tosso, pour votre appel. On vous a compris 0144 70 2 x 44. Appelez-nous. Partagez avec nous ce matin vos différentes préoccupations. 0144 70 2 x 44. Auditeur Ali, bonjour.
13: Bonjour, monsieur le journaliste.
1: Votre nom, s'il vous plaît.
13: Garba, la femme depuis 30 ans dans la Liborie.
1: Nous vous écoutons.
13: Le lundi matin, avant tout, propos, permettez-moi d'abord de vous dire merci et dire merci pour la qualité. Ah, nous présentons d'abord nos sincères condoléances à Dabaro et au commandant de Dabaro par rapport à la disparition de son fils. Et nous disons que Dieu l'accueille dans son paradis. Et nous passons par ce canal encore pour interpeller les autorités par rapport à la situation de conflit entre les réhabilitaires. Monsieur le journaliste, nous allons toujours revenir sur ce dossier-là. Ça continue toujours. Quand nous prenons le cas de Savet, il y a de cela quelques semaines. Nous prenons le cas de Bogoun, le cas d'intoxication. Nous prenons le cas de Tondi, au niveau de l'arrondissement de Sosoro, cas d'intoxication. Alors, quand nous rentrons dans ces dossiers, nous constatons que soit c'est l'éleveur qui se plaint et qui n'est pas écouté par les autorités, soit c'est l'éleveur qui se plaint et qui n'est pas écouté par les autorités. Alors, nous savons très bien qu'il y a aussi des arrêtés et des tubas qui, quand même, les canalisent au niveau de leur secteur. Mais il se fait que l'une parmi eux ne respecte pas les arrêtés ni les choses. Alors, M. le journaliste, nous passons par ce canal pour interpeller les autorités par rapport à cette question. Pour finir très rapidement, je dis merci beaucoup à la poste du gain de l'Alborie, qui, quand même, aujourd'hui, avec la paix sociale, la paix, ils ont pu organiser un match entre les forces de l'ordre et de sécurité et aussi les civils. Je dis félicitations. Pour finir très rapidement, je vais toujours revenir sur la situation de promenade des animaux dans la commune de Kandi. En tant que chef, les autorités puissent
1: merci pour votre appel et très bonne journée à vous qui nous appelez depuis Kandi, ceux qui nous suivent également hors de la commune de Parakou. Nous leur disons merci pour leur fidélité. Auditeur Ali, bonjour.
14: Bonjour, Chabi Pifan.
1: Betten Yami.
14: A Titirou.
1: Nous vous écoutons.
14: Merci, mon journaliste. Vraiment, monsieur le journaliste, vous pensez que le problème de Parakou, on va tout souvent verser aux autorités? Non. Nous-mêmes, Parakou, là, moi, je suis né ici, et c'est de quoi je parle. Si nous-mêmes, on ne change pas là, on peut avoir un mec qui a 4 têtes, il ne peut jamais changer Parakou. Il y a les villes qui n'ont même pas la moitié de Parakou. Je vous dis, si vous voyez comment ils respectent les commandements, les lois des autorités, et ça prend, et ça marche bien. Aujourd'hui, là, nous ne sommes plus les villageois à Parakou. Parakou, c'est une grande ville. Allez-y, monsieur le journaliste. Il y a une défi que vous lancez, un passage, appelez les policiers, vous venez m'arrêter. Là où d'un grand marché, les Allemands vous terrassent. Qu'est-ce qu'on veut? On va élever, on va faire encore élever, en l'air, quel Parakou? Quand on veut que ce Parakou va changer? Faut se dire la vérité. Il y a des choses, il y a des décisions, on n'a pas besoin que le commandant des autorités, on prend la chicote derrière nous. C'est les choses que nous-mêmes, on voit, nous ne sommes pas les enfants. Il y a des choses qu'on va, on ne peut pas dire qu'elle n'a pas fait son élevage. Il faut mettre ça dans les encours. Terminé. Mais aujourd'hui, quand une grande ville comme Parakou, comme le nôtre, on va rester encore avec les animaux. Qui va venir aujourd'hui à Parakou pour approuver de ce que nous vivons? C'est pas bien. C'est le changement qu'on doit faire. Mais si les Parakou sont à l'écoute ce matin-là, Parakou, c'est pour tout le monde. Ne laissez pas qu'on dise qu'à tout moment, il n'y a pas de décision qui prend, et ça, Parakou. C'est pas bon. Bonne journée, mon journaliste.
1: Merci. Très bonne journée. On vous a compris. 0144 70, c'est 2 fois 44. Rappelez-nous. Partagez avec nous vos différentes préoccupations ce matin. 0144 65, 70, voilà, 42 fois 44. Notre intervenant, Ali, bonjour.
15: Bonjour, la fraternité.
1: Votre nom, s'il vous plaît.
15: À Provis, c'est le tribunal derrière Côte d'Azur.
1: Nous vous écoutons.
15: Ok. Moi, je tiens à remercier les autorités de Parakou Mais s'ils ont fait, ils ont sorti une loi, ils n'ont qu'à y faire des sous ça. Sinon, ce n'est pas trop bon. Les déclarations des dettes qu'ils ont dit là, ils n'ont qu'à essayer de vraiment de mettre en ordre. Sinon, hier, au moins qu'il y a là l'église, il y avait dans l'homme qui a fait, puis je serai à l'hôpital à l'heure là, il n'y a pas du tout avec moi. Donc, ils n'ont qu'à tout faire pour mettre l'ordre dans ce qu'ils ont dit, pour suivre ça. De l'autre côté, c'est hors pas encore. Ce n'est pas parce que les députés sont flatiers qu'ils vont rouler là, ils vont faire un désordre. Donc, nous sommes dans une ville, donc on ne peut pas autoriser toutes les choses comme ça. Les véhicules qui sont à Boycon et Glasgow et Cotonou partout là, eux aussi ils ont des pièces, mais malgré ça ils ont respecté ce qu'on a dit. Opaque, il n'y a pas opaque à Boycon. Donc à Glasgow, tout près, il n'y a pas opaque. Vous voyez? Donc, on ne peut pas, c'est pas qu'on prend TV, on prend tout, on prend les pièces, et c'est pour cela qu'on on ne va pas respecter ce que les autres ont dit.
1: D'accord.
15: D'accord. Pour finir.
1: Oui, très rapidement, quelques secondes.
15: Oui, à faire de coton là-bas, là. Vraiment, c'est très, très important ce que le monsieur Tosmet m'a dit. Moi, même ça m'est arrivé, et j'ai gardé, je ne sais même pas comment je fais. Des heures. Donc, ils n'ont qu'à faire tout possible, là. Et mettre les lois sur la voiture, ce n'est pas bon.
1: D'accord.
15: Bonjour à vous.
1: Merci, très bonne journée. Merci pour votre appel. 0144 70 2x44. Auditeur Ali, bonjour.
16: Bonjour, M. Chavi.
1: Votre nom?
16: Apovi, Jean de Tibonac, derrière Côte des Sous, après mon grand frère Apovi Etienne.
1: D'accord, nous vous écoutons.
16: Voilà. Et c'est pour lui dire de garder, va de poser au sommet comme ton sous-marchement aussi. Je quitte là automatiquement. Et je voulais demander au président des consommateurs, ou bien comment l'appelle, je ne me rappelle plus trop. Vous voyez les bonnes dames qui vendent la nourriture au bord des voies. Et manque d'hygiène là, nous remarquons dans leur rang. Et ce n'est pas bon. Vous voyez les bonnes dames qui vendent le manger. Et autres là, les gobelets, qu'on prend de l'eau avec là, les gobelets là, les gens ne lavent, ça dit, on ne prend pas soin de ça. Même les cuillères qu'on mange avec, normalement, on doit chauffer au moins les cuillères. Et c'est pour limiter au moins les maladies. Et hépatites et autres, les infections. Et le président, s'il est à quelque part, et il écoute et cette grogne-là, il n'a qu'à essayer de prendre cela au sérieux. Sinon, vraiment, nous remarquons beaucoup de choses qui ne vont pas, qui peuvent rendre facilement l'homme malade. Je quitte là automatiquement, M. Chavi.
1: Oui.
16: Vous verrez, à Tibona ici, nous vivons mal. Et on dit l'eau, c'est source de la vie. Maintenant, venez à Tibona ici pour voir comment la population de Tibona, nous consommons l'eau de pluie. Et quel prix encore? Les prix non traités. Et nous sommes dans une ville à statut particulier. Donc, si les autorités sont à l'écoute, ils n'ont qu'à essayer de venir à notre secours.
1: D'accord. On vous a compris, merci pour votre appel, vous l'avez compris vous-même, je le disais à l'entame, faites l'effort de résumer votre préoccupation. 0144 70 2x44. Qu'auditeur Ali, bonjour. Votre nom, s'il vous plaît. Nous vous écoutons.
17: De la commune de Parakou, monsieur le maire. Je pense que la rentrée est proche. Les maudits de classe, que les gens importent les toitures. Comment nous allons faire? La rentrée est déjà là pour que les enfants vont faire la rentrée correctement, monsieur le journaliste. Je vous remercie.
1: Merci pour votre appel. 0144 70 2x44. Appelez-nous et partagez avec nous vos différentes préoccupations ce matin. Auditeur Ali, bonjour.
18: Oui, bonjour, Fraternité FM, Adam Bachiro, depuis le Katigare.
1: Nous vous écoutons.
18: 18 mars 2024, 17 août 2026, bientôt 2 ans, 5 mois. Que par un communiqué conjoint des maires de Parakou et Kiaoro, le bac à bétail de Tourou et Bayerou était suspendu. Permettez-nous, auditeurs et auditrices, à l'écoute, cet appel au nouveau préfet du Borgou, à Soumanaro. Je suis quoi, avocat? À penser responsabilité ou une solution à cette crise qui n'a que trop duré. En effet, le parc à Béthaï qui centre d'environ 1 km l'un de l'autre n'est pas l'idéal pour les deux communes. Puis, des marchés qui s'animent le même jour, nous prions par conséquent. L'autorité départementale a pris sa responsabilité pour un consensus qui permettra enfin aux acteurs de gérer eux-mêmes les parcs à Béthaï. Le seul site de Tourou est suffisant. Quitte aux deux parties, mairie et acteurs directs à trouver des alternatives permettant financièrement central d'aider à la mobilisation des différents taxes pour un budget des caisses de la mairie de Parako. Surtout que de l'autre côté, M. le journaliste, Alafiaro, Pessou, Warimaru, etc., etc., ont déjà des marchés à Béthaï. Le marché de Tourou, M. le préfet, doit revenir entièrement dans le bâtiment de Parako, surtout avec le projet de construction de l'abattoir moderne en vue la réouverture officielle. Le parc à Béthaï de Tourou, M. le préfet, se pose à vous et à tous les acteurs aux commandes. Après attendant, prenez vos responsabilités pour engager.
1: Merci, on vous a compris. 0144 70 2x44, appelez-nous, partagez avec nous vos différentes préoccupations. 0144 70 2x44. Auditeur Ali, bonjour.
19: Oui, bonjour monsieur Charlie.
1: Oui, votre nom?
19: Apollo Jean de Thibonan, derrière l'école des sourds.
1: Nous vous écoutons.
19: Voilà, c'est pour dire au directeur de la CNSF l'accident de circulation. Vraiment, c'est trop à Parako, surtout au nord ici. Et tout ne dépend pas des conducteurs. Et si nous regardons bien dans le code, on nous a dit, normalement, le conducteur se communique avec les panneaux qui se trouvent sur la voie. Maintenant, il n'y a pas de panneaux. Par exemple, si vous quittez à Parako ici pour aller à Djougou, vous allez trouver plus que 95 de bannes. Et parmi ces deux dans là, combien qui ont de panneaux de signalisation? À peine tu vas trouver 7 mesures. Et ce n'est pas bon. Donc, s'ils sont à l'écoute, ils n'ont qu'à essayer aussi de faire ce qu'ils devraient faire pour diminuer l'accident. Mais si l'accident est venu, on dit c'est l'alu, c'est le conducteur. Tout ne dépend pas des conducteurs. Les autorités aussi n'ont qu'à essayer, par exemple, le dos dans qui est devant l'ancienne caveca de Albarcala. Regardez ce dos-là, aucun panneau de signalisation. Et chaque jour que Dieu fait, le dos-là ne fait que terrasser les gens. Et après, on va dire que c'est la lui, ce n'est pas bon. Nous sommes dans une village particulier, les autorités, donc quand je prends au sérieux, pour que la ville va évoluer.
1: D'accord, merci. On vous a compris à demain. 0144 70 2x44, auditeur, allez, bonjour.
20: Oui, bonjour, Chabi et Pessat. Monsieur Ali Barikora, je peux...
19: Nous sommes dans une village particulier, les autorités, donc quand je prends au sérieux, pour que la ville va évoluer.
1: D'accord, merci. On vous a compris à demain. 0144 70 2x44, auditeur, allez, bonjour.
20: Bonjour, Chabi et Pessat. Monsieur Ali Barikora, je peux...
19: Nous sommes dans une village particulier, les autorités, donc quand je prends au sérieux, pour que la ville va évoluer.
1: D'accord, merci. On vous a compris à demain. 0144 70 2x44, auditeur, allez, bonjour.
20: Oui, bonjour, Chabi et Pessat. Monsieur Ali Barikora, je peux...
19: Nous sommes dans une village particulier, les autorités, donc quand je prends au sérieux, pour que la ville va évoluer.
1: D'accord, merci. On vous a compris à demain. 0144 70 2x44, auditeur, allez, bonjour.
20: Oui, bonjour, Chabi et Pessat. Monsieur Ali Barikora, je peux t'avancer. Tout près là. Vraiment, ce pont-là, il n'est qu'à faire tout possible. Le cas essaye pour nous sauver à ce pont-là. Parce qu'il y a assez de voies dans notre quartier, ça ne va pas. J'ai dit mon quartier, c'est parce que ici, je visite beaucoup mon quartier. Je passe dans un quartier, je vois beaucoup. Secondo, monsieur le journaliste, je le dis, il faut qu'on respecte.
1: D'accord. Merci, on vous a compris. Ali Banikwara, vous étiez le tout dernier intervenant, vous l'avez compris. Les 6 heures passées de 57 minutes. Nous allons donc marquer une courte pause, et on revient juste après pour installer donc le mini-débat. Merci à vous tous qui avez appelé. On va se retrouver demain. Ce n'est que le tout premier numéro pour le compte de cette semaine. C'est vous qui animez cette tranche. Merci. On marque la pause et on revient juste après.
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7: Vous avez une longueur d'avance avec le grand direct de l'information. Mesdames et messieurs, il est 7h partout au Bénin. On fait place au mini-débat et ce matin, je suis avec Jacques Degbé et Louis Chabalo. Bonjour, messieurs.
8: Bonjour, Epiphan Chabi.
7: Voilà, le Parti Les Démocrates veut repartir à la conquête du terrain. Ceci après une période particulièrement mouvementée, une période qui a été marquée par des difficultés internes, des résultats électoraux, parfois décevants. La formation de l'opposition a choisi donc la ville de Parakou pour lancer la mobilisation de ses militants. C'était ce dimanche, le parti a tenu donc un meeting de remobilisation dans la cité des Koubourou. Alors, Jacques Degbé, est-ce que pour vous, cette remobilisation observée vous paraît-elle à la hauteur des ambitions du parti?
8: Le parti Les Démocrates traverse une crise. C'est peu de le dire, ce serait même un euphémisme. Quand vous voyez les démissions en cascade, il y a une toute dernière démission, celle de Nadine Okoumansou, qui est quand même une figure assez importante de cette formation politique-là. Quand vous voyez que le parti LD n'a pas participé à la présidentielle, n'a pas participé aux élections communales, et même pour les législatives, ça a été quasiment un fiasco. Donc, cette formation politique-là, ce parti d'opposition, traverse clairement une période de turbulence. Et dans le même temps, vous avez cette guéguerre devant la justice entre Nourino Atchade et Eric Rondeté. Bref, je me demande comment le Parti Les Démocrates va pouvoir s'en sortir dans tout ça. On regarde aussi dans l'avenir. Rien de concret ne se profile à l'horizon. Les prochaines élections, c'est en 2033. Vous jetez un coup d'œil au niveau du règlement intérieur du Sénat. Vous voyez que l'opposition est cadenassée. Ils ne peuvent véritablement pas bouger sans l'aval du Sénat. Est-ce qu'ils pourront même participer à la prochaine élection, aux prochaines joutes électorales? Ça reste un gros point d'interrogation. Cette campagne de remobilisation sur le terrain, ce meeting qui a été tenu ici à Parakou, au siège du parti, c'est bien, c'est beau pour montrer aux militants que nous sommes encore là, nous sommes sur le terrain parce que, bon, quoi qu'on dise, le seul parti qui pourrait encore parler au nom de l'opposition aujourd'hui dans notre pays, ça reste le parti Les Démocrates, c'est même un parti complètement déplumé. Et on se demande, est-ce que cette campagne de remobilisation va véritablement apporter quelque chose sur le terrain? Moi, je suis un Saint Thomas, j'attends pour voir, je n'y crois vraiment pas, mais on ne sait jamais. Écoutez, tout peut évoluer très vite en politique, la vérité d'aujourd'hui n'est pas forcément celle de demain. Oui. On va attendre au pouvoir, mais pour l'instant, Epiphane Chabi, je n'y crois pas trop.
7: Alors, Louis Chabalo, on est en droit quand même de se poser la question de savoir pourquoi maintenant. Pourquoi, selon vous, les démocrates reviennent aussi fortement, je vais dire, au devant de la scène après les élections de 2026?
9: Je crois qu'ils ont pris le temps d'observer l'évolution de l'actualité politique, notamment la transition à la tête.

0: de l'État. Et ils ont fini par comprendre que même si trêve politique il y a dans notre pays, il faille quand même que la vie politique soit animée. Et moi, ça, je l'ai toujours dit, une trêve politique qui demande d'animer, mais pas critiquer, a fait peur dans un premier temps à tous les acteurs politiques. Et il n'y a que les démocrates, encore les démocrates, qui ont eu le courage de revenir au devant de la scène. Moi, vous savez, ça m'a étonné quand la dernière fois, on a décoré des centaines de personnes dans le pays, je veux dire, on les a distinguées à la veille de l'indépendance, et que je n'ai pas retrouvé dans le rang des personnes distinguées, des membres du Parti Les Démocrates. Mais c'est des courageux, ceux-là. Je pense qu'il faut les applaudir. Et la mobilisation à Parakou hier, moi, j'ai pris fortuitement devant le siège du parti politique à Parakou, mais les populations sont sorties massivement pour les accompagner. J'ai vu Sariki, j'ai vu Orokoubou, j'ai vu Nourenou, qui a dit quelques phrases fortes et qui devraient toucher le président, l'actuel président de la République. Moi, je l'ai entendu par exemple, dit que Romia Wadaï n'a aucun intérêt à voir son mandat se dérouler sans une opposition en place. Et c'est très vrai. J'espère que le chef de l'État, même si il n'est peut-être pas aux affaires actuellement puisqu'il est en congé, j'espère qu'il a suivi un peu les messages passés par ces acteurs politiques-là. Dans les propos prononcés, vous ne voyez pas de la guéguerre politique, vous ne voyez pas, je veux dire, une réaction de quelqu'un qui est là rien que pour critiquer, mais ils ont invité, notamment Roumia Ouadani et les autres acteurs de la mouvance, à pouvoir comprendre l'importance de l'opposition. Vous savez, ils ont d'autres choses à faire, hein. Ils peuvent s'occuper de leur famille, ils peuvent voyager. C'est des gens qui ont étudié aussi. Moi, je connais pas mieux des professeurs d'université. Je connais des gens qui ont bien d'autres choses à faire. Donc, ils disent qu'il faut se sacrifier pour le bien de notre nation. Et je pense que la mouvance devrait comprendre ça. Un autre message fort de Nourenou Hachalé, c'est celui qu'il adresse au sage du Sénat. Il a dit ceci dans son message, si je l'ai encore sous mes yeux. Il a dit, non, là, il parle de trêve politique. Je rappelle quelques mots du message. Il a notamment dit qu'il considère ce Sénat-là comme une institution qui réunit, qui rassemble des sages de notre pays. Et donc, l'ultime mission de ce Sénat, c'est de ramener le pluralisme politique dans notre pays. C'est de pouvoir corriger les erreurs qu'on a connues par le passé et qui ont poussé à ce qu'on appelle aujourd'hui trêve politique, ou qui ont poussé au musulman de l'opposition dans notre pays. Moi, j'espère que ça va pas être la dernière sortie de l'opposition, parce que quand on parle de l'opposition, ça se résume aujourd'hui aux démocrates, soyons sincères de le dire. J'espère que ça va pas être leur dernière sortie. Après Parakou, je les attends, pourquoi pas dans d'autres localités, je les attends à Cotonou, je les attends à Natitengou, qu'ils puissent animer véritablement la vie politique et rappeler à ceux qui sont aux affaires qu'ils ne décident pas pour eux et pour les membres de leur famille, mais qu'ils décident, ils prennent les décisions pour tous les Béninois. Je salue fortement la sortie des démocrates, c'est très important, Epiphane.
1: Alors, Jacques Degbia, vous entendre, le parti Les Démocrates est à reconstruire. Est-ce que vous pensez que cette sortie, ce meeting-là, va peut-être, je vais dire, donner un coup de pouce aux militants et aux sympathisants de ce parti-là à se remobiliser véritablement?
2: Moi, je veux être lucide, non, pas lucide, réaliste, Epiphane Chabi. Quand on demande au président Romuald Ouadaï d'œuvrer à ce qu'il y ait une opposition dans notre pays, bon, j'ai dit pour l'instant, j'attends pour voir. Parce que, est-ce que Romuald Ouadaï a les coudées franches aujourd'hui avec, je vais dire, le paysage politique qu'il y a dans notre pays? Je ne crois pas, parce que, je le rappelle encore, il y a le Sénat, la deuxième chambre du Parlement béninois, et quand vous lisez le règlement intérieur du Sénat, il faut le lire à tête reposée pour comprendre qu'il y a beaucoup de choses, beaucoup de pièges au niveau de ce cadre juridique-là, de ce document-là. Donc, pour l'instant, je ne vois pas le parti Les Démocrates, bon, les militants qui se mobilisent, certains sont désespérés, surtout après tout ce qu'on a connu en 2025 et jusqu'en début 2026, le fait que le parti n'ait pas pu participer aux différentes élections dans notre pays. Donc, il y a beaucoup de militants qui sont découragés. C'est beau, c'est bien de repartir sur le terrain, de chercher à les remobiliser, mais quand vous regardez aussi l'horizon, c'est de ça que je parle, l'horizon n'est pas en train de s'éclaircir. La prochaine élection, c'est en 2033. Vous avez une trêve politique. Vous avez, au niveau du Sénat, des articles qui disent que vous pouvez être déchu de votre nationalité, de votre titre d'acteur politique, si vous tenez certains propos. Et Dieu seul sait comment est-ce que les propos peuvent être interprétés actuellement dans notre pays.
1: Oui.
2: Est-ce qu'il faut dire que non, on va faire confiance au Sénat? Moi, désormais, je vais observer pour voir, parce que quoi qu'on dise, quel que soit ce qu'on a, on a dit dans notre pays, quels que soient les appels qui ont été lancés avant même les élections de 2026,

0: être une réalité.
1: Non, mais si tu observes l'évolution de l'actualité politique, rien ne te donne espoir. Mais puisque nous sommes des hommes et que l'homme vit d'espoir, je crois qu'on va croiser les doigts pour espérer. Vous savez, le parti d'opposition, les démocrates, ne réclame pratiquement rien que ce qui est normal pour la population. Moi, j'insiste sur les propos du président Nourino Atchadé, puisqu'il a dit par exemple que mais ils ont réclamé tout le temps du social. Et à son arrivée, Romuald Ouadaï s'est investi dans le social et qu'ils l'ont apprécié, n'est-ce pas? Mais quand il y aura des dérapages, qu'on leur permette également de pouvoir critiquer. C'est tout ce qu'on appelle le pluralisme. Ce n'est pas que l'intérêt d'une famille ou d'un clan politique prime sur la nation. Non, c'est que quand ça ne va pas, on dit. Quand ça va, on dit. Et pour vous permettre vous-même de pouvoir bien diriger. Moi, je crois que Patrice Talon ne voulait pas faire des rétropédalages tout seul. Donc, il a invité d'autres sages avec lui pour pouvoir revenir à ce qui est bien pour notre pays.
0: Merci à vous, Louis Chaballo. Merci, Jacques Debré, pour votre avis ce matin sur cette question. Donc, il s'agit de la remobilisation du parti Les Démocrates. Est-ce un point de départ, un nouveau point de départ, je dirais, pour le parti politique? On en parlera certainement donc dans nos prochaines éditions. En attendant, mesdames et messieurs, dans la suite du grand direct de l'information ce matin, vous aurez droit dans un instant au bulletin de l'information qui sera présenté par Akila Satakwa. Ensuite, les nouvelles sportives viendront. Vous suivrez juste après l'entretien du jour avec le professeur Issaka Youssou Abdou Karim. Il est directeur général de l'enseignement supérieur. On s'intéresse à la suppression des bourses universitaires dans certaines filières. De quoi retourne cette situation? Et le reportage focus également restera collé à cette information, sans oublier la rubrique Voile sur le monde de ce lundi qui est intitulée Tchad, l'ancien premier ministre succès sera libéré après une grâce présidentielle. La une des journaux sera également au rendez-vous quand il sonnera 7h50 minutes. Mais d'avant, on marque une courte pause. Une pause qui va nous permettre d'installer Akila Stakou.
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0: Akilas Tako, bonjour.
3: Epifan Chabi, bonjour. Bonjour à tous. Je l'ai lancé en titre, la campagne cotonnière 2025-2026 s'achève sur une note contrastée en Afrique de l'Ouest. Alors que la production régionale est en recul, le classement des principaux producteurs connaît un changement majeur. Le Bénin prend la première place devant le Mali. Selon les données du programme régional de production intégrée en Afrique, la production de coton des principaux pays producteurs de la zone CFA s'établit à près de 1,98 million de tonnes, soit une baisse de 14,2% par rapport aux 2,31 millions de tonnes enregistrées lors de la campagne précédente. Le Mali, jusque-là, premier producteur enregistré la plus forte contraction. Sa production chute de 39,5% pour s'établir à 397 540 tonnes. Une contre-performance qui permet au Bénin de prendre la tête du classement avec une production de 533 590 000 tonnes. Il faut dire, mais cette première place ne traduit pas pour autant une embellie de la filière cotonnière béninoise. Le pays accuse lui aussi un recul de 16,3% par rapport à la campagne 2024-2025. Derrière le Bénin, le Mali et le Burkina Faso fait figure d'exception. Sa production progresse de 7% pour atteindre 310 042 tonnes, celui qui permet de conserver la troisième place. Cette baisse générale de la production s'explique notamment par les irrégularités pluviométriques qui ont affecté plusieurs bassins cotonniers de la région. Autre volet de l'actualité, le secteur de l'artisanat à Parakou s'apprête à connaître une nouvelle étape dans son organisation. Dans les prochains jours, un registre des artisans sera mis en place au sein des responsables du secteur dans la ville de Parakou. L'annonce a été faite par le président du collectif des artisans de Parakou. À travers cette opération, les responsables du secteur entendent procéder à l'enregistrement de tous les artisans exerçant dans la ville, une démarche qui vise notamment à mieux connaître les acteurs, leur domaine d'activité et à disposer d'une base de données fiable dans le secteur. Selon le président du collectif des artisans de Parakou, cette initiative contribuera à assainir le secteur de l'artisanat. Ousmane Cissé Abdoulaye.
4: Aujourd'hui, si on vous parle du registre de commerce. Mais si on est déjà devenu une

0: chambre consulaire est bien structurée, pourquoi ne pas structurer les artisans qui sont membres de cette chambre? Parce que les commerçants sont membres de la chambre de commerce et de l'industrie. Aujourd'hui, tous les artisans doivent être membres de la chambre de métier et de l'artisanat. Donc, pour qu'on puisse savoir qui sont ceux-là qui se sont inscrits au registre de métier, c'est qu'il faut qu'on ouvre le registre. Oui, au début, c'est lancé, mais on a constaté qu'il y a certaines anomalies qui sont en train d'être corrigées. D'ici à là, si c'est corrigé, on va relancer et vous aurez tout ce qui est et informations sur la façon de s'enregistrer et la façon de recevoir le registre et à quoi le registre va servir.
1: Selon le président du collectif des artisans de Parako, cette opération pourrait ainsi conduire à la fermeture de certains ateliers dont les responsables ne disposent pas des diplômes ou de qualifications requis pour exercer leur activité. Une mesure qui, selon lui, vise à garantir davantage la qualité des prestations offertes aux populations. Ousmane Lassissi Abdoulaye, président du collectif des artisans de Parako.
0: Nous sommes obligés de nous enregistrer et de montrer à la face du monde et de montrer au gouvernement que nous sommes bien structurés et que nos responsables au niveau de la chambre de métier sont des personnes capables qui doivent toujours rester au premier plan pour les négociations au niveau de tous les secteurs et au niveau du développement de notre secteur. Il y a le travail qui est en train d'être fait par le collectif et d'ici à là, on aura un appui de la chambre de métier et de l'artisanat et pour qu'on puisse mettre des commissions dans tous les 77 communes du Bénin et ça là, on va corriger ça d'ici à là. Tous ceux qui auront des ateliers qui n'ont pas de diplôme vont fermer. Ça là, c'est la moindre des choses. Ils vont fermer et aller chercher le diplôme avant de revenir se réinstaller. Parce que c'est ça qui fait qu'aujourd'hui, il y a certains métiers qui n'ont plus leur valeur parce que les gens sont installés tous azimuts et ils prennent les marchés comme ils veulent. Et le prix n'est plus harmonisé. Donc, il faut pouvoir recadrer les choses et voir qui est patron et qui est toujours apprenti et qui s'est transformé en patron.
2: Mais c'est la fin de la récréation.
0: Elle est même déjà sifflée. Maintenant, c'est la mise en œuvre qui a commencé.
1: Autre volet de l'actualité, 66 ans après son accession à la souveraineté internationale, le Bénin continue de susciter des analyses sur son parcours en matière de développement et de gouvernance. Pour l'acteur politique Moïse Tshando-Kérékou, le pays a enregistré des progrès notables dans plusieurs domaines en cours de ces dernières années. Selon lui, la bonne gouvernance est aujourd'hui une réalité au Bénin. Il met en avant les efforts consentis dans le renforcement de l'administration publique, l'amélioration des performances des services de l'État ainsi que les importantes réalisations en matière d'infrastructures, routes, bâtiments et administratifs et autres équipements publics témoignent à ses yeux d'une volonté de moderniser le pays et de renforcer l'efficacité de l'action publique. Moïse Kérékou, acteur politique.
3: La bonne gouvernance est une réalité. Nous connaissons une amélioration de nos infrastructures, une performance de l'administration. Je pense à la dématérialisation des actes, de certains actes administratifs. Je pense à la numérisation des services publics. J'apprécie aussi le renforcement de la sécurité, même si au niveau de la défense de nos territoires, il y a encore matière à faire et à dire avec les avancées du terrorisme dans la partie nord-ouest du Bénin. Et il faut aussi noter une meilleure gestion de nos finances publiques. Mais vous voyez, tout cela doit pouvoir être traduit dans le quotidien des populations. Et ce que les populations attendent de cette bonne gouvernance, c'est l'amélioration du pouvoir d'achat, l'accroissement du panier de la ménagère, plus de justice sociale, une qualité des services publics, l'accès à l'emploi, à l'éducation, à l'eau, aux soins, etc.
1: Toutefois, il estime que l'évaluation de la bonne gouvernance ne devrait pas se limiter aux seules performances administratives et aux réalisations matérielles. Il souligne que les critères qualificatifs doivent également être pris en compte afin d'apprécier pleinement les progrès accomplis. L'acteur politique invite ainsi à accorder une plus grande attention à l'amélioration des conditions de vie des populations, au bien-être des citoyens et à l'inclusion sociale, au dialogue et à l'impact concret des à l'impact concret des politiques publiques sur le quotidien des Béninois. Pour lui, une bonne gouvernance réussie est celle qui allie efficacité administrative, développement des infrastructures et amélioration durable de la qualité de vie des populations. Moïse Tchanto, Kérékou, acteur politique.
3: Donc, la gouvernance, pour ma part, ne doit pas seulement être mesurée d'un point de vue ou de par les performances administratives, mais également par des éléments qualitatifs dont je vous parlais tout à l'heure, notamment justice sociale, l'inclusion, la participation des citoyens à la chose politique. Chaque citoyen veut être respecté et veut participer au débat politique et au destin national. C'est tout à fait légitime. La confiance entre les institutions et les citoyens et également la prise en compte des sensibilités politiques, le pluralisme, la démocratie. Voilà des éléments constitutifs d'une bonne gouvernance. C'est un processus dynamique, ce n'est pas statique, c'est une construction de tous les jours, allant du renforcement à la consolidation. Nous avons fait un bout de chemin quand même.
1: En titre, l'évolution technologique métamorphose les habitudes sociétales et le secteur de la photographie n'échappe pas à cette réalité. Sur les grands événements et lors des cérémonies, les photographes sont constamment concurrencés par des détenteurs de smartphones. Une situation qui perturbe les professionnels de l'image dans l'exercice de leur métier. Ces derniers parlent même d'une concurrence déloyale et qui les empêche de rentabiliser, après avoir consenti de lourds investissements. Alimia Otoré Imoro est le président de l'association des chasseurs d'images de la commune de Parako. Il expose le défi de la concurrence avec les photographes smart amateurs.
4: Par rapport aux utilisateurs de smartphones, vraiment c'est tout un tas de problèmes qui est là parce qu'ils nous empêchent de réussir. Parce que s'il faut parler de la photographie, il faut parler du plan, il faut faire une composition de l'image. Oui. Mais voilà l'image que je veux photographier là. Je cherche la meilleure position pour pouvoir photographier. Mais tu vas voir subitement, tu vas voir le smartphone man, vient, il commence par t'embêter. Donc ça fait que on a un souci de sortir réellement ce qu'on a l'impression de faire sortir. Mais aujourd'hui, les matériels ont pris des coups. Si les smartphones pouvaient défier un photographe digne de nom, les Blancs, pourquoi ils vont continuer pas à fabriquer des appareils? C'est parce qu'ils savent que ce métier doit toujours rester. C'est les mêmes personnes qui fabriquent les smartphones. Si vraiment les smartphones pouvaient faire, les gens ne vont pas continuer pas à en fabriquer. Et ça prend du coup aujourd'hui pour avoir un studio digne de nom. Même si on te donne 5 millions, ça ne peut pas.
1: Des mutations profondes qui contraignent les acteurs de la photographie à se réinventer pour ne pas disparaître. Et c'est d'ailleurs dans cette optique que s'inscrit le trésorier général de l'association des chasseurs d'images de la commune de Parako. Ibrahim Samani appelle ses collègues à s'adapter.
5: Quand la cadence doit aussi changer,
6: c'est ça.
5: Nous sommes obligés à s'adapter à l'évolution des choses. De la manière que nous faisions nos activités au temps passé, ce ne sont plus les mêmes choses. Un photographe n'est pas qui veut. Donc, une fois que tu refuses de t'adapter à l'évolution des choses, aux différentes mutations, donc, tu recules. Nous avons nos frères, nos amis avec qui nous faisons le même métier aujourd'hui. Ils sont obligés de laisser et de s'adapter à un autre métier. Pourquoi? Parce qu'ils se disent que prendre 1 million ou 500 000 d'abord, aller s'acquérir d'un appareil, or, c'est un peu un pas, tu fais tout ce que tu veux. Parce que d'abord, le studio seul, l'investissement qui est là, tu regardes le coût, tu te dis vraiment, quand est-ce que je pourrais récupérer l'argent.
6: Le retour sur investissement.
5: Donc, lui préfère peut-être s'adapter encore à un autre métier. Mais là, tu prends 500, mais pour aller prendre au moins un petit appareil qui pourra te donner quelque chose. Tu as ça, tu n'as pas ordinateur, c'est problème. Compte tenu de tout cela, moi, il serait mieux de s'adapter.
1: Et voilà, c'est sur cette information que nous mettons un terme à ce bulletin matinal. Mais le grand directeur poursuit avec vous, Epiphane Chabi.
7: Merci à vous, Akilas Tako. Mesdames et messieurs, on va marquer une courte pause et on revient juste après pour faire place aux nouvelles sportives que nous installons d'ailleurs derrière cette transition. 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
7: L'espoir, ce matin, c'est avec vous, Jacques Degbe. Bonjour.
8: Bonjour, Epiphane Chabi.
7: On démarre par la CAN féminine 2026. C'est le Cameroun s'offre un sacre historique.
8: Oui, le Cameroun sur le toit de l'Afrique au niveau du football féminin. Ce dimanche, les Lions indomptables ont remporté la finale de la CAN féminine en dominant facilement le Malawi. 3-0 au stade Moulay El Hassan de Rabat au Maroc dans une rencontre quasiment à sens unique. Les Camerounaises ont déroulé et plié l'affaire dès la première période. Au retour des vestiaires, les Malawites n'ont jamais réussi à inquiéter leurs adversaires très solidement installés. 3-0, c'est donc le score du match de cette finale. Sacré championne, les Camerounaises décrochent leur premier titre continental et succèdent au Nigeria au palmarès. On rappelle que samedi, l'Algérie s'est adjugée la médaille de bronze en venant à bout du pays hôte sur le Maroc. 3-2 lors de la séance des tirs au but après un nul d'un but partout. Au niveau des trophées individuels, c'est Monique Ngoc qui est sacrée meilleure joueuse. La milieu de terrain camerounaise devance sa coéquipière, la gardienne Mikaeli Bina, qui était annoncée favorite, qui a impressionné tout son monde lors de cette compétition. Précisons que l'Algérie remporte le prix du fair play de cette Coupe d'Afrique des Nations.
7: Voilà, on parle de trophée des champions en France. Cette fois-ci, le PSG, lui, il est tombé face au FC Lens.
8: Le Paris Saint-Germain ne raflera pas tous les trophées dans cette saison 2026-2027. 4 jours seulement après avoir remporté la Supercoupe d'Europe contre Aston Villa, victoire 2-1. Le champion de France a cédé son trophée des champions au RC Lens, son dauphin et vainqueur de la Coupe de France la saison passée. Les Parisiens se sont inclinés 1-0. Un but concédé à la 32e minute et qui est l'œuvre de Florian Thauvin. Et malgré une supériorité numérique suite à l'exclusion de Kylian Antonio à la 39e minute, les hommes de Luis Enrique n'ont pas réussi à trouver la faille et l'exclusion de Nuno Mendes à la 87e minute n'a rien arrangé à la situation. C'est donc la deuxième finale perdue par Luis Enrique en 12 disputées avec le PSG. On se rappelle qu'il avait aussi perdu la finale de la Coupe du Monde des clubs 3-0 contre Chelsea l'été dernier. Pendant ce temps, en Angleterre, Arsenal envoie déjà un message fort. Les Gunners ont tout simplement donné une leçon de football à Manchester City ce dimanche dans le Community Shield, le trophée qui oppose le vainqueur de la Premier League au vainqueur de la FA Cup. Les hommes de Mikel Arteta se sont baladés 3-0 face à des Sky Blues. Amof Calafiori à la 3e minute, Aves à la 28e et Odegaard à la 48e sont les buteurs de cette rencontre. Puis un tour en Espagne où la Liga saison 2026-2027 a démarré ce week-end. Quelques résultats pour vous. L'Espagnol Barcelone a dominé les 23-0. Séville s'est difficilement imposé face au Rayo Vallecano 2-1. Le Racing Santander a contraint Villarreal au nul, 2-2. Deportivo à la veste 3-0 pour Retafe. L'Atlético Madrid joue mercredi prochain face à Malaga. Il faut dire que les deux ogres n'ont pas joué. Ils étaient au repos, le Real et le Barça. Pourquoi? Parce que plusieurs joueurs de ces deux clubs avaient disputé la Coupe du Monde.
7: Voilà, et on va parler mercato cette fois-ci avec le prix de Rodri qui a été fixé.
8: Au thème de longues semaines de négociations, le FC Barcelone est parvenu à trouver un accord avec Manchester City pour le transfert de Rodri ce dimanche. Une information révélée par Mondo Deportivo sans que le quotidien catalan le précise le montant de l'opération. The Athletic a fini par répondre à cette question dans la soirée et parle d'un total de 76,5 millions d'euros. Dans le détail, les Sky Blues vont recevoir une indemnité fixée à 65 millions d'euros avec un peu plus de 11 millions d'euros de bonus facilement atteignables. Le reste à savoir environ 5,5 millions d'euros, dépendra sans doute des performances du milieu de terrain et des trophées remportés par la formation catalane. Dans tous les cas, il s'agit d'une belle vente pour les vice-champions d'Angleterre avec un joueur entré dans sa dernière année de contrat.
7: Et puis on termine par l'Arabie Saoudite ou Al Nassr, la grande annonce de Ronaldo pour sa retraite.
8: Oui, après sa last dance en Coupe du Monde et cette élimination face à l'Espagne, un but à 0 en huitième de finale, Cristiano Ronaldo envisage de définitivement raccrocher les crampons au terme de la saison, lui qui arrivera en fin de contrat avec Al Nassr l'été prochain. Pour la première fois, le quintuple Ballon d'Or a déclaré que ce exercice 2026-2027 serait probablement le dernier de sa brillante carrière. C'est probablement ma dernière année de football. Je veux laisser un héritage spectaculaire, a confié le joueur de 41 ans lors d'une interview accordée au magazine Vogue. D'ores et déjà meilleur buteur de l'histoire du football avec actuellement 976 buts inscrits en 1330 matchs, sans oublier 261 passes décisives au compteur. L'ancienne star du Real Madrid et de Manchester United veut dire au revoir au monde du football en dépassant là-bas des 1000 réalisations. Un objectif qui semble tout à fait atteignable dès cette saison pour CR7, auteur de 28 buts en 30 matchs de Saudi Pro League lors du précédent exercice. S'il maintient ses standards, il dépassera même son objectif, lui qui ne pourra en revanche plus compter sur la sélection portugaise pour améliorer ses statistiques. Et ensuite, il ne faudra vraisemblablement pas imaginer un destin d'entraîneur pour le meilleur buteur de l'histoire de la Ligue des Champions. C'est un monument qui s'apprête à tirer sa révérence.
7: Voilà, en tout cas, après plusieurs années passées donc dans l'élite. Merci à vous, Jacques Edebé. C'était l'espoir, mesdames et messieurs. On va marquer une courte pause et on revient juste après pour installer l'entretien du jour.
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7: La suppression des bourses universitaires dans certaines filières de formation fait débat depuis la publication du guide d'orientation 2026 et 2027. Une décision qui suscite des réactions chez les nouveaux bacheliers, mais aussi au sein de la communauté universitaire. De quoi retourne véritablement cette situation et quelles sont les vraies raisons? Pour mieux comprendre cette réforme et ses implications, nous avons posé la question au directeur général de l'enseignement supérieur, Issaka Youssaou Abdoukarim. Répond ici aux questions de Akila Setako.
12: Issaka Youssaou Abdoukarim, bonjour.
13: Oui, bonjour.
12: Le gouvernement a décidé de supprimer les bourses dans plusieurs filières universitaires. Alors dites-nous, quelles sont les principales motivations de cette réforme?
13: Non, en réalité, ce n'est pas une suppression, c'est un réaménagement technique qui a été fait juste pour pouvoir réduire le taux de chômage. Les filières prometteuses ont été identifiées. Et puis, on a tendance à orienter les étudiants vers les filières prometteuses pour qu'à la fin de leur formation, qu'ils s'insèrent dans le tissu économique du pays. Donc voilà, c'est ce travail formidable que le ministère a pu faire parce que nous ne voulons plus des chômeurs, mais beaucoup plus, on encourage les nouveaux bacheliers à s'orienter vers les filières prometteuses. Donc voilà.
12: Quel impact cette décision pourrait-elle avoir sur les étudiants issus des familles à faible revenu?
13: Oui, en réalité, les étudiants sont favorisés parce qu'en réalité, il y a trop d'opportunités, il y a trop de bourses, il y a eu plus de bourses dans les filières prioritaires. Donc ces étudiants ont la facilité d'avoir une bourse. Donc en tant qu'enfant d'une famille pauvre ou modeste, vous avez plus de chances à avoir une bourse. Donc voilà en fait l'avantage que présente, disons, ce réaménagement qui a été fait.
12: Est-ce que des mesures d'accompagnement sont-elles prévues pour les étudiants qui n'auront peut-être pas la chance d'être boursiers?
13: Non, de toute façon, il y a les aides universitaires qui sont là. Hein. Il y a les aides universitaires qui sont là. Donc en réalité, ce n'est pas le fait de faire ce réaménagement-là que ça impacte sérieusement, disons, les études que l'enfant du pauvre mènera à l'université. En réalité, ce n'est pas ça. La bourse ou les secours, ce n'est que des accompagnements. Et ces accompagnements, en fait, ont d'impact en fait, sur le devenir hein, des études. Bon, en fait, de manière technique, hein, vous parlez des enfants des pauvres. Bon, à quoi bon d'orienter l'enfant d'un pauvre vers les études supérieures et à la fin, il restera toujours, il ne pourra pas s'insérer dans le tissu économique. Donc, ça ne sert à rien. Donc, il faut favoriser l'enfant du pauvre hein, à plus aller vers les filières qui pourront lui permettre d'avoir un emploi ou de s'auto-employer plus tard. Je crois que c'est la dynamique du gouvernement et c'est ça qui fait que ce réaménagement a été fait. Donc voilà, même les plus bénéficiaires sont les enfants des pauvres. Ils ont plus de probabilités, il y a plus de probabilités ou une probabilité plus élevée pour eux d'aller dans les écoles professionnelles et d'être utilisés plus tard.
12: Avec toutes ces explications, est-ce que les nouveaux bacheliers doivent s'inquiéter?
13: Non, pas du tout, pas du tout. À ce niveau, il n'y a pas d'inquiétude. Il n'y a pas d'inquiétude tout simplement parce que la probabilité pour eux d'avoir une bourse est maintenant plus élevée. Alors, une bourse pour une filière professionnelle, ce qui va leur permettre d'être plus opérationnels à la fin de leur formation. Donc, à ce niveau, il n'y a pas d'inquiétude. Au contraire, ils doivent être très heureux parce que maintenant, leur chance d'intégrer une formation professionnelle est très élevé. En fait, la bourse là représente quel pourcentage? À peine 5% hein, des étudiants. 5% plutôt, oui, des étudiants. Donc en réalité, l'impact est faible. Mais lorsqu'on augmente les formations professionnelles, la bourse au niveau des formations professionnelles, cette augmentation n'est pas 5%, mais plutôt 20% ou 30%. Donc en réalité, du point de vue statistique, c'est mieux pour eux. Voilà.
12: Issa Kayoussaou Abdou Karim, merci.
13: Merci beaucoup.
7: Voilà, puisqu'on parle donc de la suppression des bourses universitaires dans certaines filières, on va y rester avec le reportage Focus. La suppression des bourses et d'études dans certaines filières des universités publiques ne concerne pas uniquement les nouveaux bacheliers. Pour les étudiants déjà engagés dans ces formations, notamment ceux en fin de parcours, la mesure suscite également de nombreuses réactions. Entre difficultés financières, incertitudes sur la poursuite des études et inquiétudes quant à leur insertion professionnelle, ces étudiants se retrouvent face à un véritable casse-tête. Akila Stako est allé à leur rencontre. Suivez ici le reportage Focus qu'il nous propose.
12: Avant même leur première entrée universitaire, de nombreux bacheliers découvrent une importante réforme contenue dans le guide d'orientation 2026-2027. Certaines filières, notamment l'anglais, l'espagnol et bien d'autres formations littéraires ne bénéficient désormais plus de l'attribution des bourses d'études. Une annonce qui est tombée comme un véritable coup de massue pour plusieurs candidats qui espéraient compter sur ces aides financières pour poursuivre sereinement leur parcours académique. Pour certains nouveaux bacheliers, cette décision suscite donc de nombreuses inquiétudes.
14: Nous ne pouvons pas compter seulement sur les parents. Voilà, ils ont supprimé là, c'est encore tout à fait. Je prends ça mal. Bon, moi personnellement, je peux continuer. Bah, les moyens, on va faire avec, mais ça sera pas comme avant. Ça sera un peu plus difficile. Mais je suis mécontent.
12: Cette mesure risque de compliquer davantage le parcours universitaire de certains étudiants, analyse des enseignants du supérieur. C'est le cas du docteur Ama Adjagbo, chef du département des lettres modernes de la Flash de l'université de Parakou. Le responsable dit ne pas avoir vu venir cette réforme.
15: Nous avons été tous surpris en parcourant le guide d'information 2026-2027 élaboré par le ministère de l'enseignement supérieur et de la recherche scientifique. On a constaté la réduction des bourses dans certaines filières et la suppression pure et simple. Ça va impacter négativement nombre de parents, d'étudiants, nombre de nouveaux bacheliers désireux de s'inscrire dans cette filière où dorénavant il n'y a plus de bourse où il y a réduction de bourse. L'impact est négatif pour ceux qui n'ont pas les moyens et qui ne comptent que sur les bourses pour faire leur formation universitaire.
16: Est-ce que certains étudiants ne vont pas abandonner à cause de cela?
15: Non, je ne pense pas. Même si, dans la réalité, certains peuvent abandonner, mais les plus persévérants vont s'inscrire.
12: Pour Roland Ncha, étudiante en fin de formation à la faculté des lettres et sciences humaines de l'université de Parakou, cette situation pourrait également accentuer sur la concurrence entre les diplômés sur le marché de l'emploi.
17: Moi, j'ai déjà fini. J'ai déjà la licence en lettres modernes. Bon, je me cherche. Ma question est de savoir pourquoi l'État a supprimé ces gens de bourse-là à notre endroit, nous les littéraires. Je ne sais pas si c'est parce que les gens disent que bon, la littérature, ce n'est rien, on ne peut rien faire dans le domaine, ou bien c'est parce que nos professeurs ont l'habitude de chanter dans les classes que la littérature n'est rien, que nous, les littéraires, on ne fait rien de bon, que c'est ceux qui sont anciens, ceux qui sont dans les filières scientifiques, ou bien en C, ou bien en D, qui travaillent de mieux plus que nous. Je ne sais pas pourquoi. Et que ce sont les excellents qui restent en C et en D. Bon, moi, je vois que c'est en fonction de ça que l'État a supprimé les choses. Bon, je n'ai pas compris, mais ça décourage, franchement. Comme ça, ne donne pas le courage d'avancer, d'évoluer dans les études. Sinon, moi, je visais faire le master et autres, mais avec ça, ça ne donne pas l'envie de continuer dans le domaine. Je dirais au président de revoir ça, sinon ça ne donne pas l'envie. Surtout nous qui sommes en lettres modernes, nous qui faisons les lettres, on est nombreux. Franchement, on est nombreux que ceux qui sont dans les filières scientifiques.
12: Face à cette situation, le docteur Ama Adjagbo, chef du département des lettres modernes de la Flash de l'université de Parakou, invite toutefois les nouveaux bacheliers à ne pas se décourager. Il les encourage à faire leur choix en tenant compte avant tout de leur vocation, de leurs aptitudes et surtout de leur passion pour la filière envisagée. Car au-delà de la question des bourses, l'orientation universitaire demeure une étape déterminante pour l'avenir professionnel des jeunes.
15: Il n'y a pas de découragement. Tout est d'abord affaire de vocation. Et si le nouveau bachelier sait qu'il a les prédispositions requises pour exceller dans telle ou telle formation universitaire, fut-elle littéraire, ce n'est pas la suppression des bourses ou la réduction des bourses, ce n'est pas ça qui va l'empêcher de s'inscrire. Tout est d'abord affaire de vocation, tout est affaire de passion, tout est affaire de rêve. Qu'est-ce que l'apprenant veut devenir après son bac? Ce n'est pas une raison pour se décourager, non. On vient à l'université pas pour gagner une bourse. Non, on vient à l'université pour faire une formation. On vient à l'université en choisissant le domaine dans lequel on se dit disposé d'aptitude pouvant aider à atteindre son objectif.
12: Cette réforme ouvre ainsi le débat sur l'équilibre et les ambitions personnelles des étudiants, les réalités du marché de l'emploi et la politique de financement de l'enseignement supérieur.
7: Voilà, c'était le reportage Focus, mesdames et messieurs. Nous allons poursuivre ce matin avec la rubrique Voile sur le monde. Et je suis avec vous, Louis Chabarou. Bonjour.
18: Bonjour, Epiphane. Bonjour à tous.
7: On s'intéresse à la libération de l'ancien premier ministre tchadien, Succès Masra. Une grâce présidentielle a mis fin à plus d'un an de détention.
18: Oui, Epiphane, le président tchadien Mahamat Idriss Déby a accordé vendredi 14 août une grâce présidentielle à Succès Masra, ancien premier ministre et chef du parti Les Transformateurs, condamné à 20 ans de prison pour diffusion de messages à caractère haineux et xénophobe et complicité de meurtre. L'opposant était détenu depuis plus d'un an. 8 autres responsables politiques, membres de la plateforme d'opposition, groupe de concertation des acteurs politiques, GCAP en abrégé, ont également bénéficié de cette mesure. Libéré dans la soirée, du même jour, Succès Masra s'est rendu au siège de son parti à N'Djamena, où des militants l'attendaient dans une ambiance de liesse. Et face à ses partisans, il a affirmé conserver la même détermination, le même engagement et s'est dit prêt à reprendre ses activités politiques. Son retour intervient, Epiphane, ainsi à un moment où la scène politique tchadienne reste marquée par de fortes tensions entre le pouvoir et ses principaux adversaires.
7: Alors, Ilori Chabalo, c'est aussi un geste d'apaisement qui aurait pu être une amitié.
18: Amnistie, bien entendu.
7: Voilà, justement.
18: Cette décision intervient quelques jours après le discours du chef de l'État à l'occasion du 66e anniversaire de l'indépendance du Tchad, au cours duquel il avait annoncé la possibilité de gracier certains détenus. Le pouvoir tchadien présente ainsi cette mesure comme un geste en faveur de l'unité nationale et de l'apaisement politique. Dans les rangs de l'opposition, elle accueille avec soulagement, même si les réactions restent nuancées. La grâce présidentielle remet les peines privatives de liberté, mais ne fait pas disparaître les condamnations. C'est très important de le préciser. Les bénéficiaires conservent notamment leur casier judiciaire, ainsi que leurs obligations civiles et pécuniaires, avec des conséquences sur leurs droits politiques, notamment leur inéligibilité. Autrement dit, les opposants retrouvent leur liberté.

0: pour autant retrouver l'ensemble de leurs droits politiques. Une situation qui alimente débat, les critiques de certains responsables de l'opposition qui dénoncent une libération sans véritable réhabilitation politique.
1: On va terminer donc avec cette dernière question, Ilyus Chabalo. Tendons-nous vers une nouvelle, séquence politique au Tchad.
0: La libération de Success Masra pourrait néanmoins ouvrir une nouvelle page dans les relations entre le pouvoir et l'opposition tchadienne. Candidat à la présidentielle de mai 2024, où il avait obtenu officiellement 18,58% des voix face à Mahamat Idriss Déby, Masra reste l'une des figures les plus importantes de la scène politique nationale. Son retour dans l'espace public intervient alors que le pays cherche encore à tourner la page des violences et des fortes tensions politiques de ces dernières années. Pour certains observateurs, cette grâce constitue un premier signal positif qui pourrait favoriser le dialogue. Elle pourrait surtout permettre aux différents acteurs politiques de renouer progressivement avec le dialogue après plusieurs mois de confrontation et de méfiance. Mais sa véritable portée dépendra des prochaines décisions du pouvoir. Notamment, la libération des opposants ne suffira pas à relancer le dialogue politique. Elle restera certainement un geste ponctuel, sans changement profond dans le fonctionnement de la vie politique tchadienne, sans autre décision. Et la réponse que tous les Tchadiens attendent maintenant viendra du président Idriss Déby.
1: Merci à vous, Ilyus Chabalo. C'était la rubrique Voile sur le monde. On s'est intéressé donc à cette grâce présidentielle accordée à l'ancien premier ministre tchadien Success Masra par le président Mahamat Déby. Voilà, j'y arrive donc, le maréchal Mahamat Déby. Il est 7h46, mesdames et messieurs. On va faire place à présent à la deuxième lecture de la Une des journaux. Avec vous ce matin, Karine Diagui. Bonjour.
2: Bonjour, Epifan Chabi. Bonjour à chacun et à tous. On démarre la deuxième lecture de la Une des journaux de ce lundi avec le quotidien Maison Fraternité qui titre « Coup de fil après la victoire de Sarah Rouanceau à The Voice Africa francophone, Wadani proche des talons ». Anastasie Noumouvi, infirmière et inspectrice à propos des pertes vaginales. Toutes les pertes vaginales ne sont pas synonymes de maladie. Une consultation précoce permet d'éviter les complications. La nouvelle tribune fête identitaire de la nouvelle Inyamo Bénin. Et si le 15 août devenait une journée nationale? C'est une interrogation à lire dans le journal La Nouvelle Tribune. Vie militante dans la 9e circonscription, Joseph Diogbenou échange avec les cadres de l'UP Le Renouveau à Savalo. Décryptage info finances publiques, la dette publique du Bénin atteint 9 122,2 milliards de francs CFA à fin juin 2026. Distinction honorifique à Joseph Fifame Diogbenou, élevé au rang de dignitaire de la cour royale de Savalo. Bénin intelligent à présent, The Voice Africa francophone, une victoire historique du Bénin. Le président Wadani appelle Sarah au lendemain de son sacre. Souvenir de la traite négrière, les manifestations prévues du 22 au 23 août à Ouida. L'autre vision, Bénin, les démocrates lancent une opération de remobilisation à Parako. Sacre à The Voice Africa francophone, Romuald Wadani salue la victoire de Sarah Rouanceau. La Nation, The Voice Africa francophone 2026, Sarah Rouanceau, une fierté béninoise célébrée. Les félicitations du président Wadani. Inondation à Pau Centre, cris et douleurs des populations. Présidence Sénat, un rapport de collaboration et de contrôle. La boussole pour poursuivre dette publique au-delà des milliards, la vraie question est la solvabilité du Bénin. Douane béninoise, les 150 nouveaux fonctionnaires attendus pour la visite médicale. Matin libre Savalo 2026, Joseph Diogbenou fait dignitaire de la cour royale. Rentrée scolaire 2026-2027, les aspirants invités à confirmer leur disponibilité avant le 30 août. Cotonou, un véhicule en feu, 26 560 plaquettes de Tramaking découvertes. Le matin, cas de vacances du pouvoir présidentiel au Bénin, intox, le président du Sénat n'assure pas l'intérim. Irrégularité financière présumée à la mairie d'Ifani, plusieurs responsables placés en garde à vue après le contrôle de l'IGF. le potentiel lotissement litigieux à Gangandan, Roch Abdomba, l'ex-DG de l'Institut géographique national, en garde à vue. Accalmie et apaisement à l'avènement du régime Ouadani, la trêve politique pourrait engendrer des frustrations. Le télégramme distinction à la cour royale de Savalo, le président Joseph Diogbenou est levé au rang de dignitaire. Caisse autonome de gestion de la dette publique a augmenté de 650 milliards de francs CFA depuis fin 2025. Quotidien Libération pour finir, Coton, le Bénin détrône le Mali et devient premier producteur ouest-africain. AME redéploiement pour pourvoir les postes vacants. The Voice Africa, le président Ouadani félicite Sarah Mwansou. Et c'est la fin de la deuxième lecture de la Une des journaux de ce lundi.
1: Merci à vous, Karine Diagui. 7h50 minutes exactement dans ce studio. Merci, mesdames et messieurs, de nous avoir suivis. On va passer cette fois-ci au rappel des titres de bulletin de l'information avant de refermer la première partie du grand direct de l'information. Et c'est avec vous, Akila Stako. Bonjour.
3: Epiphane Chabi, bonjour. Bonjour à tous. Dans les titres du bulletin matinal, le secteur de l'artisanat à Parako s'apprête à connaître une nouvelle étape dans son organisation dans les prochains jours. Un registre des artisans sera mis en place. L'annonce a été faite par le président du collectif des artisans de Parako. À travers cette opération, les responsables du secteur entendent procéder à l'enregistrement de tous les artisans exerçant leur métier dans la ville. Ousmane Lassissé Abdoulaye, président du collectif des artisans de Parako, était dans le bulletin matinal. Et pendant ce temps, la campagne cotonnière 2025-2026 s'achève sur contrastée en Afrique de l'Ouest. Alors que la production régionale est en net recul, le classement des principaux producteurs connaît un changement majeur. Le Bénin prend la première place devant le Mali. Vous avez eu les précisions dans le bulletin matinal. Et puis l'évolution technologique métamorphose les habitudes sociétales et le secteur de la photographie n'échappe pas à cette réalité. Sur les grands événements, les photographes sont constamment concurrencés par les détenteurs de smartphones. Une situation qui perturbe véritablement les professionnels de l'image dans l'exercice de leur métier. Les détails également sont dans le bulletin matinal.
1: Merci à vous, Akila Setako. Mesdames et messieurs, vous l'avez compris, nous allons marquer une courte pause. Nous disons merci à Geoffroy Tolly qui était donc derrière la baie vitrée, qui a assuré les manipulations techniques ce matin. Merci également à Aristide Ouinsou qui était donc derrière la caméra. C'est grâce à lui que vous nous avez suivis chez vous à travers donc notre page Facebook. Freddy Kassa du CFIMA était à l'édition. Moi-même, Epiphane Chabi, j'étais en direct chez vous. Vous le savez, on va marquer juste une pause. Ne quittez donc pas. On va marquer une pause. Et juste après, on revient pour la question du jour. La deuxième partie du grand direct de l'information sera également meublée comme la première partie, entre autres, avec des rubriques très intéressantes. Je vous donc les rappelle. La question du jour sera au rendez-vous tout à l'heure. La recherche du buzz sur Internet menace-t-elle nos valeurs sociales? C'est la question posée donc à nos amis internautes. Vous aurez l'occasion de répondre à cette question. Et la lecture de vos différents avis seront faits donc sur cette tranche. La question d'actualité par à coup, 26 millions de francs CFA pour y habiliter la place Hubert Maga. Quel changement attendu? Vous aurez également l'avis de mes débatteurs. L'entretien, le grand format, ce serait avec Dr Ama Diagbo. Il est chef du département des lettres modernes à la faculté des lettres à sciences humaines de l'université de Parako. Ce serait donc dans la deuxième partie. On parle de la suppression des bourses d'études dans certaines filières des universités publiques du Bénin. Quel impact et quel avenir pour les entités de formation et de recherche concernées? Le dossier économie donc du mercredi 12 août 2026 vous sera donc rediffusé, sans oublier donc la transition qui sera faite avec l'équipe de l'animation. Marque la pause et on revient juste après.
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0: Bienvenue dans la deuxième partie du Grand Direct de l'Information. Mesdames et Messieurs, bonjour. Merci de nous rejoindre dans cette randonnée informative. Ce matin, donc, on poursuit après la première partie avec la deuxième partie qui est tout aussi intéressante que la première, avec différentes rubriques. Tout de suite, à commencer par la question du jour. La recherche du buzz sur Internet menace-t-elle nos valeurs sociales? C'est la question donc posée à nos amis sur la page Facebook donc de la radio. Vous répondez donc et vous aurez donc la chance de voir votre commentaire passer donc par ici. La question d'actualité, on parle ce matin de la ville de Parakou avec 26 millions de francs CFA qui seront donc mobilisés pour réhabiliter la place Hubert Koutoukoumaga. Quel changement attendu? C'est une annonce qui a été faite donc au cours de la rencontre des conseillers municipaux. On va parler également de la suppression des bourses universitaires dans la deuxième partie avec le docteur Ama Djagbo, le chef du département des lettres modernes de la FLAS de l'université de Parakou. Voilà, mesdames et messieurs, tout ce qui vous attend dans la deuxième partie. On va marquer une courte pause, la pause qui va installer donc Ulrich Chabalo pour la question du jour.
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0: Le grand direct de l'information, mesdames et messieurs, on fait place à présent à la question du jour et je suis avec Ulrich Chabalo. Ulrich, bonjour.
2: Bonjour Epiphane, bonjour à tous.
0: Voilà, la question du jour, on rappelle une fois encore, la recherche du buzz sur Internet menace-t-elle nos valeurs sociales aujourd'hui? Avant donc de répondre à cette question, quel est le constat que vous faites en ce qui concerne, je vais dire, l'utilisation donc des réseaux sociaux par la jeunesse?
2: Je remarque peu ou prou, Epiphane, que au sein de la jeunesse, on a une sorte de catégorisation, si on doit parler de l'utilisation des réseaux sociaux, de ce qu'ils font. Je parle des jeunes, de ces réseaux qui normalement sont à notre disposition pour nous permettre de faire plus de visibilité, par exemple sur nos activités et même sur nos actualités, quitte à ne pas exposer, je veux dire, sa nudité sociale sur les réseaux sociaux. Mais quand je dis qu'il faut catégoriser, je pense qu'on a trois, sur les réseaux sociaux, sur la toile, comme on le dit, à trois catégories d'internautes. Dans un premier temps, vous voyez des gens très sérieux et qui sont minoritaires. Oui. Je veux commencer par là, notamment des professionnels, des administratifs, des gens quand même qui ont déjà une certaine, c'est pas si on doit parler de notoriété, une certaine responsabilité dans la société et qui ont par obligation professionnelle besoin d'être présent sur les réseaux sociaux. C'est comme si tu vas postuler à un travail et on te demande si tu as une présence virtuelle sur les réseaux sociaux. Donc, on est obligé parfois d'être, par exemple, sur LinkedIn, on est obligé d'être sur Facebook, d'être sur certains réseaux pour permettre d'avoir une visibilité sur la toile. Parce que les réseaux sociaux, vous savez, c'est important également dans le cadre administratif.
0: Oui.
2: Maintenant, au-delà de cette catégorie qui est la catégorie minoritaire, on a une autre catégorie. Et moi, je pense que cette catégorie est une catégorie à risque. La deuxième, qui constitue ces personnes qui ne maîtrisent rien des réseaux sociaux, mais qui y sont quand même. Comme excuse de le dire comme ça.
0: Oui.
2: Vous savez, il y a des parmi nos parents, il y a des gens qui ont un certain âge. Des gens, au Bénin, malgré les luttes que nous faisons, on est conscient que le taux d'analphabétisme est quand même toujours encore un peu préoccupant. Donc, dans le lot de ces personnes qui sont entre griffes analphabètes ou qui ne sont pas instruites, des personnes qui ne sont pas forcément allées à l'école, mais il y en a qui veulent aussi utiliser les réseaux sociaux, qui veulent profiter également de l'ambiance et du plaisir que TikTok, par exemple, donne aux internautes, qui veulent profiter, je veux dire, des avantages des réseaux sociaux. Donc, à tort ou à travers, ces personnes se retrouvent sur les réseaux sociaux et de fausses manipulations en fausses manipulations se retrouvent parfois victimes de tout ce qui peut se passer sur les réseaux sociaux. Il y a un cas récent à Parakou où une dame ne maîtrisait pas du tout les réseaux sociaux, mais a quand même envie d'y aller, a fait l'erreur de faire retrouver sur la toile ces photos de sa nudité, je veux dire.
0: Oui.
2: Et ça a circulé, ça a fait qu'elle a quitté le toit de son mari, ça a fait qu'elle ne peut plus vivre à Parakou, il faut qu'elle change de cadre social pour éviter d'être la risée de monsieur et madame tout le monde. Et donc je pense que c'est la mauvaise utilisation et la méconnaissance du mode d'usage des réseaux sociaux qui a conduit cette dame-là dans ce décor. Mmh. Et ils sont nombreux, je vous dis, Epiphane, très nombreux à ne pas maîtriser et à y être. Maintenant, dans la dernière catégorie, là, il y a deux sous-catégories.
0: Oui.
2: Parmi les jeunes, précisément, Epiphane Chabi, on en a qui sont sur les réseaux sociaux pour se faire de l'argent. Et de la bonne manière. Ils se font de l'argent et de la bonne manière. Je veux dire, j'ai un petit restaurant quelque part et je crée une page Facebook pour mon restaurant. Je crée un compte TikTok pour mon restaurant. Je veux dire, j'ai une boutique quelque part. Je crée un compte Facebook. Je crée une page TikTok. Je crée une présence virtuelle pour ma boutique. Là, ce n'est pas mauvais d'être sur les réseaux sociaux.
0: Ah,
2: au
0: oui.
2: contraire, ça me permet, je veux dire, de faire visibilité sur mes articles sur les réseaux sociaux.
0: Oui.
2: Et donc là, je profite aisément de ça sur le plan... bien entendu, du business, de ce que je fais comme activité.
0: Mmh.
2: Et ça, je crois que l'État encourage même ça. Parce que récemment, la Direction générale des impôts a rencontré les acteurs dans ce secteur-là, bien entendu, pour essayer de formaliser, de créer un cadre légal autour, bien entendu, des activités qui se mènent déjà physiquement et qui désormais se retrouvent sur les réseaux sociaux ou même ceux qui décident directement de mener leur activité sur les réseaux sociaux. Vous savez, au-delà de nos frontières, même au Bénin, on commence par en parler, il y a ce truc qu'on appelle le dropshipping. Et ça vous permet, je suppose, Socrate Adantone, lui, il est fabricant d'ordinateurs.
0: Okay.
2: Geoffroy Tolly, il ne fabrique pas d'ordinateurs, mais il crée, je veux dire, un compte quelque part sur la toile, un site... Et pour vendre les ordinateurs de Socrate à des gens qui veulent l'acheter partout dans le monde. Alors qu'il n'est pas le fabricant, il n'est pas l'acheteur.
0: Mmh.
2: Il est l'intermédiaire. Il fait du dropshipping. Et ça se développe aisément dans les autres pays du monde. Il y a quelqu'un qui s'est investi dedans au Bénin, mais qui a lâché après. C'est Junior Natabou. C'est ça qui lui a fait ses premiers millions. Donc, c'est véritablement ça qui aide les jeunes aujourd'hui à pouvoir s'en sortir. Il y a les start-up et tout ce qu'on enregistre. Mais dans le lot également, Epiphane Chabi, il y a ceux-là qui vont sur les réseaux sociaux pour le buzz.
0: Ouais.
2: Et je crois que c'est ça qui revient, qui rejoint le plus la question du jour.
0: Ouais.
2: Ils vont sur les réseaux sociaux et ils sont prêts, je vous dis, parce que deux personnes ont été interpellées il y a quelques heures. Ils sont prêts même à exposer leur sexe si ça peut leur donner des abonnés. Mais je crois que c'est une dérive totale. Mais ça existe également sur les réseaux sociaux. C'est pourquoi certains parents sont très rigoureux. Ils ne veulent pas que les enfants aient de téléphone portable. Ce n'est pas qu'ils ne connaissent pas l'importance de l'outil. C'est pas qu'ils ne veulent pas que les enfants aillent également sur Google, aillent sur Wikipédia, aillent faire des recherches même avec l'intelligence artificielle. Mais ils se disent, mais quand ils iront là-bas, ils vont rencontrer cette tata. Je veux dire, tata, elles ont perdu tout ce qu'on peut appeler sens de respect de l'autre.
0: Ouais.
2: Pour ne pas inciter les gens à la débauche, il fallait éviter certains comportements. Mais on les voit dans ce jeu-là où et c'est juste pour avoir des abonnés. Il y en a d'autres qui créent des mensonges carrément. Et pour te vilipender ou pour faire telle ou telle autre chose, ils sont sur les réseaux sociaux, ils veulent avoir des abonnés.
0: Mmh.
2: Moi, je vois des gens qui sont sur les abonnés et sur les réseaux sociaux, je veux dire. Mais on ne sait pas ce qu'ils font. Ils viennent, ils racontent de n'importe quoi. Et bizarrement, c'est ça qui amène des abonnés. C'est ce qui ne ressemble à rien. C'est ce qui, en fait, est inutile et qui n'apprend rien à nos enfants,
0: oui.
2: qui n'apporte rien à notre éducation, qui malheureusement mobilise des gens sur les réseaux sociaux. Et le truc, c'est quoi? Ce qui amène tout le problème. Et puis, Panchabi, plus tu as d'abonnés, plus tes contenus suscitent l'intérêt des internautes. Et tu pourrais avoir de l'argent. C'est comme auparavant, vous savez, c'est sur YouTube.

0: Il y en a qui ont fait des sons depuis, mais c'est seulement il y a quelques années maintenant qu'on a commencé à balancer les sons. Parce que c'était pas facile de streamer, je vais dire, d'uploader un son. Genre de mettre le son sur YouTube et de faire, je vais dire, rendre ça accessible à tout le monde. Mais aujourd'hui, c'est versé partout, comme on le dit vulgairement. Parce que, ben, on est en train de démocratiser, je veux dire, l'accès à l'Internet, et c'est normal, on évolue. Mais maintenant, on parle de l'intelligence artificielle d'IA. Mais cette démocratisation est mal appréhendée par les jeunes. Donc, avant YouTube, quand tu déposes, je veux dire, un son qui fait un certain nombre de vues, le million de vues par exemple, on calcule aussi le temps de mobilisation des likes. Mais ça te permet d'avoir de l'argent, ça te permet même d'avoir parfois des disques. On peut t'envoyer un disque de platine compte tenu, bien entendu, des performances que tu as réalisées. Mais vous voyez que YouTube a été copié par TikTok, a été copié par d'autres réseaux également. Je crois que Facebook également fait de monétisation maintenant. Et donc, ces réseaux permettent d'avoir de l'argent quand tu as un certain nombre de vues, quand tu mobilises un certain nombre d'abonnés, de j'aime et tout. Et donc, c'est dans cette logique-là, c'est la course à ces millions que les opérateurs de ces réseaux sociaux donnent, que mais les jeunes deviennent fous sur les réseaux sociaux. Et puis, Bachar, vous permettez de le dire comme ça, ils peuvent tout faire. Quelqu'un s'appelle Jérémy le dégamé, c'est normal, l'enfant de quelqu'un. Et vous voyez des noms comme, je sais pas, qui ça m'échappe là. Et on est sur les réseaux sociaux pour faire de la pagaille dans l'espoir de se faire de l'argent. Et bon, toute pagaille est bonne si ça peut nous faire rentabiliser, si ça peut amener des millions. Je pense qu'il est important qu'on s'invite, bien entendu, au tribunal de notre conscience et que l'État également prenne des... C'est difficile, hein, de contenir les dérives sur les réseaux sociaux. C'est très difficile. Déjà, dans la société, on n'a pas pu gérer totalement les dérives. Et maintenant, ça se transporte sur les réseaux sociaux où là-bas, tu n'as pas la capacité forcément de maîtriser tout de suite la personne. Vous savez, il y a des trolls, des gens qui peuvent partager des publications avec des comptes fictifs où tu ne les connais ni d'Adam ni d'Ève. Et si la personne est un peu sophistiquée, la personne connaît un peu ce qu'on appelle, je veux dire, la nouvelle technologie, tu peux chercher par toutes les manières sans pour autant jamais retracer la personne. Je veux faire une publication, je suis au Bénin, j'utilise un VPN français ou américain, je fais ma publication, je précise que je suis dans telle ville en France. Qui donne la possibilité à quel technicien de me retrouver si j'ai vraiment verrouillé les paramétrages? Donc, les réseaux sociaux donne aujourd'hui une large possibilité de faire de la pagaille entre griffes, et il faut honnêtement censurer, il faut encadrer pour que les générations à venir ne soient pas perdues dès le petit âge.
1: Voilà, c'est donc très important, Richard Ballot. Pour vous aujourd'hui, il faut donc encadrer, vous l'avez dit. On va passer en même temps au message de nos
0: Oui,
1: amis internautes.
0: les messages, ils sont nombreux ce matin, comme à l'accoutumée. Sur Facebook, qui sera le porteur du tout premier commentaire ce matin? C'est Samuel Ola Akembi, son nom. Il dit dans son commentaire ceci. Bonjour le plateau. De grand direct de l'information. Très bonne question du jour. Mon avis, oui, ça peut menacer nos valeurs, mais ça dépend de comment on l'utilise. Comment le buzz menace nos valeurs? Le faux devient vrai sur les réseaux sociaux et pour le buzz. Pour faire le buzz, certains inventent des histoires, exposent leur vie privée, manquent de respect aux anciens. Au Bénin, on dit le respect d'abord, mais sur Internet, le respect s'oublie. Il continue. La course aux vues. Des jeunes font n'importe quoi, danse vulgaire, bagarre, injures, juste pour avoir des likes. Nos valeurs de pudeur et de dignité passent derrière. Et il parle de la division, le buzz joue sur la polémique famille contre famille, ethnie contre ethnie. Ça casse le vivre ensemble, mais le buzz peut aussi servir nos valeurs. C'est un point important qu'il souligne. Il dit ça peut aider à valoriser nos cultures. Des Bariba font Yoruba qui font le buzz avec la danse, la cuisine, des contes de chez nous. Le monde aurait pu découvrir le Bénin à travers ça. Sensibilisation. Campagne contre le mariage forcé, pour l'école, pour la santé, le buzz pourrait éduquer si on fait le buzz dans le bon sens, écrit-il. Les opportunités, un jeune talentier peut se faire connaître et nourrir sa famille grâce aux réseaux sociaux s'il se prend au sérieux. En résumé, le buzz n'est ni bon ni mauvais, c'est un outil. Le problème, c'est quand on sacrifie l'honneur, le respect et la vérité pour percer sur les réseaux sociaux. La règle devrait être... Fais le buzz, mais ne pas perdre ton nom et les valeurs de tes parents. Bonne journée à chacun et à tous, Samuel.

0: Hola, Kimbi a laissé ce commentaire, un commentaire remarquable selon, je veux dire, un autre commentaire en réponse qui vient de Franck Tosoupé. On va poursuivre et cette fois on va retrouver un autre commentaire toujours sur Facebook, celui de Seth de nous firmer devant nous. Bonjour. La recherche du buzz menace sérieusement nos valeurs sociales. Elle pousse souvent à privilégier le sensationnel, les fausses informations et le manque de respect au détriment de la vérité et du vivre ensemble. Bonne journée à chacun et à tous. Tabado Kwagu, il dit dans son commentaire, un long commentaire bien entendu. Tabado Kwagu, il dit, à force d'observer et travailler sur les réseaux sociaux, je me pose une question de plus en plus dérangeante. Et si le problème n'était pas les créateurs de contenu que tout le monde critique, mais nous? En marketing, il existe une règle simple. Un marché produit ce qu'il récompense. Si la vulgarité génère des millions de vues, si la transgression attire les sponsors, si le buzz ouvre les portes des plateaux télévision et des contrats publicitaires, alors il ne faut pas s'étonner que c'était en effet un modèle économique. Je crois qu'il revient sur ce qu'il a dit. Il explique maintenant pourquoi. On poursuit avec son commentaire. Je vois le commentaire un peu intéressant. Il continue, il dit, on passe notre temps à condamner l'offre alors que c'est la demande qui lui donne sa valeur. Tant que les clics, les partages et le temps d'attention continueront de récompenser ces comportements, d'autres reproduiront exactement la même recette. En réalité, les réseaux sociaux ne créent pas les valeurs d'une société, ils les amplifient. Les algorithmes n'ont ni morale, ni conscience. Ils distribuent de la visibilité à ce qui retient notre attention. Le drame, c'est ce que nous avons commencé à confondre à visibilité et mérite, audience et compétence, célébrité et légitimité. Une personne n'est plus perçue comme influente parce qu'elle apporte quelque chose d'utile, mais parce qu'elle occupe l'espace médiatique. C'est une réalité, malheureusement. En tant que spécialiste du marketing des réseaux sociaux, c'est probablement ce qui m'inquiète le plus. Nous ne sommes plus seulement en train de vendre des produits ou des idées. Nous sommes en train de redéfinir, à coup de vues et de likes, ce que toute une génération considère comme digne d'être admiré. C'est un message tellement profond.
1: Un très bon commentaire.
0: Je le trouve long, sinon on aurait pu reprendre ça. Mais les abonnés ont, je veux dire, les auditeurs ont la possibilité de faire un tour sur la page Facebook. Le message vient de Tabado Kwagu. Et Tabado Kwagu dit qu'il est, je veux dire, spécialiste du marketing des réseaux sociaux. S'il peut nous laisser son numéro en commentaire, pourquoi on pourrait envisager avec lui des interviews dans ce cadre-là. Merci vraiment pour votre commentaire, monsieur Tabado Kwagu. On va poursuivre François-Éric Kouamina. Il dit bonjour le plateau. Rechercher le buzz sur Internet a toujours été une menace pour les valeurs sociales, car ceux qui s'adonnent à cette pratique sont parfois ceux qui s'exposent à des choses qui échappent à la raison, images malsaines, diffamation. Même lorsqu'ils acquièrent un bien, ils doivent l'exposer dans le but d'attirer les regards de la société. Dommage, ce n'est pas tout ce qu'il faut étaler sur Internet. Cette pratique nuit gravement à l'intégrité et parfois même au succès. Bon début de semaine à tous et à tous, il a dit, hein? Et merci pour la question du jour. Fidèle Essewanou. Concernant la question du jour, on le sait tous et personne ne peut nier que la recherche du buzz sur Internet ne menace pas seulement nos valeurs sociales, mais elle influence également ses valeurs. L'individu en question n'est plus même au cœur de ce qui se déroule ou de ce qui découle de ses actes, mais plutôt toute une nation ou une région. Elle ne révèle pas seulement des valeurs sociales, mais elle touche également les valeurs culturelles, dans la mesure où l'on prend l'exemple de TikTok. On voit tous des événements qui touchent non seulement à la sensibilité individuelle, mais également celle d'une communauté entière. Cette question suscite en moi beaucoup de faits que si je continue, je vais recenser toute une liste pour vous. Merci Fraternité FM, fidèle Essewanou, à l'écoute dans la ville de Parakou, depuis le quartier Ganon. Il a écrit ça en majuscule. Fréjus Smataï et Joey dit bonjour le plateau. La recherche du buzz menace nos valeurs sociales parce que le sensationnel remplace le vrai. Par exemple, pour buzzer, certains exagèrent, mentent ou exposent l'intimité des gens. Le résultat est que Le respect, la pudeur, la vérité prennent un coup. En plus, tout devient spectacle. Le deuil, la galère, les disputes. Avant, c'était privé, ça. Aujourd'hui, pour avoir des vues, on met ça sur Facebook et TikTok et paf, c'est parti. Du coup, on perd la valeur de discrétion et de dignité. La course au like déforme. Pour plaire, on copie. On fait ce qui marche, même si ça va contre nos traditions, notre religion, notre éducation. On finit par valoriser, a-t-il écrit, ce qui, excusez-moi, ce qui n'est pas normal. La vulgarité, la provocation, le respect disparaît car insulter, clasher, dénigrer, c'est faire du buzz sur les réseaux sociaux. Donc, le respect des anciens, surtout la politesse, la solidarité, sont vus comme de vieux jeux, a-t-il écrit. Mais le buzz peut aussi renforcer normalement nos valeurs quand c'est bien fait, valoriser nos cultures, danses, langues, plats du bled, prennent du buzz sur les réseaux sociaux. Donc, changeons de fusil d'épaule. Conseil Fréjus Smat Ayedio, nous lui disons merci pour son commentaire. Aussi là le phénomène. Bonjour, chers journalistes. Les valeurs sociales sont des lois coutumières qui préservent les mœurs et la culture d'une société. Et ces valeurs sont immuables. L'Internet, c'est une modernisation qui peut être un outil compromettant, a-t-il écrit, une arme de destruction de ces valeurs. Or, les valeurs sociales sont les empreintes de notre identité culturelle. La recherche du buzz sur Internet n'est pas dans le vocabulaire des valeurs sociales. Bonne journée à tous. Yaro Saka, maman, bonjour le plateau. Je pense que oui, parce qu'aujourd'hui, certaines personnes cherchent tellement le buzz qu'elles oublient le respect et les bonnes valeurs. Il faut savoir faire la différence entre faire le buzz et faire n'importe quoi pour avoir des vues. Yaro Saka, maman, depuis le quartier Soinrou, à Parakou, maintenant Tamaré, la science sans conscience n'est que ruine de l'âme. Ça dépendra donc de l'utilisateur. Ferry Adisotou, bonjour, le plateau du grand direct de l'information. Rechercher le buzz sur Internet peut menacer nos valeurs sociales, mais ce n'est pas automatique. Le buzz en lui-même est juste un outil. C'est la façon dont on l'utilise qui pose problème. La course aux vues. Pour percer, certains choisissent le scandale, la provocation, le clash. Résultat, manque de respect aux aînés, exposition de la vie privée, des insultes. Ferry Adisotou, on s'en arrête là et moi aussi. Epiphane Chabi, on se retrouve demain pour une autre question.
1: Voilà, Élu Chabalo, merci à vous pour la question du jour. Mais vous n'allez pas partir de sitôt, vous allez rester en studio avec nous. On fera donc le débat sur la question d'actualité ce matin, je vous l'annonçais. On va parler donc de la place Hubert Maga et la statue Hubert Maga qui seront bientôt restaurées dans la ville de Parakou. On va marquer juste une pause, juste une petite, le temps d'installer Jacques Degoué qui va donc nous assister dans le débat.
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1: Retour en studio, mesdames et messieurs. Je vous l'annonçais, deux annonces municipales majeures qui ont marqué donc l'actualité dans la ville de Parakou les 14 et 15 août 2026. Il s'agit du lancement prochain des travaux de modernisation de la place Hubert Maga et la réfection annoncée de la statue du premier président du Dahomey. Deux chantiers qui ainsi traduisent la volonté de la ville de conjuguer devoirs de mémoire et développement urbain. Il faut préciser que c'est plus de 25 millions de francs CFA issus des fonds FADEC qui sont d'ores et déjà disponibles pour financer cette première phase et le projet s'inscrit parmi les chantiers stratégiques identifiés pour la période 2027-2029 et traduit la volonté affichée de l'État central d'accompagner la gouvernance locale en matière touristique. L'annonce a été faite donc au cours de la session ordinaire donc la semaine dernière par le secrétaire exécutif Hyacinthe Elégbédé que nous allons écouter.
5: La réhabilitation de la place Hubert Maga. Pour la place Hubert Maga, nous avons bénéficié d'un appui FADEC affecté de 26 millions. Mais les conseillers ont estimé qu'on pourrait renforcer cette subvention de l'État central pour faire de cette place une véritable vitrine pour la ville.
1: Voilà, Hyacinthe Ilegbede, le secrétaire exécutif de la municipalité de Parakou. Jacques Debré, bonjour.
6: Bonjour, Epiphane Chabin.
1: Et Louis Chabalo, bon, pas nécessaire de vous dire encore bonjour.
0: Mais dites-moi bonjour.
1: Bonjour.
0: Bonjour, Epiphane.
1: Voilà, l'annonce faite par le secrétaire exécutif de la mairie de Parakou, Hyacinthe Ilegbede, Jacques Debré. Plus de 25 millions de francs CFA issus donc des fonds FADEC qui sont déjà mobilisés. Bientôt, donc, on va assister, donc, je vais dire, à la rénovation de la place Hubert Koutoukoumaga et la statue également du premier président du Dahomey. Une bonne nouvelle selon vous?
6: Vous avez parlé de plus de 25 millions, près de 26 millions de francs CFA pour ces deux travaux-là. Mais ce n'est pas tout. À écouter le secrétaire exécutif de la mairie d'Ouins de la commune de Parakou, c'est que les conseillers ont décidé à ce que la mairie également puisse mettre la main à la poche afin donc de donner une toute autre envergure à cette place emblématique de la cité des Koubourou. Les raisons qui ont été avancées donc c'est que cette restauration répond avant tout à un devoir de mémoire. Préserver l'image d'une figure historique majeure du Nord et du Bénin tout entier. La statue demeure en effet un repère fort pour les populations de Parakou et des départements environnants, un symbole que la ville entend désormais traiter avec les égards qu'il mérite. Ouais. Quand vous lisez ça, c'est quand même assez logique parce que lorsque vous êtes un étranger ou bien lorsque vous quittez la partie méridionale de notre pays, c'est ce carrefour, cette place, cette statue-là qui vous accueille lorsque vous entrez dans la ville, c'est bien que, eh bien, cette place-là est quand même une certaine envergure, une belle image pour déjà montrer que la ville de Parakou est en train de se métamorphoser. Donc, quelque part, si vous regardez la chose sous cet angle-là, vous allez quand même pouvoir apprécier, saluer cette décision-là du conseil municipal de Parakou. Mais dans l'autre sens, il n'y a que, et c'est là où ça fait polémique sur la toile depuis vendredi dernier, il n'y a que les populations crient un peu au scandale et disent, mais écoutez, on a beaucoup de problèmes dans la ville, des problèmes de mobilité, des problèmes d'eau, d'électricité, des problèmes de divagation des bêtes, enfin bref, la morosité économique. Et là, on va investir plus de 26 millions de francs CFA, parce que la mairie va également ajouter sa part, pour rien qu'une place publique, rien que pour une statue. Beaucoup trouvent que voilà, c'est exagéré. Il y a d'autres priorités, au fait, à régler. Ouais. On peut pas les trouver, toi aussi. Mais l'analyse que moi, je peux faire, que le développement est un tout. Le développement, c'est pas que, je vais dire, les voies, c'est pas que l'électricité, c'est pas que l'eau, c'est aussi le tourisme, c'est aussi la culture. Si on dit qu'il faut attendre que toutes les voies de Parakou soient bitumées avant de réparer la place Hubert Maga, je ne suis pas sûr que nos petits-fils auront la chance de découvrir une place Hubert Maga réhabilitée. Je ne suis pas sûr que le projet aboutisse un jour. Donc, à une certaine période, il faut savoir, malgré les défis qu'il y a dans d'autres secteurs, trouver les ressources pour, eh bien, régler d'autres problèmes dans d'autres secteurs. Ouais. Je suis sûr que si cette place-là est réhabilitée, ça va attirer beaucoup plus de monde. Ça va rendre l'image de la ville de Parakou plus attrayante. Parce que moi, généralement, je passe par là. Vous voyez, surtout en soirée, il y a beaucoup de personnes, des jeunes surtout, qui viennent là se distraire. Vous n'êtes pas sans savoir qu'à Parakou, on n'a pas véritablement un lieu de distraction. Donc, la place Hubert Maga et bien d'autres carrefours constituent des lieux de rencontre, des lieux de distraction pour beaucoup de jeunes. Oui. Donc, si on donne une autre attraction à cette place-là et si on réhabilite la place Hubert Maga, je crois que ça va encore beaucoup plus mobiliser de monde dans ce qui concerne des distractions saines. Donc, c'est quelque part à saluer, même si je ne trouve pas tort totalement à ceux qui pensent qu'il y a mieux à faire.
1: Voilà, Ulrich Abalo, est-ce que pour vous il y a mieux à faire ou faut-il que Parakou ressemble véritablement à une ville à statut particulier? Jacques Degbé l'a dit tout à l'heure, à l'entrée de la ville, c'est la première figure qui vous accueille. Pour vous, les conseillers ont-ils vu juste?
0: Oui, je pense que la décision n'a pas de souci. C'est une très bonne décision. parce qu'on l'a souhaité nous-mêmes, avant même que le conseil municipal, le nouveau conseil municipal de Parakou, ne puisse en faire un sujet important au point d'en parler lors d'une session. Moi, je les félicite déjà pour cette vision-là. Moi, je ne savais pas qu'ils vont pouvoir observer cela dès les premiers mois, déjà les premières semaines de leur mandat. Oui. La polémique, Jacques Degbé a commencé par en parler, c'est à juste titre, hein, parce que, vous savez, les populations ne comprennent pas forcément quel est le sens que les dirigeants empruntent pour évoluer dans la logique de développement des localités. Mmh. Et les autorités aussi ne peuvent pas abandonner le travail et revenir à chaque occasion dit « on a pris cette décision pour telle chose ». Mais les redditions de comptes sont nécessaires. Et c'est en ce moment-là qu'on explique clairement aux populations « cette décision, c'est parce que tant, c'est parce que tant ». Vous savez, la polémique sur la toile dit qu'on a besoin d'infrastructures routières, qu'on a besoin d'être raccordé à l'eau potable, qu'on a besoin... Mais quand moi j'ai suivi un peu cette vidéo TikTok qui circule et qui attaque la mairie suite à cette décision, suite à ce conseil municipal, et je me suis dit, mais les différents points cités dans la polémique qui se fait, mais c'est des points qui sont en cours de réalisation. Quand on parle de réhabilitation des voies d'accès, actuellement il y a des chantiers en cours à Parakou, hein. Oui, oui. Quand vous descendez dans les rues, il y a des chantiers. Et pas plus tard qu'il y a quelques semaines ou quelques jours, on a lancé encore le projet qui tient à cœur aux habitants du premier arrondissement, notamment cette voie qui relie Albarika et Perugera. Quand on parle de raccordement à l'eau potable, ça se fait. La belle preuve aussi, les tranches de Groye. J'entends souvent nos amis qui appellent de Tibona, la zone, c'est une zone du quartier Albarika. Oui. Ils disent souvent qu'on a raccordé jusqu'à un niveau et qu'il faut qu'on aille loin parce que d'autres ont manqué. Ça veut dire qu'il y a un travail qui se fait. Quand on parle de l'accès à l'énergie électrique, vous voyez dans la ville de Parakou qu'actuellement on est en train d'installer des poteaux électriques et nous prions pour que ces poteaux ne soient pas laissés sans fil électrique pour que la population soit véritablement connectée. Ça veut dire que dans tous les domaines, il y a un effort qui se fait. Quand on prend le secteur des transports, la dernière fois vous avez vu le PAC qui était en place au devant, je veux dire, à la devanture de SNTN, a été déplacé, oui, toujours pour donner du confort à ces personnes-là et pour régler un problème d'insécurité vers le nouveau marché de Guéman. Ça veut dire que tous les secteurs pratiquement reçoivent l'attention des autorités. Mais ce n'est pas pour ça qu'on ne va pas investir dans d'autres secteurs. Vous savez, le Bénin a pris une option désormais, à travers par exemple le Vodun Deis, à travers par exemple la fête de Gani, Aniki, oui, qui désormais rentre dans le giron de l'État, à travers bien d'autres choses, à travers la réalisation de la statue de l'Amazon à Cotonou, oui, et bien d'infrastructures, on a compris que notre logique au Bénin désormais, c'est pouvoir développer le pays à travers également les infrastructures touristiques. Mm-hmm. Donc moi, je salue honnêtement cette vision-là qui veut réhabiliter la place Ubemaga. Mais il y a un problème qu'il faut prendre en compte.
1: Oui.
0: La place Ubemaga, Jacques Degbé l'a fait remarquer tout à l'heure, ça mobilise des populations, surtout à l'occasion de certains événements. Mmh. C'est parce qu'on manque, bien entendu, de lieux de distraction à Parakou. Et ces personnes qui vont là, généralement, s'exposent à des cas d'accident. Parce que plusieurs fois, moi, j'ai vu des camions dérailler et qui se sont retrouvés au pied même de la statue du feu Ubemaga. Mmh. Donc, si on peut réhabiliter de telle sorte que, vous voyez, les différents espaces de la forêt, là où des gens exposent parfois des marchandises aux abords, là, si on peut réhabiliter de telle sorte à installer des sièges publics à ces endroits-là, mm-hmm, pour permettre aux gens de ne pas rester au cœur même de la voie, au cœur du carrefour, et de rester aux abords pour pouvoir peut-être regarder le beau spectacle qui se joue là, ça c'est encore mieux. Mais quand on réalise, on réhabilite, je veux dire, la statue de Ubemaga, ça ne s'arrête pas là pour Parakou. Moi je les invite, tout en les félicitant, à aller loin, à attaquer notre musée, le musée de plein air de la ville de Parakou. Mm-hmm. Ça a besoin d'être réhabilité aussi. Le carrefour, Mathieu Kérékou, on dit Mathieu Kérékou, mais je n'ai jamais vu.
1: Ça, c'était une préoccupation la semaine dernière d'un auditeur.
0: J'ai suivi sur votre tranche de Groye. Mmh. Donc, je pense que c'est nécessaire. Et la place Bioguera, on a failli faire quelque chose, mais ça ne ressemble en rien à ce qui se passe à Cotonou. Et les visiteurs, pour terminer, Epiphane, quand ils quittent Ouida après les Vodun Deis pour se rendre à la Gani, à Neki, ils vont traverser le pays et vont prendre pas Parakou. Mmh. Il faut que Parakou aussi offre quelque chose d'attrayant. Donc, j'encourage honnêtement le maire Zulkifli Zakaria et son équipe et les populations, je les invite à accompagner parfois les décisions. Ce n'est pas parce que peut-être politiquement on n'est pas avec l'autorité que toutes les décisions doivent être décousues. Moi, je pense qu'il faut avoir de jugeotes parfois.
1: Mm-hmm. Alors, Jacques, il faut avoir de jugeotes. Vous avez déjà commencé par l'annoncer, vous deux. Et, pour vous, est-ce véritablement une priorité?
6: Non, si on doit parler de priorité des priorités, honnêtement, c'est pas la place Hubert Maga ou la statue de l'ancien président que nous respectons bien, Hubert Koutoukou Maga, qui nous préoccupe actuellement à Parakou. Soyons honnêtes, il y a beaucoup plus sérieux que ça. Mais je continue de le dire, c'est pas pour ça qu'il faut abandonner certains projets. Parfois, on a des priorités. Même dans notre propre famille, il y a la priorité des priorités qu'on tente de régler, mais il y a d'autres soucis à gérer.
1: Ah oui.
6: Eh bien, écoutez, je ne sais pas hein, si à la maison, par exemple, la priorité des priorités que vous devez régler peut-être au cours de la semaine, c'est d'acheter une moto. Mm-hmm. C'est ça votre projet. Mais est-ce que c'est pour ça que vous n'allez plus donner de petits déjeuners aux enfants? Ou bien vous n'allez plus manger vous-même?
1: Vous risquez de rester affamé.
6: Donc, et de vous créer un problème. C'est un
0: vous
6: tout.
0: Vous n'allez pas pouvoir conduire la moto.
1: Ah oui.
6: C'est pas parce qu'on veut régler de problèmes qu'il faut abandonner complètement d'autres.
1: Oui.
6: Donc, on doit pouvoir quand même avoir un peu cette jugeote-là pour apprécier les actions de nos autorités. Moi, je ne veux pas les tenser en tant que tel. Ce que je vais demander, c'est que le projet soit conduit à bon escient.
1: Oui.
6: On a parlé de 26 millions.
1: Mmh.
6: Il y aura d'autres millions de la mairie peut-être qui vont s'ajouter.
1: Oui.
6: Il faut que ces fonds-là soient utilisés de façon judicieuse. Mmh. On sait souvent comment les choses se passent dans nos communes, dans notre pays. D'abord, ça commence déjà au niveau des passations de marché, avec les conciliabules.
1: Parfois, on finit par tomber sur du gré à gré.
6: Du gré à gré, avec des pourcentages qui circulent et autres. Il ne faut pas que cela arrive.
1: Mmh.
6: Il faut que le maire, il faut que le secrétaire exécutif suive bien le projet.
1: Ouais.
6: Il faut que les populations également assurent la veille citoyenne. Et nous, journalistes, peut-être que nous serons là. Peut-être qu'on mènera des enquêtes sur ça. Et si quelqu'un tombe dans une infraction financière, nous serons là pour dénoncer. Nous allons publier. Et la justice, la cliente est là également pour faire son boulot. Donc, il faut véritablement que les autorités, ceux-là qui auront en charge le projet, l'entreprise qui va gagner la réalisation de ce projet-là, puisse jouer sa partition pour que d'ici quelques mois, nous puissions avoir une place Hubert Maga, la statue complètement réhabilitée pour le bonheur des Parakois et même au-delà pour le bonheur des Béninois.
1: D'accord. Alors, Ulrich Chabalo, pour vous avez déjà commencé par le dire, cette place rénovée, cette statue également réhabilitée, quel, je vais dire, avantage ou quel profit pour la ville de Parakou?
0: Non, ça va profiter dans le sens, je veux dire, du tourisme. Vous savez, que la ville soit belle et qu'elle soit attrayante, ça attire davantage de nouvelles têtes dans la ville, notamment des touristes, des personnes qui viennent de l'étranger. Et vous savez, le Bénin s'inscrit dans cette logique-là, je l'ai dit. Et c'est pourquoi j'insistais sur le fait que la place-là, elle seule, ne peut pas faire le jeu. On a beau réhabiliter la statue de Hubert Maga, on a beau retailler, je veux dire, l'espace qui entoure Hubert Maga, au standing les plus intéressant au monde.
1: Ouais.
0: Mais si on n'aménage pas d'autres endroits dans la ville, si on ne permet pas que celui qui vient à Parakou en tant que touriste puisse faire un circuit touristique, genre, il passe de la place Hubert Maga qu'il accueille déjà, et peut-être par le musée, par le palais royal, qui mérite aussi qu'on prête attention à cela. Mm-hmm. J'avais oublié.
1: Ouais.
0: Il y a le palais royal de Sinangourou, qui ne ressemble pas à un palais royal pour le moment, comme excuse du peu. Mais c'est la vérité. Moi, j'ai vu des maires passés à Parakou et qui vont là-bas pour se prosterner aux pieds du roi, mais sans pour autant jamais penser à redonner une belle image à ce palais royal-là. C'est le moment peut-être, si on démarre déjà par la rénovation de la statue de Hubert Maga, il va falloir qu'on touche tout. C'est vrai qu'on ne peut pas faire tout en même temps, mais l'essentiel, c'est déjà de commencer par Hubert Maga. Et quand on va refaire ça, je crois que ça va aider la ville à avoir une belle image. Mm-hmm. Quand on a fêté la dernière fois l'indépendance, le 1er août passé, moi, honnêtement, disons la vérité, moi, je n'étais pas fier des images qui ont circulé pour Parakou. Quand on voit le préfet, Abdoul Chakour Assouman, qu'on voit le maire Zulkifli Zakari au pied de la statue de Hubert Maga, mais une statue qui n'est plus en forme quand on parle de l'aspect que ça donne, qui ne propose plus un bel aspect. Je pense que ça pose un problème. Alors que les deux autres étaient bien habillés, très correctement habillés, quelqu'un en veste, l'autre dans sa tenue du préfet. Mais il faut que Hubert Maga aussi, qui a joué un grand rôle dans notre démocratie, surtout de la cession à l'indépendance, mais il fallait qu'il soit aussi bien appréhendé. Et moi, je le dis surtout parce que ça s'observe à Cotonou et le Bénin ne s'arrête pas à Cotonou. J'ai l'habitude de le dire. Quand vous allez à Cotonou, regardez ce qui se fait. La place de l'Amazon, je l'ai cité tout à l'heure. Mmh. Regardez même la statue de Bio Guerra vers l'aéroport.
1: Ouais.
0: Et même à Parakou, nous, notre statue, faites la comparaison. Bon, je ne demande pas de faire une comparaison mortifère qui pourrait amener des problèmes, mais il faut qu'on analyse. Et quand on analyse, on voit que Cotonou est doté maintenant de très belles infrastructures. Et vous voyez la mobilisation que ça fait sur Cotonou. Parakou mérite aussi d'être joli, d'être une belle ville. Maintenant, vous me permettez de passer un message de sensibilisation.
1: Mm-hmm.
0: On a réclamé de la lumière à Parakou. On a installé l'éclairage public quand je parle de lumière. On a installé les lampadaires solaires. Vous vous rappelez?
1: Oui.
0: C'était très bien. On a applaudi ici en studio. Les populations également ont applaudi. Mais qu'est-ce qui s'est passé après? On a vandalisé ça. Je ne vais pas aller loin. Prenez du carrefour dont nous parlons, le carrefour Ibemaga. Venez au carrefour Mathieu Kérékou et comptez-moi le nombre de lampadaires qui travaillent encore sur ce tronçon. Il n'y en a pratiquement plus. Et c'est le fait des populations. C'est le fait de nous, populations, bien entendu. Donc, je dis, si on veut mettre 26 millions, sinon plus, parce que la mairie veut ajouter de l'argent, si on veut mettre autant d'argent pour réhabiliter un espace, il ne faudrait pas qu'on réhabilite et que les populations reviennent encore vandaliser, reviennent confondre le sol comme la poubelle, reviennent poser des actes comme, par exemple, faire des rendez-vous sexuels au niveau de ces carrefours-là. Mmh. Je pense que c'est important qu'on puisse trouver la manière, c'est pas si c'est le sens de patriotisme qu'on doit aiguiser au Bénin, mais qu'on trouve la manière d'accompagner les autorités. Critiquer, c'est également accompagner, mais on va pas végéter dans la critique tout le temps.
1: Oui.
0: Il faut critiquer, oui, mais quand ça va, on dit oui également, on accompagne et on prend soin du bien public dans l'espoir. Si on fabrique quelque chose et on s'arrange pour gâter ça avant de fabriquer une autre chose, on va jamais faire le point. Mais on prend soin de ce qui est là. On porte des critiques pour avoir d'autres infrastructures. Et je crois que c'est comme cela que Parakou va se hisser au rang des grandes villes. Et il faut accompagner les visionnaires. C'est très important.
1: Voilà, Jacques Debré, pour terminer, un message également, je vais dire à l'ensemble du Conseil communal et des populations de la ville de Parakou.
6: Non, je crois que c'est ce que j'avais déjà dit. C'est de dire aussi qu'il ne doit pas oublier les autres priorités.
1: Ouais.
6: Parce que, honnêtement, c'est vrai que ça ne fait que quelques mois, mais je ne sens pas encore de mouvement.
1: Mmh.
6: Il y a beaucoup de problèmes au niveau de la ville et il va falloir une certaine période que le conseil communal puisse quand même prendre les taureaux par les cornes.
1: Mmh.
6: On sait que Parakou, ce n'est pas une vie facile. Il faut véritablement être courageux pour prendre certaines décisions et les appliquer jusqu'au bout. C'est ce qu'on demande à nos autorités. Il n'y a pas d'excuses. Lorsque vous décidez de diriger, ne venez pas nous présenter des excuses après pour dire non, c'est parce que non. Nous, on veut des résultats. Faites tout pour nous produire des résultats. Et si vous ne pouvez pas, aux prochaines élections, quelqu'un d'autre va prendre votre place.
1: Simplement.
6: On va changer l'équipe qui ne gagne pas.
1: Le message est clair. C'est vrai qu'il est.
0: Ne faites pas peur aux acteurs
1: politiques. Il est un peu comique, mais
6: normalement, c'est réel.
1: Oui,
6: c'est ça le jeu démocratique.
1: Ah oui, c'est ça.
6: Même si ça se corse dans d'autres pays.
1: C'est une vérité. Absolue. Merci à vous, Jacques Debré. Merci également à vous, Ilurie Chabalo. Mesdames et messieurs, ce n'est pas terminé le grand direct de l'information. Je vous l'annonçais donc que nous allons vous proposer cette fois-ci l'entretien grand format. Ce serait avec le docteur Aman Adjagbo. Il est chef du département des lettres modernes de la FLASH. Suppression des bourses d'études dans certaines filières des universités publiques du Bénin. Quel impact et quel avenir pour les entités de formation et de recherche concernées? On va suivre ensemble et on revient donc juste après pour conclure ce matin.
7: Docteur Aman Adjagbo, bonjour.
8: Bonjour, monsieur le journaliste.
7: Dans le guide d'orientation 2026-2027, un constat saute aux yeux, la suppression des bourses d'études dans certaines filières de formation. Quelle lecture faites-vous?
8: Merci, monsieur le journaliste. Il est vrai, nous avons été tous surpris en parcourant le guide d'information 2026-2027 élaborée par le ministère de l'Enseignement supérieur et de la Recherche scientifique. On a constaté la réduction des bourses dans certaines filières et la suppression pure et simple dans d'autres. Donc c'est une surprise pour nous enseignants et parents d'étudiants.
7: Quelles sont les filières où ces bourses ont été totalement supprimées?
8: Oui, si nous prenons le guide à la page 23, nous constatons au niveau des filières comme allemand, espagnol, géographie et aménagement du territoire, langue arabe, sociologie et anthropologie, eh bien dans ces filières, il y a zéro bourse.
7: Alors dites-nous, selon vous, quelles pourraient être les raisons qui ont motivé cette décision du gouvernement?
8: Bon, l'État est le seul à savoir les raisons qui motivent cette suppression de bourses dans certaines filières littéraires et de réduction dans d'autres. Peut-être, nous pouvons partir sur la base d'une hypothèse, peut-être que cela est motivé par la volonté de réduire les charges de l'État. Mais nous ne sommes pas l'État, l'État est mieux placé. Tout ce que je dis là, ce n'est qu'une hypothèse. Peut-être qu'on veut réduire les charges de l'État.
7: Alors, docteur, cette mesure peut-elle être considérée comme une remise en cause de l'importance des filières littéraires dans l'enseignement supérieur?
8: Non, on ne peut pas parler de remise en cause. Même si certains pensent à tort ou à raison que les filières littéraires forment des bavards, bon, ce n'est qu'un point de vue et c'est discutable. Je respecte le point de vue des uns et des autres. Mais on ne pourra pas dire que c'est une remise en cause. Quand on sait que à côté des bourses, il y a aussi les aides, il y a le secours, comme on le dit, dont l'État n'a pas supprimé les secours. Donc, il y a de l'espoir.
7: Quel impact cette suppression des bourses pourrait-elle avoir sur les étudiants issus de familles modestes?
8: Et évidemment, ça va impacter négativement nombre de parents, d'étudiants, nombre de nouveaux bacheliers et désireux de s'inscrire dans cette filière où dorénavant il n'y a plus de bourses, où il y a réduction de bourses. L'impact est négatif pour ceux qui n'ont pas les moyens et qui ne comptent que sur les bourses pour faire leur formation universitaire.
7: Est-ce que certains étudiants vont pas abandonner les études?
8: Bon, non, je ne pense pas, même si dans la réalité certains peuvent abandonner, mais les plus persévérants vont s'inscrire. Comme on le dit, à cœur vaillant, rien n'est impossible. Il y a des étudiants volent de leurs propres ailes, qui n'ont ni parents, ni secours, ni bourse, et se débrouillent pour faire leur formation. C'est une formation aussi, le fait de se battre pour financer ses propres études tout en étant jeune. C'est une autre formation. La réalité de la vie, je sais effectivement que ceux qui n'ont pas du tout leurs moyens, qui ne comptent que sur leur matière grise, qui ne comptent que sur la petite intelligence que Dieu leur a donnée, pour pouvoir exceller dans les études et obtenir des bourses et secours. Il y a beaucoup qui ont réussi leur formation grâce à ce soutien financier de l'État. Mais gardons espoir, les plus persévérants ne vont pas abandonner. Ils iront jusqu'au bout de la lutte et décrocher le parchemin de leur rêve.
7: Selon un communiqué rendu public par le ministère de l'Enseignement supérieur de la Recherche scientifique en charge de la formation technique, la plateforme Après mon bac sera ouverte dès ce vendredi pour les nouveaux bacheliers. Est-ce qu'ils seront motivés pour opérer leur choix sur cette plateforme-là?
8: Non, il n'y a pas de découragement. Et tout est d'abord affaire de vocation. Et si le nouveau bachelier sait qu'il a les prédispositions requises pour exceller dans telle ou telle formation universitaire, fut-elle littéraire, ce n'est pas la suppression des bourses ou la réduction des bourses, ce n'est pas ça qui va l'empêcher de s'inscrire. Tout est d'abord affaire de vocation, tout est affaire de passion, tout est affaire de rêve. Qu'est-ce que l'apprenant veut devenir après son bac? S'il se pose cette question, et qu'il sait qu'il a le profil requis pour réussir, comme je le disais, dans telle ou telle filière, il va relever le défi.
9: Mais il n'y a pas les moyens.
8: Oui, j'ai dit tantôt qu'il y a beaucoup d'étudiants qui n'ont aucun moyen, que les parents ont abandonné, qui se battent pour financer les études. J'en connais qui font aide-maçon, qui font ZIM, comme on le dit, qui se débrouillent, qui font de petits jobs. C'est extrêmement difficile, mais ils le font quand même. Donc, le manque de moyens, la suppression de la bourse ne doit pas être une raison pour abandonner son rêve de formation universitaire.
7: Est-ce qu'aujourd'hui, celui qui obtient un diplôme en littérature est moins chanceux dans la recherche de l'emploi?
8: Pas du tout, pas du tout. La preuve, régulièrement, l'État organise pour le compte des lycées et collèges, par exemple, des concours de recrutement d'aspirants au métier et d'enseignants. Et pour ces concours, il y a beaucoup de postes réservés à ceux qui ont fait des filières littéraires. Donc, on ne peut pas dire que l'étudiant qui a un diplôme dans un domaine littéraire n'a pas de chance pour être recruté.
7: Et parlant de la suppression des bourses dans les filières littéraires, peut-on dire que ces filières ne sont pas porteuses d'avenir?
8: On ne peut pas le dire de cette façon. On ne peut pas le dire de cette façon. Et quand on dit filière littéraire, c'est d'abord les humanités. Et quelqu'un qui a fait une formation en lettres est un homme équilibré, est un homme éveillé, est un homme qu'on ne mène pas par la bride. C'est un homme qui a le sens d'analyse critique. Et donc, on a besoin de citoyens formés dans ces filières qui ne vont pas se comporter comme des moutons de panuche dans la République, qui ne vont pas dire amen à tout, qui ne vont pas se comporter comme des moutons. Oui. Tout simplement, c'est des esprits critiques, des esprits éveillés. Je précise, ceux qui ont fait les humanités, ceux qui lisent beaucoup, ceux qui se cultivent, bien sûr. Voilà. Cela ne dévalorise en rien ces formations, comme je le disais. Au contraire, peut-être que c'est un défi que l'État lance à la jeunesse en se disant dans telle et telle filière, je ne veux pas accorder beaucoup de bourses. Oui. Mais le jeune qui sait compter sur ses capacités, on peut se battre et relever le défi. Oui. Quand on sait que ce n'est pas seulement au Bénin qu'il faut faire valoir ses diplômes. Oui. Non, pas du tout. Donc je ne vois pas. Je ne fais pas cette lecture que vous faites en parlant de dévalorisation. Je ne peux pas vous dire le nombre de Béninois formés en lettres modernes
9: qui sont à l'extérieur,
8: qui sont considérés comme des coopérants, qui enseignent le français. Vous prenez par exemple Rwanda aujourd'hui, il y a beaucoup de jeunes Béninois formés en lettres modernes qui sont recrutés par la francophonie et qui enseignent le français au Rwanda, et ils sont très bien payés, mieux payés que leurs compatriotes restés au pays. Voilà. Et si nous prenons également le cas de la Guinée, la Guinée aussi recrute beaucoup de Béninois. Le dernier recrutement fait état de plus d'une centaine de Béninois dans plusieurs filières, y compris les lettres modernes, les études anglophones. Donc, ce n'est pas une dévalorisation. Et on n'obtient pas un diplôme pour le faire valoir seulement dans son pays. On peut en faire usage partout où besoin sera.
9: Si seulement si on maîtrise.
8: Il suffit d'être compétent.
7: Quel message avez-vous adressé aux nouveaux bacheliers qui sont déjà démotivés après avoir consulté le guide d'orientation de cette année?
8: Je voudrais inviter les nouveaux bacheliers qui ont constaté que dans certaines filières littéraires, il n'y a pas de bourse d'études. Ce n'est pas une raison pour se décourager, non. On vient à l'université pas pour gagner une bourse, non. On vient à l'université pour faire une formation. On vient à l'université en choisissant le domaine dans lequel on se dit disposé d'aptitude, pouvant aider à atteindre son objectif. La bourse, le secours, c'est pour soulager les parents, c'est pour aider les étudiants. Donc, que cette suppression de bourse ou cette réduction de bourse ne soit pas un prétexte pour quelqu'un qui sait qu'il a bon profil pour faire une excellente formation en études anglophones, par exemple, ce n'est pas une raison pour abandonner. Parce que s'il sait qu'il est en mesure d'exceller dans telle ou telle filière et que par manque de bourse ou de secours, il abandonne, demain il va regretter. Sauf si en abandonnant, oui, il choisit déjà un autre domaine, un secteur dans lequel il souhaite de se faire former. Voilà. Donc il n'y a pas de découragement, c'est difficile. C'est peut-être un défi que l'État lance à ces jeunes-là. Parce que si sans bourse, sans secours, l'apprenant se dit « je vais m'inscrire dans telle filière » et réussit, quand il va s'inscrire, il va se prendre au sérieux. S'il va dire, s'il échoue, il augmente le volume de souffrance. Alors que s'il est seul, il va vite finir.
10: Et laisser place à d'autres.
8: Et brandir son parchemin et chercher le travail. Voilà, donc pas de découragement. L'État a lancé un défi, il faut qu'il le relève.
7: Et pour finir, est-ce que les apprenants des lycées et collèges ayant le BPC cette année et qui pensent déjà s'inscrire dans les séries littéraires ne seront pas inquiets? Juste peut-être qu'ils sont déjà informés qu'en littérature à l'université, les bourses sont supprimées.
8: Non, tout est affaire de sensibilisation. S'ils sont bien sensibilisés et qu'ils savent qu'ils ont les aptitudes dans telle ou telle filière, ils vont réussir, et brillamment même. Brillamment plus que ceux qui ont la bourse et le secours.
11: Les parents aussi ont l'accompagnateur.
8: Oui, je comprends, mais c'est pas facile d'être parent. Être parent, c'est une affaire de responsabilité. Je ne voudrais pas ouvrir un autre débat, sinon j'allais dire que c'est un autre défi que l'État lance aux parents. Ils font beaucoup d'enfants sans en avoir les moyens. Voilà que l'État a commencé à changer les choses. C'est aussi un autre débat, on ne pourra pas le mener aujourd'hui. Sinon, en temps normal, un parent, avant de s'engager à faire des enfants, ça fait une planification sur une longue période. L'enfant que je fais venir au monde a besoin d'être satisfait. Au moins les 5 besoins fondamentaux. Et parmi ces 5 besoins, il y a l'instruction, donc l'éducation. Donc il ne suffit plus aujourd'hui de faire beaucoup d'enfants pour le plaisir d'en faire. Les choses se compliquent davantage. Et je constate là que c'est un signal que l'État envoie. Au
11: chef de ménage. Oui. Chef de ménage.
8: Ceux qui,
11: futur également.
8: Oui, ceux qui font des enfants en désordre, vous m'excusez, qui abandonnent tout. Il faut qu'ils soient dorénavant plus responsables.
7: Docteur, quelque chose à ajouter?
8: Nous devons retenir que tout change. Et nous devons nous adapter à tous les changements. D'accord? Aujourd'hui, c'est la suppression des bourses, c'est la réduction des bourses. Peut-être que demain, ce sera la suppression de certaines filières. Voilà. On ne sait jamais. Donc, soyons prêts à tout. Voilà.
7: Docteur Ama Adjagbo, merci.
8: Merci beaucoup, monsieur le journaliste.
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1: Vous l'avez compris, c'était donc le docteur Ama Adjagbo. Il est le doyen de la faculté des lettres à sciences humaines à l'université de Padakou. 8h passées de 57 minutes, mesdames et messieurs, merci de votre fidélité. Merci de nous avoir suivis depuis 6h15 minutes. On se retrouve demain avec le même plaisir. Nous vous souhaitons donc de passer une très belle semaine. Geoffroy Toli, Epiphane Chabi, Socrate Dantodé, Jacques Degbe, Iluri Chabalo, toute l'équipe de préparation et de présentation vous dit merci de nous avoir suivis. Bonne semaine à tous.
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Yeah. Uh-huh. Yeah, you know right now. Ladies and gentlemen, exactement. C'est l'heure du grand plaisir sur ta radio. Les vacances. Sur Fraternité FM, c'est autre tendance. Ah ben, tu nous le battes. Bonjour, bonjour à tous. Je suis Wans DJ. Et c'est parti pour le grand réveil des vacances. Premier numéro de la semaine, nous sommes lundi, déjà le 17 août 2026. J'espère que vous avez passé un très bon week-end. En tout cas, pas ici, c'est la pleine forme. Et beaucoup d'énergie pour vous conduire jusqu'à ça. Et pour l'instant, le Mr. Carte qui plante le décor. Dames et messieurs, allez, on se met bien.

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1: pour vos messages dédicaces, message WhatsApp, message simple. La remontada, un peu d'énergie électrique ce matin, le café matinal.

Allez, allez, vos messages sont attendus par ici. Message dédicace, tracé vacancier, c'est votre émission. On s'applique. 01 66 16 96 09.

Et c'est sur Fraternité FM que ça se passe et nulle part ailleurs, dans tout le septentrion, la radio des Bolingos. Allez, allez, allez, allez, tout le monde ce matin, et sentez la vibration dans toutes les maisons, et pour le plaisir de tous les vacanciers. 01 66 16 96 09 pour vos messages. A tout à l'heure, je vais commencer par la livrée.

exactement 15 minutes après 9h. Et bonjour Wins, je salue mon papa, sans oublier tous les auditeurs qui sont à l'écoute. À Guéro premier, c'est moi. Bonjour monsieur Justin Agassi. Très bonne journée, bien de choses à madame, à toute la maison, à Guéro DJ. Merci d'être câblé sur ta fréquence, bonjour. On se met bien par ici, 01 66.

Bonjour, bonjour à mon grand ami Prospito Prod qui ouvre sa maison de production aujourd'hui hein, à partir de 18h. Ça se passe dans le quartier Pébier, c'est la rue opposée à la mosquée. Prospito, courage à toi frère et merci pour ce que tu fais.

Bienvenue donc à Avrancou, chez vacancier. Bienvenue dans le village adoré de Finaillon, l'écolier dont les aventures ont bercé les premières années d'études de plusieurs générations de Béninois à travers des récits qui ravivent les souvenirs de Tante Yomi, Dansi, Ceci, Sosa, du chien Ekaye et du chat Bouboule et bien d'autres personnages. L'histoire des origines de cette commune fait état de ce que, quelques siècles plus tôt, un Yoruba natif de Sakété et portant le nom de Avlan serait venu s'établir dans une forêt située à proximité d'un cours d'eau dans la région qui porte actuellement le nom Avrancou. De l'autre côté de ce cours d'eau, et plus précisément dans la localité de Aholuko, vivaient Atae et Huenu, deux frères originaires de Tori-Agué. À la faveur d'une partie de chasse du côté de la rivière où vivait Avlan, Atae, le plus âgé des deux frères, aperçut une colonne de fumée et s'en approcha. C'est ainsi qu'il fit la connaissance de Avlan et tous deux se lirent d'amitié. Alors, entre deux parties de chasse, Atae allait donc se reposer auprès de Avlan. Et les fruits de cette amitié s'étendirent très rapidement à Huenu, le jeune frère de Atae qui devint roi par la suite. Mais un jour, des suites d'un différend qui naquit entre Huenu et Avlan, Huenu tua Avlan, l'enterra et planta un bananier sur sa tombe pour la repérer aisément plus tard. Ainsi débuta l'occupation par le peuple Tori. Les terres jadis habitées par Avlan, et plus tard, les parents de Avlan vinrent pour s'enquérir des nouvelles de leur fils. S'adressant alors en Yoruba au roi Huenu, qu'ils retrouvèrent comme maître des lieux, ils lui posèrent la question suivante. « Niboni Avlanwa », ce qui signifie « Où se trouve Avlan ?» À cette question, Huenu leur répondit alors « Avlan Tiku » pour leur dire que Avlan était déjà décédé. C'est ainsi que se répandit alors l'information de la mort de Avlan, chacun disant « Avlan Kou » qui signifie « Avlan est mort, Avlan est mort ». Alors, de l'émoi que suscita l'annonce du décès et de la notoriété de ce lieu, on tira, découla le nom Avlan Kou qui devint Avrancou, par le biais de la francisation. Alors, située dans le département de Loémé au sud-est du Bénin, la commune d'Avrancou couvre une superficie de 78 km² et est limitée au nord par la commune de Sakété, au sud par la commune d'Adjara et de Porto Novo, à l'est par la commune d'Ifanyi et la République fédérale du Nigeria et à l'ouest par la commune d'Akolomestrété. Elle compte 52 villages et quartiers de villes regroupés en 7 arrondissements que sont Achoukba, Avrancou, Djomon, Bozoumen, Kouti, Wanho, Sado. Et de nos jours, il existe une mosaïque d'ethnies qui cohabitent dans la commune d'Avrancou.

Oui, de retour pour la suite. Je disais tout à l'heure, à Avrancourt, ben, vous retrouvez un pléthore d'ethnies qui cohabitent dans cette commune. Alors, les Toris, ils sont majoritaires et suivis des Yoruba, des Hadja, des Mina, les Tofé. Les autres ethnies qui vivent aussi sont les Bariba, les Dindi, les Yom, l'Okpa, les Otamari, les Peuls.

Ces différents groupes socioculturels se partagent plusieurs religions telles que la religion indogène, la religion chrétienne, la religion musulmane. Au nombre donc de la diversité d'activités à laquelle s'adonnent les habitants d'Avrancourt, on peut citer l'élevage, la pêche, la pisciculture, l'artisanat, le commerce et par-dessus tout l'agriculture avec une production végétale qui occupe 60% de la population. Il faut aussi noter que le palmier à huile est le produit vedette de cette agriculture et elle constitue une filière dans laquelle la commune d'Avrancourt a été très tôt connue des jours glorieux, notamment avec l'installation d'une huilerie déjà dès 1947. Mais à côté de tout cela, Avrancourt est un pôle économique nanti d'un immense potentiel en raison de sa proximité avec le Nigeria et avec Porto Novo, la capitale politique du Bénin. On y a une formation marécageuse de 16 km² qui est le socle d'activités diverses telles que la cueillette, la chasse, l'élevage, la pêche et également la pisciculture. Avrancourt est riche aussi d'une mosaïque de cultures et de jachères de palmeraies et d'îlots forestiers sacrés ou non dans tous les villages de carrières de terre rouge qui constituent un matériel recherché pour la construction des routes. Avrancourt également dispose d'un gisement de pétrole dans l'arrondissement de Sado qui est estimé à 165 millions de barils dont 33 millions sont récupérables d'une carrière de kaolin et de beaucoup de choses très intéressantes que vous pouvez également découvrir à Avrancourt. Écoutez l'artiste que je vais vous jouer là. Il est originaire de là-bas. Le tourisme est un sous-secteur désormais en plein essor dans la commune d'Avrancourt, avec l'existence de potentialités touristiques telles que la masse sacrée, Zekpon, les parcours de la rivière Noire, la grande source de purification à Sissa, le site de la bataille d'Atoupa. En 1890, la base guerrière du roi Béonzan, l'espace voué à la damnation éternelle, le village artisanal d'Ati, Wanho, le lieu de fabrication des tam-tams, les meubles traditionnels en raffia ou en rotin qui sont fabriqués sur les sites de Gourouet, oui, à Goko. Les divinités forêts, les arbres sacrés de Sado, Jomo, Avrancourt et Kouti, différents artisans, notamment les forgerons de Wézé, des couvents de Tchango, d'Ogou, de Egungun, d'Oro, de Zangwetor, dont les cultes sont répandus tant dans d'autres pays africains qu'en Amérique latine, au Brésil.

Présente dans le concert des personnalités telles que Madame Claudine Bénagnon, épouse de l'ex-président de la République, d'autres célébrités que vous retrouvez qui sont originaires, bien sûr, d'Avranco, telles que Joseph Adignon Keke, le maître Hélène Akhalou Keke, l'honorable Augustin Aronvoebla ou encore celui de la jeune écrivaine Carmen Toudenon. La commune d'Avrancourt est une superbe commune. On l'appelle aussi la commune au tam-tam, aux instruments de chez nous, les instruments traditionnels, parce que là-bas, c'est la base même où on fabrique ces

Merci pour votre fidélité, hein. Bonjour également à la marraine des marraines, madame Pélagie Lalayet depuis la SB2E. Merci infiniment pour tout. Vous êtes la meilleure, que Dieu vous protège, protège tout le personnel de la radio abondamment. Merci beaucoup. Merci également pour votre fidélité et tout ce que vous faites pour la radio. À 9h, c'est

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Il a été égaré dans l'après-midi du samedi 15 août 2026 aux environs de 16 heures sur le tronçon Carrefour Maché Azerkay, autogare Albarika, un portefeuille. Je reprends le communiqué. Il a été égaré dans l'après-midi de ce samedi 15 août 2026 aux environs de 16 heures sur le tronçon Carrefour Maché Azerkay autour autogare Albarika, un portefeuille de couleur marron appartenant à Monsieur Zachary Yao Abdou Raminou. Ce portefeuille contient la pièce ci-après, passeport togolais, une carte d'identité togolaise, une carte de séjour gabonaise, un permis de conduire gabonais et une somme de 10 450 francs environ. Zachary Abdou Yao Raminou prit toute personne ayant retrouvé ce portefeuille de bien vouloir appeler les numéros ci-après 01 28 30 32 38 01 28 30 32 38 ou le 01 51 68 96 80 01 51 68 96 80 ou le déposer au secrétariat de Radio Fraternité FM contre une forte récompense. Notez bien, il faut préciser que M. Zachary Yao doit voyager mardi 18 août 2026, c'est-à-dire demain. Il doit voyager demain. Il a perdu son portefeuille qui comprend des pièces importantes. Il a été garé dans l'après-midi de ce samedi 15 août 2026 aux environs de 16 heures sur le tronçon Carrefour Maché Azerkay Autogare Albarika, un portefeuille de couleur marron appartenant à M. Zachary Yao Abdou Raminou. Ci portefeuille contient les pièces ci-après, passeport togolais, carte d'identité togolaise, une carte de séjour gabonaise, un permis de conduire gabonais et une somme de 10 450 francs environ. Zachary Yao Abdou Raminou prie toute personne ayant retrouvé ce portefeuille de bien vouloir l'appeler sur les numéros ci-après 01 28 30 32 38.

Monsieur Zachary Yao doit voyager mardi 18 août 2026. Avis de recrutement. Dans le cadre de la redynamisation de ses activités, une structure de la place recrute 5 jeunes filles présentables, âgées de 18 à 25 ans, sachant lire, écrire, s'exprimer couramment en français. Habiter dans les quartiers avoisinants de Wansirou, être immédiatement disponible, avoir une aisance avec les réseaux sociaux, WhatsApp, Facebook, TikTok, etc. La même société recrute un gérant de boutique, âgé de 25 à 30 ans, disposant d'un moyen de déplacement et ayant une formation ou des aptitudes dans le domaine de la comptabilité gestion et avoir au moins 2 ans d'expérience dans la gestion de boutique. Habiter les quartiers avoisinants de Wansirou. La même entreprise recrute une tenancière de poste Mobile Money, âgée de 20 à 30 ans, ne pas être nourrice. Habiter les quartiers avoisinants Wansirou, avoir au moins l'expérience dans le domaine avec un niveau terminal ou disposant du BEPC. Pour tous les postes à pouvoir, fournir les pièces ci-contre. Une lettre de motivation, une copie de la carte CIP, un curriculum vitae détaillé, une photographie complète récente. La preuve du niveau d'études et des différentes expériences, un certificat de résidence. L'ensemble des pièces dans une chemise dossier seront reçues le mercredi 19 août 2026 à partir de 9h30 au niveau de la boutique de vente de téléphone à côté de la Sonef en face de la station GNP de Wansirou où l'ensemble en fichier unique PDF à envoyer via WhatsApp sur le 97 60 94 00. Notez bien, l'entretien se déroulera le même jour à partir de 15h. Pour toutes autres informations, comme appeler le 01 44 44 06 69 ou le 01 97 60 94 00.

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Je reprends 01 95 88 93 83 ou encore le 01 94 69 96 60. Le directeur du collège privé d'enseignement technique Don Bosco de Parakou a signé son message. 16 minutes après 10h, nous sommes de retour.

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0: Tanzé, tu es le beat.
1: Au travail, là, ça commence à être difficile. Même ceux qui nous donnent l'argent, là, ils deviennent de plus en plus avares.
2: Tu penses que c'est pour rien nos concurrents qui restaient ici, qui disputaient les clients avec nous? Tu penses que c'est pour rien, ils ont tous déserté? Moi, je te dis que les gars viennent garer voiture ici avec Rolex au poignet pour te donner des pièces lisses. Moi, ils me font pitié même parce que moi, je ne peux pas être dans voiture et donner pièces lisses aux gens.
3: Moi, je te dis que la dernière personne véhiculée qui m'a donné 1000 francs ici, là,
1: c'est un ton nom véhiculé, avec Range Rover. Il m'a donné 1000 francs, je suis allé manger là. C'est faux billet. Je te jure,
2: C'est pour ça que mendier en Afrique, là, c'est difficile. Si on était en Europe, là, il y a longtemps, on est riche. On te donne 1 dollar, 1 euro comme ça, là, c'est 650, 550 comme ça.
1: Nous, on a déjà construit.
2: Tu vois, c'est trop difficile de faire truc là, ici.
1: C'est pourquoi je me suis débrouillé pour réfléchir hier, là. Je me suis dit, il faut qu'on révolutionne notre milieu. Tu vois?
2: Ouais, il faut qu'on soit innovateur.
1: Plus d'espèces dans ce domaine-là. Désormais, là, c'est pas virement bancaire. Tu sais pas virement bancaire, là. Tu connais Bitcoin.
2: Bitcoin?
1: C'est ça, c'est en anglais, j'ai dit.
2: Ok. Là-bas.
4: Elle a dit si le marché est bon, de nous trouver quelque chose. Parce que depuis le matin, on n'a rien mangé.
2: Depuis le matin, vous n'avez rien mangé. C'est 200 francs que moi, j'ai eu depuis le matin que je suis maintenant. Vous voulez prendre ça encore dedans?
1: Tu sais, moi, là, je ne donne rien du tout. Je ne donne pas.
2: Dieu merci, c'est pas toi.
1: Ah, c'est ta famille.
2: Oui.
1: C'est vrai.
2: Voici 100 francs. Faut dire à ta maman de se débrouiller pour faire la pâte et la sauce dedans. Avec toutes les protéines qu'il faut.
4: Merci beaucoup.
2: Je t'en prie. Viens. Prends les 100 francs qui restent. C'est pour la cuisine de la soirée en même temps. Comme le propriétaire a dit qu'il va passer le soir, je veux l'éviter en même temps.
1: Attends. Tu veux tout lui donner? Et toi, tu vas manger quoi?
2: C'est vrai. Viens ici. Tiens! Toi là, tu as demandé si ce que moi je vais manger. Il faut me donner 100 francs là.
1: Hey, tu comptes sur qui?
2: Attends, il faut prendre pièce lisse là. Oui. Si vous voulez acheter, les gens refusent d'appeler la police pour la personne.
4: D'accord, on va pas.
2: Il faut partir.
1: Les enfants là. Tu voulais tout lui donner.
2: Oh, Dieu merci, toi tu m'as sauvé. C'est parce que je suis un père responsable.
1: Et qui n'est pas responsable?
2: Parce que moi, j'ai dit que quelqu'un n'est pas responsable ici.
1: En tout cas, moi j'ai été responsable à l'école déjà. J'ai pas besoin d'être responsable dans la vraie vie. Credoni!
5: Oh, salut les gars!
1: Credo!
5: C'est moi!
2: C'est vraiment toi?
5: C'est moi, les gars! Alors, comment ça va?
1: Venez s'aimer!
2: S'aimer chez Dieu!
1: Pour récolter chez Satan!
2: C'est vraiment toi, quoi?
5: C'est moi! C'est bien moi!
1: Le mendiant professionnel! Le père de la mendicité!
5: Rectificatif! L'expert de la mendicité! Sinon, c'est bien moi!
2: Tu as disparu au coup! Moi, je me suis dit, c'est parce que le marché est gâté que tu es parti!
5: J'ai juste décidé de prendre ma vie en main.
1: Ah, ça veut dire que c'est nous qui sommes ici là, ça veut dire que notre vie là n'est pas en main ou bien.
2: C'est sur nos pieds.
5: Je te connais. Il faut calmer tes ardeurs, j'ai pas dit ça. Oh, les gars, dis-moi.
2: Pour nous dire comment tu as fait, tu es rentré dans cette. Comment tu as fait?
5: Quel secte. J'ai juste rejoint le programme d'affiliation de Chariot. Vous connaissez pas Chariot? Grâce à vos réseaux, jusqu'à ce que vous deviez ça.
2: Avant de rejoindre le programme d'affiliation de Chariot là.
5: Vous faisiez beaucoup.
6: Do kwa mi ni madi do e do ba apoerenu e le ado eton
2: qu'est-ce que les gens va manger
6: apakuru na ujima.
2: Tu vois ce que je te dis? Non, mais est-ce qu'un être génétiquement bien programmé peut faire tout ce qu'il est en train de faire?
7: Point d'interrogation.
5: Ahoto.
7: OK.
6: Ahoto.
7: Oui.
6: Agando appelle l'autre bon mien de rue Rémi Ablé.
7: Oh, oui, excuse-moi, un gars. Attends,
6: il va.
8: Excuse-moi beaucoup.
6: Pour faire des ouais, tu veux voir papa te dire bon dans l'info.
5: Pour faire ça, dit.
8: Où vous l'avez dit?
6: Bobo, il va. Bon, commencez. Et t'es job.
9: Si, il va. Par respect pour toi, je tiens néanmoins à extérioriser le fond de mes pensées.
6: Mettez-le, il y a bien l'un des moines, mettez-le pour tout le temps. Auto là.
9: Fait tout le pouki le polon tout toi. Mais respect d'une de nous zombo le hodo. Si je savais que tu l'avais fait venir ici, Ntenawa, je n'allais pas venir. Il est venu briser mon foyer.
6: C'est pas vrai. À cause de ce qui s'est passé là.
9: Oui. Merci, Iva. N'adorons-nous. Ni pour assister quoi. On est ensemble. Tagbadewa m'tetien. On est ensemble depuis des années. Tagbadewa m'tetien. Il est venu pour créer des ordres. Comme c'est un briseur de couple là. Il va briser foyer. C'est ça. Tu casses bien. Il va, il sort bien. Non, ok, mon frère. Au bleu. Et quand tu es lui, allez, tu es. Ouais, Demi. Bon, si tu es là, qu'on va faire. Je suis parti le voir. À tourner Blomia. Il m'a mis là. Ils aiment Didier, il doit finir. C'est 10 heures. Depuis 10 heures, il était en live. De 10 heures à 18 heures, il était en live avec ses abonnés.
6: Oh, c'est pitié.
9: Un ami, Loulou. Un ami, Loulou, va faire bon noir. Bon, tu m'y donnes le filet, bon.
6: Caca, mais au bout
9: mais il faut faire limiter des hables, raison. Raison, maman, sort de respect, mais tiens, il faut faire. Et qu'elle envoie ça. À Kouna, elle envoie ça. Voilà.
6: À Hoto, c'est Hoté. Quoi, elle doit dire à Nessé. Miko baï, non, bino, vie. Bon, comportement, elle est bien, non. Et ma yonne. Et ma gueule, quand tu es gobo chien,
10: il y a des gens qui
6: ont créé des bandes. Moi, j'ai ma yassi. Ntoli, moi, le blé, le diable, mon remède, si vous êtes de blé, et ma non, et tout le monde.
10: Iva.
6: Kadi.
10: Iva.
6: Propre, n'y a pas Kadi, n'y a des noms montés.
10: Mais c'est un gars qui a vos web. Il y a ma dos, vous, les bonnes. À mon web, on a doqué aussi. Et de hobo que n'y a pas illimité, que non, n'y a pas bail limité de goué.
6: Comment, pourquoi?
10: Ma bail limité sont volés. Ou un bail ATM. Ou un zante. Bon, et Pedro, ou un mouak, ou un bail n'y a pas de et non, n'y a pas de holo, y'a ou mi donné.
6: Oh, Seigneur!
10: Non, comment? Pourquoi? Ou quoi d'enga et non, n'y a pas de holo, y'a ou bi veré bou. Ou wa y va y. De quoi tu es de Wendy? Bon, non, hein, ou bien, de bois moins. Ah! Et non, il m'a de holo, tu y a ou mi donné.
6: Oh, Seigneur!
10: Non, comment? Pourquoi? Au coup d'un carré, et da, et tron, et non, tron, c'est aigri.
6: Mais c'est déjà clair.
10: Bon, on peut non? La femme est une extension de moi, que ma femme est ma chambre à que chambre à elle de mon cœur. Et non, chambre à elle, il m'a mon tron, et non, bah. Ce qui devrait arriver arrivera.
6: Tu vas te battre, tu vas payer.
9: À mon roya, tant que ma femme ne va pas revenir, retourner dans ma maison là, tu n'auras jamais la paix, hier dans mon way. Jamais la paix.
10: Oh, tu veux gronder chez les gens?
6: Colonie, côté à l'oumourado.
10: Tu vas y avoir de l'eau. Côté ma soeur, côté de l'oumourado. Et nous, à grand bail association, pour époux. Bon, mina by association d'hommes infidèles et des bandits, des mécréants, pour mes fesses. Non, mais puis vous
6: êtes là,
10: et mine quoi sur la web
6: Bobo, il y a 2 mètres dans la droite, il y a 2 mètres dans la droite.
9: Ifa,
6: ou fait mal oué. Doit faire soi.
11: Acheter.
12: Au lieu de payer l'impôt à temps, bonjour.
13: Bonjour monsieur.
12: Ça va?
13: Ça va bien chez vous.
12: C'est ici Céline Fashion.
13: Oui oui bien sûr.
12: La styliste.
13: Oui oui monsieur.
12: Moi je suis agent d'impôt.
13: Monsieur agent d'impôt vous êtes comme ça?
12: Ah? Je suis comment? Ça veut dire les agents d'impôt non, ils sont pas clairs.
13: Non, c'est pas c'est ça? Vous l'avez dit non monsieur.
12: Ah?
13: Non monsieur. En quoi on peut vous aider?
12: Oh, vous avez. D'abord, vous êtes combien dans l'atelier?
13: Et nous sommes 8.
12: 8?
13: Oui.
12: 8. 100 000 fois 8, ça va faire 800.
13: Monsieur, attendez, s'il vous plaît. Un pot là, on paye 100% du nombre d'emplois qui mènent encore.
12: J'ai pas entendu la partie là.
13: Si, un pot là, on paye 100% du nombre d'emplois qui mènent encore.
12: Tu veux m'apprendre mon métier?
13: Monsieur, non, je posais.
12: Attends, c'est toi qui travailles pour l'État ou bien c'est moi qui travaille pour l'État?
13: Je pose une question, monsieur.
12: Ah! J'ai dit oui, vous avez payé impôt il y a longtemps, non?
13: Par contre, elle paye toujours impôt.
12: Votre patron, elle paye toujours?
13: Elle paye toujours impôt, monsieur, elle paye toujours.
12: Céline Fashion.
13: Oui, oui.
12: Si ça, c'est ce qu'on va faire. Oui. Là-bas, là, à la direction, oui. Ils ont dit que mes bois sont privés.
13: C'est fou.
12: Ah, rien. Maintenant, j'ai reçu de 10 000. J'ai déjà donné reçu à quelqu'un, c'est 10 000. Si tu as 10 000 là, je vais te donner reçu là. Et je vais aller là-bas, je vais dire, mais pour ça, on va te donner.
13: Oui, monsieur, j'ai 10 000. Oui, j'ai ça.
12: Là, arrivé là-bas.
13: Oui, oui.
12: Je vais tout avoir reçu. Attends. Hein.
13: Ah, c'est ça.
12: Et, c'est reçu. Il faut garder ça jalousement.
13: D'accord, monsieur.
12: C'est vrai bien, non?
13: C'est vrai, frère.
12: Bon, tout à l'heure.
13: Oui, merci, monsieur, au revoir. Hé, 800 000, bon, j'ai 10 000, bon, il y a une tête.
12: Moi, je t'ai vu là, si t'es belle.
13: Tata, impossible, mais il y a 10 000, tata, 10 000, bon.
12: C'est quoi, ma femme?
13: 800 000, bon, j'ai 10 000,
12: bon. Yo, il y a tout agent d'impôt qu'on est, il faut pas qu'on soit là. À ça, tu nous crois là, mais. Agent d'impôt, comment? Bon, on a le couteau.
14: Exactement.
12: Agent d'impôt.
14: Ah, c'est chez toi ici.
12: Ah.
14: Comment tourner?
12: Bon, avoir un diplôme.
14: Bon, j'ai dit avec le temps, je vais prendre ça.
12: Il y a tout, c'est un diplôme. Tu as mauvais fond.
14: Comment?
12: Ah, c'est un diplôme qu'on veut dire. Ah, attends, il a signé un diplôme, on dorme là. Et si notre diplôme est fond.
14: Now why is
12: it? 8 ans d'apprentissage, j'ai pas bloqué, il y a 2 ans. Pour faire mon cabo à vos filles. Ah si, diplôme, pour voir, on a diplôme à toi. Victor, il y a déjà un acte de l'autre, un ticket, ouais. Ticket, d'ailleurs, il y a tous ces événements, il y a un bloc de 28.
14: Non, c'est pas ça. C'est ticket.
12: Ah, l'enfant petit comme ça, tu as un acte de 10 000.
14: Vous faites les tickets pour l'événement de.
12: Pli, mais quel est mon compte au commissariat,
14: ouais.
12: Oh, et bien, mais.
14: Mais,
12: gars. Aïe.
15: Il y a quoi, mais regarde au rouge. Papa,
16: viens,
15: donc nous le coup il boit avec les chichés oh et voyez de soi on s'y bia
16: mais quand il met au thé à moi de tasser ses sommes moi d'accord maman chichés fait un couteau tu
15: voilà
16: que garçon maintenant
15: oh maintenant c'est quoi
16: donc on habite clairement
15: mais moi donc ton père vous est le quartier mais les jeunes le quartier fait voir le chiché dans le jeu
16: ton coin est ton métier
15: et voir le chiché dans le jeu et voilà c'est nous qui allons les deux c'est fibre mieux assez mieux alors ah bon car le fibre t'avais le conca quoi tu as connu mieux et voilà mon soir les chichés les sans alors tu
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18: tonton
19: non
18: asi de l'autre
19: mais bitton na noje ndi
17: Oh non! T'as mon café les pères
18: C'est Nico. Papa a de l'eau.
17: Ah!
11: Elles sont tellement gentilles.
18: Yeah. Ah, ça, c'est toi, ça.
11: Comment ça va chez vous ici? Et les enfants? Ça va
19: bien.
11: Ça va, ça va. Ça va. Ça va. Oui, elle va bien. Oui, merci chérie. Ils sont. C'est maman Coco ça.
19: Ça va très bien.
11: Maman Coco, ça va. Elle m'a petit Coco là.
19: Elle va très bien.
18: Elle est vivante. Elle mange pourtant. Elle est toujours comme ça.
11: Elle ne grossit pas.
18: Elle ne grossit pas. Qui est là?
11: C'est ça, Nati.
18: Doucement. Allez vous asseoir. Asseyez-vous. Ne soyez pas pressé.
11: Pressé, oui, c'est ça.
18: Elle est femme.
11: Oui.
19: Ah, c'est quoi?
11: Donc, oui.
18: Qui est là? Niaya ou que soyez de nous?
19: Oh.
18: Ça va, distrait-vous.
11: Donc bon. Calmez-vous.
18: Asseyez-vous.
11: Toi là, si on vient chez toi chaque fois là,
18: non, ça,
11: c'est du cinéma.
18: C'est du cinéma. C'est parce que la vie que mon père a raté là, moi je vais
11: te manger. Tu es en train de manger la vie que ton père a raté.
18: C'est ça.
11: Je me rappelle bien ton père. Il a marié 13 femmes.
18: 13 femmes.
11: 13 femmes.
18: Pourtant, il
11: n'a pas mangé la vie comme ce que tu es en train de faire.
18: Comme moi. Tu sais que le chien de roi a le roi des chiens. Contre-nous, c'est la vie.
11: C'est la
18: qui
11: vie.
18: Est là? Attends. Oh, ne dessinez pas. Oh là là, non. Je vais la paix. Mais qu'est-ce que c'est? Attends. Ndawe, à où tu as mis vous, moi?
19: Mais,
11: ils ont déchiré.
18: Ah bon?
11: Ils ont déchiré comme ça.
18: Donc, vous avez déchiré? Mais, ça ne va pas à la tête.
11: Non, ça va bien.
18: Méfiez-vous, ça
19: veut dire que
11: si c'est toi qui as la place de ton chambre, là.
18: Vous allez payer ça.
11: Ils vont te déchirer en morceaux.
18: Venez, enlevez les choses. Attention, mon pied, attention. Non, doucement, ça va.
20: Allez, c'est déjà l'heure de la pause. Nous allons aller tout à l'heure à la pause et revenir pour la suite en studio.
18: Si vous allez faire ça, vous allez tout sortir d'ici. Un idiot.
19: Irrévérencieuse.
18: Ça va.
11: Non, c'est toi-même qui as cherché, donc il faut l'accepter.
18: Comment? Qu'est-ce que ça veut dire?
11: Non, c'est la vie que tu es en train de manger comme ça. Hein.
19: Tant pis.
18: Tiens ça. Yamina, mais faut pas.
19: Regarde-moi ça.
18: Je veux des pailles. Comment?
11: Mon frère, tu as gagné complètement. Hein.
18: Non,
11: Calmez-vous, c'est quoi?
19: Elle est en train de m'inciter là.
11: Comment?
21: Non, ça va. Vous êtes âgé quand même. Vous êtes âgé quand même.
19: C'est toi qui m'as retraité.
18: Oh, père! Tu veux gagner? Asseyez-vous. Avi, maman, ban quoi? On va manger.
19: Entre, voilà, c'est.
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Je suis très très fière de moi-même.

Merci à tous mes vacanciers qui s'ajoutent chaque jour. Et tout à l'heure, ça va être l'arbre à palabre. Nous, on appelle ça le parlement en vacances. Le talk show, quoi. Notre sujet de

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Hein? Voilà, sur Fraternité FM, c'est toujours la bonne ambiance et la bonne vibration. Attends, je viens. Voilà, je pense que c'est bon. Est-ce que c'est possible que tu prêtes de l'argent à la femme de ton ami? C'est notre sujet, hein. Oui, la femme de ton ami qui te demande de lui prêter de l'argent pour régler une situation. Oui, est-ce que tu vas le faire? Le sujet que nous apportons aujourd'hui, c'est le 45 qui est pour les femmes et le 44 pour les hommes. 01 45 86 00 00 01 44 70 44 44, ce sera tout à l'heure à partir de 11.

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À l'ami, un des amis de son mari, elle lui demande voilà de lui faire un prêt d'argent. Elle a besoin d'argent. Elle demande donc à un des amis de son mari de lui faire un prêt. Elle veut prêter de l'argent chez l'ami de son mari. Alors vous, si vous étiez à la place de cet ami-là, est-ce que vous allez lui faire le prêt? Est-ce que vous allez en parler à votre ami? Ou bien vous n'allez pas lui faire ce prêt. C'est le sujet que nous apportons aujourd'hui. 01 44 70 44 44 01 45 86 000. C'est une situation hein, que nous posons ici. Nous voulons bien sûr avoir vos points de vue par rapport à cela. Est-ce que vous êtes prêt à prêter de l'argent à la femme de votre ami? Voilà, notre

0: 44 44, j'ai déjà le tout premier auditeur. Ils ne se font pas prier. Bonjour. Hein.
1: Allô, bonjour.
0: Vous allez bien?
1: Très bien, mon père.
0: D'accord, vous allez vous présenter d'abord.
1: Vous voyez, lui, votre frère Beno Rachidi, depuis le quartier Sébi.
0: Monsieur?
1: Beno Rachidi.
0: Ah oui, Rachidi.
1: Oui.
0: Alors, je vous écoute, monsieur Rachidi.
1: Je veux pas moi, là, vraiment, je ne veux pas passer l'argent.
0: Vous n'allez pas?
1: Je ne vais pas passer l'argent.
0: Pourquoi?
1: À la femme de mon ami.
0: Pourquoi?
1: Le problème que je pose, moi, tu vas vouloir administrer l'argent.
0: Oui.
1: Et maintenant, c'est que les gens vont me voir.
0: C'est l'ami? C'est la femme de votre ami, non?
1: Moi, là, je ne veux pas passer.
0: Oui.
1: À moins que, si son mari est au courant, je peux la passer au vu de son.
0: Elle peut être dans une situation urgente et avoir besoin d'argent, je sais pas, chap-chap.
1: Ah là là, moi je ne vais pas passer.
0: Vous avez peur de quoi? Vous avez peur de quoi?
1: Ah, la femme de son mari.
0: Oui, mais justement, ça ne veut pas encore dire qu'il y a quelque chose entre vous.
1: Ah, vraiment, la femme, vous savez, avec nos femmes, la solution est là.
0: Ah bon? Donc vous avez peur de qui? Du mari ou de la femme?
1: J'ai peur de la femme.
0: Ah, c'est de la femme, vous avez peur, pourquoi?
1: Oui.
0: Elle peut vous créer des problèmes avec ça, c'est ça?
1: Ça peut me créer des problèmes.
0: Comment ça? Elle a dans le problème, non? Et vous êtes un habitué de la maison, vous maîtrisez un peu comment la maison est, vous voyez que bon, vraiment, elle est dans le besoin. Est-ce que vous n'allez pas lui faire ça?
1: La femme ne sera pas le mari. Supposons que monsieur va vouloir l'affronter. Elle va te dire je vais te payer. Ah non, mais si c'est une femme, c'est une somme exorbitante, tu ne vas pas la laisser faire. Le mari va dire qu'est-ce qui se passe entre vous, puis tu l'as passé, je serai informé.
0: D'accord.
1: C'est le problème, c'est à nous, frère.
0: D'accord. Merci beaucoup. Allez, passez bonne journée. Hein? Merci.
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0: Oui, bonjour. Allô?
3: Bonjour.
0: Bonjour, vous allez bien?
3: Oh, très bien.
0: Votre nom, s'il vous plaît?
3: Rola à l'appareil.
0: Super. La femme de votre ami, elle sait que... Si elle demande l'argent là à son mari ne veut pas lui donner. Mais est-ce que vous, vous avez la possibilité, vous êtes gentil, vous êtes l'ami de son mari, vous êtes toujours avec lui tout le temps, et que si elle vous pose la situation, elle peut avoir une solution avec vous?
3: Je pourrais d'abord demander à l'ami qu'est-ce qui se passe entre eux.
0: Oui?
3: Je pourrais d'abord demander à le mari.
0: Pardon?
3: Je pourrais d'abord... demander à le mari qu'est-ce qui se passe avant de pouvoir emprunter cet argent.
0: D'accord. Ah, vous allez demander au mari?
3: Oui.
0: Mmh.
3: Oui, parce que la femme est diabolique.
0: Ah, pourquoi vous dites ça?
3: Ah, en matière d'argent, là.
0: Mmh.
3: Compliqué. Et très.
0: Elle ne voulait pas, je suppose qu'elle ne voulait pas que le mari soit informé. Et vous dites ça au mari, vous avez gâté l'affaire, là.
3: De là maintenant, ça peut gâter le couple.
0: Comment? Est-ce que vous sortez avec elle?
3: Non, c'est pas nécessairement.
0: Mm-hmm.
3: Mais si jamais le mari découvre, ça peut séparer le couple.
0: Mm-hmm.
3: Donc, c'est de là, je dois d'abord poser la question au mari d'abord, avant de pouvoir emprunter.
0: Et si le mari, refusait?
3: Pardon?
0: Je dis, si le mari refusait.
3: Et donc, ça passe.
0: D'accord, merci beaucoup. Passez très bonne journée. 01 44 70 44 44 01 45 86 00 00. Bon, il y a des situations dans certains couples où je suppose que le mari, c'est vrai, il y a des maris qui sont irresponsables, excusez-moi un peu, et qui n'arrivent pas à subvenir aux besoins de la maison. Hein, c'est difficilement qu'ils sortent de l'argent pour la maison. Et voilà, et sa femme qui est là avec lui et qui gère tout ça. Mais je dis n'importe quoi. Hein. Voilà, le mari ne sort pas l'argent. La femme a besoin peut-être d'un petit capital pour commencer une activité. C'est un peu la quintessence du sujet. Hein. Elle a besoin d'un petit capital pour commencer l'activité. Voilà qu'elle connaît son mari. Son mari est un pingre. Il ne donne pas de l'argent, il ne sort pas l'argent comme ça. Il est toujours dehors et tout et tout. Et voilà, elle veut commencer un petit commerce. Est-ce que, bon, si elle dit ça au mari, le mari ne va pas lui mettre l'argent. Voilà qu'elle vous voit pour vous demander de lui faire le prêt. Bonjour.
1: Hey, bonjour, bonjour.
0: Vous allez bien?
1: En forme.
0: Votre nom?
1: Oui, à ça, par l'argent, depuis que
0: oui, allez-y, monsieur.
1: C'est ton dit là.
0: Oui.
1: Ça t'est arrivé une fois, deux fois, là. Ton dit, même si quelqu'un dit ça à cause de ça, tu vas...
0: Ah, vous avez connu ça?
1: Même deux fois, même.
0: Racontez-moi.
1: Ah, j'ai une femme mariée m'a demandé 5000 francs. Je n'ai pas vu regarder derrière, je lui ai donné ça. Mon ami, c'est que après j'ai vu derrière ça, si nous pas, au mieux, j'ai laissé l'argent là, ça enlève comme ça.
0: Comment ça?
1: Sans te mentir. Je sais ce que.
0: Quoi?
1: Je sais. La femme, c'est pas que l'argent, si nous pas l'argent, tout l'argent. Mais quand j'ai même la fille, voilà, c'est tout. Il y a tout. Ils sont mariés de mes fonctionnaires. Pour grader, sans te mentir. Mais finalement, quand j'ai dit, et que ça va amener, j'ai demandé deux fois, et ça va amener tout à
0: l'année. Je n'ai pas compris. Cette femme-là vous a créé des problèmes par la suite, ou bien, qu'est-ce qui s'est passé? Elle a essayé de vous séduire. C'est quoi?
1: Elle m'a dit que j'ai passé l'année, c'est mieux quand ils sont mariés, que c'est lui, il va prendre ça pour me donner. Donc, c'est ce qu'elle m'a dit simplement ça. Et je l'ai donné 5000 ans. Après, on a fait beaucoup de jours. Il s'est arrivé, il dit, ça fait 5 ans, je dis. J'ai oublié ça. Oui. Deuxième fois, là. Il a donné, il m'a parlé des problèmes, il a remis l'argent, là. Après, tout que ça fait que j'ai dit ça à son mari m'a dit, il m'a dit, c'est interdit. Il dit que si j'ai 20 mois, et je ne suis jamais tenté pour donner l'argent à sa femme. Oui. J'ai donné à aller, j'ai dit ça, mari, c'est comme ça, sa femme a venu. Il m'a dit ça, je l'ai fait, tel tout là. Mon mari m'a dit, il m'a dit, c'est rouge. Il dit, mais jamais, si je viens là, c'est quoi rouge? Il m'a refusé en même temps. Il n'est pas dedans. Vous voyez?
0: Ah ouais?
1: Donc, si c'est comme ça, à moi, je ne suis pas dedans, vu que. Je viens de ma fille. Rouge, c'est ça, hein? Ça fait deux fois.
0: D'accord. D'accord. Merci beaucoup, à tout à l'heure. 01 44 70 44 44. Mais c'est pas c'est un besoin urgent pour elle. Elle veut démarrer quelque chose quand même pour ne plus subir c'est pas ce qu'elle vit dans le foyer avec son mari. Bonjour.
4: Oui, alors bonjour, DJ West.
0: Oui, bonjour. Franz le Slaveur.
4: Oui, Franz le Slaveur, moi-même.
0: Oui.
4: Elle doit goûter un prolo. Nous savons où elle vient.
0: Franz, je vous écoute.
4: Ok, bon, si c'est moi là, si c'est moi, je veux vraiment l'aider là. Son mari sera là avant que je lui remette de l'argent. Sans son mari là, moi, il ne remet rien. Et si je lui remets l'argent, son mari dit que moi, je sais
0: ça. Vous savez, elle ne veut pas que le mari sache parce que c'est possible elle que le mari...
4: Sans son mari, moi, je ne lui remets rien. Et si le mari apprend après que moi, je prête de l'argent à sa femme.
0: Parce que si, je suppose que si le mari est informé, le mari peut lui dire de lui remettre l'argent. Le mari va lui retirer l'argent, parce que, bon, voilà. Lui, les comptes savent même, vous savez de quoi je parle, non?
4: Oui, je comprends, mais dans la bonne norme des choses, là, tu ne dois pas remettre l'argent à la femme de ton mari, à la femme de ton ami, derrière ton ami. Le mari, il apprend après, il va dire que tu es en train de cotiser ta femme. Il a pleinement raison, il peut te porter contre toi. Il a raison, tu le mari, c'est pourquoi il a envie de lui remettre l'argent.
0: Donc en temps normal, Quand elle vient te voir comme ça, tu en parles à son mari, c'est ça?
4: Moi, j'appelle son mari, elle est debout là, j'appelle son mari, je me suis même livré le mari en tant que je veux dire d'abord. Le mari me donne son prix avant que je lui remette la...
0: Mais est-ce celui qui a dit tout à l'heure que lui l'a remis sans hésiter?
4: Eh, hey, c'est son problème ça. Lui, on va lui traiter de chercheur de femmes d'autrui.
0: Ah bon? Hein? Non, écoutez,
4: si la femme, moi j'ai vu ça, moi, la femme était dans problème, mm-hmm. Elle lui a prêté de l'argent, mais quand il ne va pas demander l'argent, la femme a dit que non, qu'il lui a fait la cour et il lui a donné de l'argent. Donc elle n'a pas fait, et c'est pourquoi elle est venue chercher de son argent.
0: Ouais.
4: La femme est capable de tout, hein. Même si elle a une petite fille là, elle est capable de tout, mon frère. La femme est dangereuse, hein.
0: C'est ça. Merci. Ce que moi je sais même qui est naturel, c'est que quand vous êtes déjà une femme mariée et que vous êtes déjà sous le toit d'un homme, c'est pas bon. C'est dangereux, très dangereux même, de prendre de l'argent chez un autre garçon dehors. C'est pas bon. Chez nous, en tout cas, chez nous, en Afrique, c'est interdit. Hein. C'est dans nos coutumes et mœurs. Mais là, on parle de prêt et on parle de cas d'urgence et on parle d'un mari qui, excusez-moi, entre griffes, est irresponsable, hein, qui ne donne pas l'argent de popote comme ça, qui ne fait pas ce qu'il faut. Mais voilà, sa femme veut quand même démarrer une activité et elle demande à l'ami de son mari de lui faire un prêt d'argent. Alors, est-ce que à la place de ce ami-là, vous allez lui faire le prêt, très chers auditeurs? C'est notre sujet. Si vous nous avez rejoint, l'ami de, je sais pas, la femme de votre ami vous demande de lui prêter de l'argent. La femme de votre ami vous demande de lui prêter de l'argent. Est-ce que vous allez lui faire, c'est-à-dire lui faire le prêt? Est-ce que vous allez informer son mari? Ou bien rien, vous n'allez rien faire? On va prendre l'auditeur qui est là. Bonjour. Il est reparti. C'est le 01 44 70 44 44, le numéro à composer pour les hommes, et le 01 45 86 00 pour les mamans. Oui, on va prendre ce auditeur en ligne. Bonjour.
5: Oui, bonjour. Monsieur Abdul
0: Mouizou. Pardon?
5: Monsieur Abdul Mouizou.
0: Super, je vous écoute.
5: Bon, vraiment, mon frère, selon moi.
0: Oui.
5: Si vraiment j'aime mon ami là.
0: Oui.
5: Et la femme, je vois de quoi ils sont en train de suivre là. Je vais appeler mon ami. Je l'appelle.
0: Oui.
5: Je lui dis comme ça, que sa femme a dit. Mais moi, je connais là où je vais, on va aller avec lui et ils vont faire le prêt. Ok. Sinon, la femme, elle sait que j'en ai. Mais je ne passe pas pour donner l'argent là. Et puis, à la personne, je l'ai fait prêt. Sur le point. Parce que la femme, lui, elle voit que j'en ai. Et moi-même, je vois du poids suivi. Et là, si moi, je donne ça, je sais ce qui va arriver là, après. C'est pour cela que moi, je peux leur dire, allons-y, je connais tant, si c'est ça. Et moi, je ne passe pas le gars pour lui mettre l'argent et le gars va aller faire ça. En tout cas, au cas où il n'a pas plus payé, c'est rien. Je vais faire ça, humanité, je vais laisser ça, quoi. Pour Dieu. Parce qu'il y a d'autres femmes qui sont sérieuses. Mais il y a d'autres. Vraiment, ce n'est pas la peine. Après tout, toi avec ton ami, ce que les gens voient pour lui, après tout, c'est eux qui vont garder ça. Ok, l'argent gâte. Voilà, l'argent peut gâter l'amitié. Pas la femme, je sais le coup.
0: Ouais.
5: C'est pour que j'ai dit, moi, pour les aider là, je peux passer par quelqu'un, quoi.
0: Ok, je vois.
5: C'est ce que moi, je peux faire. Mais. Moi, de lui remettre ça, contentement de son mari, je ne peux pas faire ça.
0: D'accord. Merci beaucoup. Merci pour votre appel. 01 44 70 44 44. Est-ce que vous pouvez prêter de l'argent à la femme de votre ami? Bonjour.
6: Oui, bonjour.
0: Bonjour, madame.
6: Oui, c'est Clarisse de Tétarazin.
0: Clarisse, pourquoi vous n'avez pas appelé sur le mot des femmes?
6: Bon, je n'ai pas pu garder ça, quoi. C'est pourquoi j'ai appelé sur le mot.
0: D'accord, allez-y. Prochainement, il faut le faire. C'est le 01 45 86 0000.
6: Ok.
0: Donc, c'est seulement 45 et 86 qu'il faut retenir, quoi. Le reste, là, c'est 0000.
6: Ok.
0: Oui, on vous écoute, madame.
6: Bon, moi, je fais de l'argent chez l'ami de mon mari. Et il ne dit rien à mon mari. Jusqu'à le jour, je lui rembourse.
0: Vous faites quoi?
6: Jusqu'à le jour, je lui rembourse, toi, il ne dit rien à mon mari.
0: Qui ça?
6: L'ami de mon mari, là.
0: Il a fait quoi?
6: Moi, je passe de l'argent chez lui pour faire commerce avec.
0: Ah bon, vous?
6: Oui.
0: Actuellement?
6: Oui.
0: Vous prêtez de l'argent chez lui pour faire du commerce?
6: Oui.
0: Et il ne dit rien?
6: Il a eu à me passer comme il n'a rien dit à mon mari.
0: Ah, tort.
6: Et quand il me fait le prêt, ça reste entre nous.
0: Pardon?
6: Je lui rembourse.
0: Il vous fait le prêt?
6: Quand il me fait le prêt, là.
0: Oui.
6: Il ne dit rien à mon mari. Juste le jour, je lui rembourse, il me dit rien.
0: Ah bon?
6: Et mon mari ne sait même pas que je passe de l'argent chez lui.
0: Et le votre mari n'est pas informé?
6: Non, non, non.
0: Ça va combien d'années déjà?
6: Hein?
0: Et ça va combien de temps déjà que ça dure?
6: Ça dépend déjà même un an que je
0: suis chez. Et votre mari n'est jamais informé?
6: Non, non, non.
0: Et vous faites le commerce toujours, c'est ça, hein?
6: Oui, oui.
0: Et ça n'a jamais créé de problème?
6: Non, non, non.
0: Mais vous ne sortez pas avec l'ami de votre mari par hasard, hein?
6: Non, non, non.
0: Ah, maintenant les gens disent que c'est impossible. Comment vous voyez ça, vous?
6: Non, moi, ça dépend du dialogue.
0: Moi, ça vous êtes en train de témoigner, moi-même ça m'étonne parce que tous les hommes disent que c'est possible. Mais voilà que ça se passe et vous êtes en train de témoigner, vous êtes une preuve palpable même. Ça dépend du dialogue,
6: ça
0: c'est
6: ça? Du dialogue. Oui. Par exemple, jeudi passé, il a appelé.
0: Oui.
6: Il a dit que l'argent que j'avais chez moi là, c'est fini de me passer. Il m'a envoyé 60 000. Mais mon mari ne sait pas.
0: Wow.
6: Ça dépend du dialogue. Et mon mari, il ne me demande même pas où tu trouves l'argent pour faire ta commerce.
0: Oui, dites-moi, madame, s'il vous plaît. Est-ce que c'est parce que votre mari n'a pas les moyens pour vous faire ce prêt que vous êtes allé voir l'ami? Ou bien...
6: Voilà, c'est parce que mon mari n'a pas l'argent pour m'aider. Et moi, je ne peux pas rester bravo parce que les enfants vont manger.
0: Voilà. Super. Voilà. Merci beaucoup, madame. merci infiniment, merci. C'est ça, en fait. D'une part, voilà, quelqu'un qui veut me donner raison, d'une part. Sinon, ben, c'est possible. C'est vrai que le monde est gâté, comme on le dit comme ça, en parenthèse, où on ne fait, il n'y a plus de confiance. Voyez un cas, par exemple, où elle vient témoigner que elle, ça se passe réellement. Donc, faut pas que les gens disent que je raconte n'importe quoi. Bonjour!
7: Bonjour!
0: Vous allez bien?
7: C'est Boukho. Oui, ça va.
0: D'accord. Monsieur Boukho.
7: C'est Boukho, Agué, Imoura, l'appareil.
0: Depuis quel quartier?
7: Depuis le quartier Tibona.
0: Ok, allez-y. Vous avez suivi la dame tout à l'heure, là?
7: Vraiment. Il y a quelque chose de suspect, là.
0: Pourquoi Africain? Non. Pourquoi Africain? Oui, pourquoi Africain veut trouver suspect partout? Quelque chose de suspect? Où, là? Qu'est-ce qui est suspect?
7: Moi, en tout cas, si tu passes de l'argent auprès de si tu passes de l'argent à ma femme,
0: oui?
7: À mon insu, c'est que tu lui fais la cour.
0: Ah bon?
7: Ça, c'est clair.
0: Waouh! Donc, si jamais vous êtes informé que votre ami passe par derrière pour prêter de l'argent à votre femme, c'est qui à Gouangman, c'est ça?
7: Oui, c'est qu'il est en train de courir derrière ma femme.
0: Ah bon?
7: Il est en train de taper sur mon dos.
0: Non, arrêtez ça. Non, c'est pas forcément ça. Pourquoi on va penser ça toujours?
7: Vous voyez que c'est bon de passer l'argent vous auprès de votre femme sans rien vous dire, de passer l'argent à votre femme sans rien vous dire. Vous voyez que c'est bien. Vous personnellement quoi?
0: Non mais écoutez, vous avez entendu ce que
7: vous passez de l'argent à votre femme à votre insu. Je ne vous dis rien. Est-ce que c'est bon? Est-ce que c'est bon à entendre?
0: D'accord, d'accord. Merci beaucoup, merci pour votre passage.
7: Ok, merci.
0: Mais tout comme fait, ce n'est pas moi qui l'ai dit, c'est pas le témoignage vivant que ce que vous n'acceptez pas, d'autres peuvent accepter. Bonjour.
8: Oui, bonjour.
0: Vous allez bien?
8: Bien, bien, bien, je vous.
0: Bien, ça va, ça va. Merci de vous présenter.
8: Ok, moi c'est Dario.
0: C'est?
8: Dario.
0: D'accord, Dario, allez-y.
8: Oui, il y a du Dario, Dario.
0: Allez-y, allez-y.
8: Ok, bien. Ah, moi honnêtement, je ne peux pas la passer de l'argent.
0: Pardon?
8: Je ne peux pas la prêter de l'argent.
0: Ah bon?
8: Oui, puisque la femme de mon ami n'est pas la femme de mon petit frère, de mon grand frère.
0: Mm-hmm.
8: Donc là, moi je ne peux pas prêter l'argent à cette femme.
0: Mais une fois que, écoutez, s'il vous plaît, une fois que vous savez que vous n'avez pas les intentions cachées, que vous ne faites pas la cour, que vous ne sortez pas avec la femme de votre mari, qu'est-ce qui vous gêne?
8: Ah, moi, comme vous savez aussi, les femmes sont dangereuses. Hein. Je suis
0: pas dangereux
8: avec mon mari.
0: Ah ouais.
8: Ouais.
0: Danger, danger.
8: Oui. Le monde est vraiment méchant, je ne peux pas le faire. Mais si c'était la femme de mon frère, oui, je peux le faire.
0: Si c'était la femme de votre frère, oui, est-ce que vous ne voyez pas que là aussi c'est possible, il y a danger, parce que vous pouvez toutefois sortir avec la femme de votre frère, hein, ça te passe, non?
8: Non, là, c'est mieux, là, c'est
0: mieux. Non, il n'y a pas de différence, grand frère. Là, même c'est même plus rapide, c'est même plus rapide, même parce que vous êtes même peut-être dans la même maison. Et le monsieur, il sort dehors, il ne sait pas comment est-ce que son frère gère sa femme à la maison.
8: Mais en même temps, conscient que c'est la part de mon frère, même ça,
0: D'accord. Merci. Merci beaucoup pour votre passage. Passez une superbe journée. J'ai un communiqué là qui vient de me parvenir que je vais vous livrer rapidement. C'est le centre de formation en cuisine SAM, SAM. Le centre de formation en cuisine SAM, SAM, Ciseaux Quartier Tian organise un séminaire de formation pratique en cuisine. Cette formation portera sur deux grands thèmes, à savoir comment gérer une cafétéria, un restaurant. Comment réussir la fabrication de différents types de lait caillé. La formation se tient à Parakou, quartier Tian, dans la salle VIP en face de l'école primaire publique de Tian, du samedi 22 au dimanche 23 août 2026, de 16h à 19h. Les frais de participation s'élèvent à 20 000 francs CFA par personne et incluent la pause café ainsi que l'attestation de participation délivrée à la fin de la formation. Pour inscription et tout renseignement complémentaire, rendez-vous à la salle VIP 6 en face de l'école primaire publique de Tian ou contactez les numéros suivants. 01 94 26 27 62 ou le 01 47 20 19 11. Bonjour.
9: Oui, bonjour monsieur.
0: Votre nom?
9: Je m'appelle Naïm depuis hier soir.
0: Depuis quel quartier?
9: Depuis Gaiman.
0: Allez-y.
9: Bon, moi je ne peux pas passer de l'argent à la femme de mon ami sans que mon ami ne le sache pas. Oui. Parce que ça s'est bien passé avec la femme de mon grand-père, il a vu ce qui s'est passé à la fin. Oui, son ami a passé l'argent à sa femme, mais au final, que la femme soit avec le gars à faire, il n'avait rien en commun.
0: Mais est-ce que réellement l'ami sortait avec la femme?
9: Non, l'ami ne sortait pas avec la femme.
0: Il
9: est un irresponsable, mon frère, que je parle là. L'ami ne donne pas la femme. L'ami, maintenant, lui, il a aidé la femme. C'est 100 000 il a donné à la femme. Et il a dit ça, c'est
0: Il a donné combien à la femme? 100 000.
9: 100 000.
0: Et la femme a fait quoi?
9: Elle a commencé à commettre avec.
0: Là, alors que le mari, il est responsable.
9: Oui, il est responsable.
0: Maintenant, qu'est-ce qui s'est passé après?
9: Après, le mari a découvert ça.
0: Oui?
9: Quand son ami a plus bon soir.
0: Il a fait bagarre avec son ami.
9: Oui.
0: Est-ce qu'il a renvoyé la femme?
9: Non, il n'a pas envoyé la femme.
0: Mais il n'y a plus entente avec son ami et lui.
9: Oui.
0: Et la femme continue de faire le commerce?
9: Oui, elle continue de faire le commerce.
0: Maintenant, comment ça se passe?
9: Ah,
10: C'est ça, je dis, moi, je ne peux pas passer l'argent à la femme de mon ami.
0: D'accord.
10: C'est ça, ça gâte les relations.
0: D'accord, d'accord. Merci beaucoup, merci pour votre passage. Je relis ce communiqué pour une dernière fois. 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Le centre de formation en cuisine SAM Ciseaux Quartier Tien organise un séminaire de formation pratique en cuisine. Cette formation portera sur deux grands thèmes, à savoir comment gérer une cafétéria, un restaurant. Comment réussir la fabrication de différents types de lait caillé. La formation se tiendra à Parakou, quartier Tian, dans la salle VIP en face de l'école primaire publique de Tian, du samedi 22 au dimanche 23 août 2026 de 16h à 19h. Les frais de participation s'élèvent à 20 000 francs CFA par personne et incluent la pause café ainsi que l'attestation de participation délivrée à la fin de la formation. Pour inscription et tout renseignement complémentaire, rendez-vous à la salle VIP 6 en face de l'école primaire publique de Tian ou contactez les numéros suivants. 01 94 26 27 62 01 47 20 19 11. Venez nombreux. Merci, dames et messieurs. C'était le grand réveil des vacances. Premier mono de la semaine. On va se retrouver demain quand il va sonner 9h. Mais pour l'instant, je vous laisse avec le pape sage. Rendez-vous. C'est le titre que je vous propose.

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0: Moi, je m'appelle Soka Kazemi. Je suis mécanicien. J'ai 24 ans. Avant, j'étais élève et en classe de 4e. Donc, il y a un peu de difficulté et j'ai laissé les classes et j'ai commencé par faire la mécanique chez mon papa. Comme j'ai vite laissé l'école là, j'ai commencé par en avoir besoin de l'argent pour prendre soin de moi-même. Quand j'avais commencé, il me mettait la pression. 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Je me suis inscrit pour passer le concours pour pouvoir rentrer dans les formations. Depuis que j'ai rencontré FODEFCA, la manière dont je travaillais avant et la manière dont je travaille maintenant, beaucoup de choses ont changé. Par exemple, pour arracher les volants ou les billes, on frappe le volant jusqu'à le volant se casse parfois. Mais avec le FODEFCA maintenant, on a des arraches pour lâcher le volant. On ne frappe plus les volants pour lâcher. Et les billes aussi. 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Je compte avoir des apprentis à les former. Je remercie totalement le FODEFCA, car c'est grâce à lui que je suis à ce niveau aujourd'hui. Merci au prodige qui nous a permis de connaître FODEFCA. Ceux qui sont mes collègues qui n'ont pas encore eu le diplôme CQP, de faire toutes leurs possibilités pour en obtenir cette aide pour trouver le diplôme CQP.
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17 août 2026, bonjour à toutes, bonjour à tous. C'est encore une nouvelle semaine qui démarre ce lundi. Je nous souhaite une très bonne semaine de travail. Et pour celles et ceux qui sont en congé, très bonne semaine de repos. J'espère que vous avez bien fêté. Parce que le samedi, vous savez très bien, c'était la fête de l'IAM du côté de Savalou. Et la communauté chrétienne aussi était en fête. Allez, on est lundi. On oublie donc tout le show du week-end. On fait face au travail. C'est un plaisir énorme pour moi de vous retrouver encore ce lundi pour jouer avec vous jusqu'à 12h50 minutes. Vous savez très bien comment ça se passe. C'est le grand quiz du midi sur les deux numéros de la radio. Le 01 45 86 00 00. Le 01 44 70 44 44. D'ores et déjà, je vous souhaite très bonne chance pour la suite. Merci à CRS EcoPressing, merci à Imaginatif Coiffure Tresse, merci aux épiceries Alimbio, merci à Antonis Couture Rue Noamadou pour les chemises envoyées, ça fait plaisir. Merci à Création Pointugo, s'il a l'écoute, on lui dit merci. Nous avons également des bons de séance de cochine. On en parlera tout à l'heure sur l'émission. Et les gagnants de cette semaine partiront également avec des bons de formation en cochine. Allez, on va à 15 minutes après-midi planter le décor avec la première musique que je vous propose, qui est une musique qui vous permet de mieux vous installer. Voici tout de suite dans vos oreilles Rihanna dans le titre Please Don't Stop the Music. Ici c'est la version remix. Allez, bonne chance à vous.

vu la fatigue du week-end. Un peu de pop dans vos oreilles ce lundi. 01 45 86 00 00 01 44 70 44 44. Ce sera dans 4 minutes exactement. Il va sonner 20 minutes après 12h. Et merci à tous ceux-là qui suivent la radio depuis le quartier Gare, depuis le quartier Titirou, le quartier Wansirou, le quartier Dépôt, le quartier Yuberi. On a pensé à nos amis de Tourou avec monsieur Justin Agassi. Nos amis de la cité de Saoué, monsieur Chogolou. Allez, merci. Bonne semaine à tout un chacun de vous. Hein.

0: après donc la mise en condition, chers amis, nous allons nous retrouver donc ensemble pour le jeu sur le 01 45 86 00, le 01 44 70 44 44. Des chemises à vous offrir, des t-shirts à vous offrir, des casquettes à vous offrir, des bracelets à vous offrir ce midi. Présentation de votre émission, je suis votre bad boy, on stick crazy. Allez, destination, 12h50 minutes, bonne chance à tout un chacun de vous. Les questions sont déjà là. Permettez-moi de prendre le tout premier auditeur en ligne, bonjour. Oui, comment vous allez?
1: Je vais bien.
0: Oui. On m'appelle de quelle ville, de quel quartier?
1: Je suis du quartier Kwerugera.
0: Ok, d'accord, vous êtes à Kwerugera. D'accord. Le nom, le prénom, c'est quoi déjà?
1: Mededa Triomphe.
0: Ah oui, Triomphe. D'accord. Alors, la fois passée, il me semble que je vous avais demandé comment appelle-t-on les habitants de Kwerugera. Vous n'avez pas donné la réponse. Comment on appelle les habitants de Kwerugera? Encore que ce n'est pas votre question, hein, moi je veux juste savoir.
1: On les appelle les personnes venues d'ailleurs.
0: Non, non, non, non, non. Quand on dit les habitants du Bénin, on les appelle les Béninois, non?
1: Oui.
0: Les habitants du Togo, on les appelle les Togolais, non?
1: Oui.
0: Mais comment appelle-t-on les habitants de Kwerugera?
1: On les appelle les Kwerugéraïens.
0: Les Kwerugéraïens?
1: Oui.
0: Mais vous avez fait un gros effort, hein, mais reste à vérifier pour savoir si c'est vrai ou pas. Maintenant, je vais vous poser ma question. Ça peut aller?
1: D'accord.
0: Triomphe.
1: Oui, monsieur.
0: Comment s'appelle une personne qui a peur des espaces fermés? Comment appelle-t-on quelqu'un comme Triomphe qui a peur des espaces qui sont fermés? Aujourd'hui, c'est lundi. Faites-moi plaisir en gagnant. Hein? Triomphe, je vous écoute. Tout parent que vous écoute.
1: Reprenez votre question. Je n'ai pas bien compris.
0: Bon, là, je vais vous changer de question alors. Comment vous m'entendez maintenant?
1: Hein?
0: Vous m'entendez bien?
1: Oui.
0: Comment s'appelle une personne qui aime la nuit?
1: Une personne qui aime la nuit.
0: Oui, vous avez entendu alors.
1: Il s'appelle.
0: Celui qui vous aide là ne vous fait pas du bien, s'il te plaît. La personne vous embrouille déjà et c'est pas bien. Il faut réfléchir, vous allez trouver la réponse. Mais lorsque vous allez écouter les autres, ça ne va pas vous servir demain. Triomphe.
1: Oui, monsieur.
0: À tout à l'heure.

0: 0145 86 00 00 01 44 70 44 44. Triomphe est parti. Laissons sa place à quelqu'un d'autre. Bonjour.
1: Oui, bonjour. Comment vous allez?
0: Ben, écoutez, on est lundi, donc on se porte comme un poisson dans l'eau. Et vous, vous vous portez bien?
1: Très bien.
0: J'aime entendre ça. Et ma chérie m'appelle de quelle zone?
1: Je vous appelle de Péroguera.
0: Ah, d'accord, Péroguera, c'est juste le quartier de Triomphe. Vous, on vous appelle comment?
1: Je m'appelle Véronique.
0: Véronique?
1: Oui.
0: Vous connaissez l'histoire de Véronique dans la Bible?
1: Oui, oui.
0: Qu'est-ce que Véronique a fait?
1: Véronique, c'était une dame qui a essuyé le visage de Jésus au moment où le lapidait.
0: Ah, ça c'est très bien. Ah oui, ça veut dire que vous connaissez bien la signification de votre nom.
1: Oui, oui.
0: Mais j'aime ça. Et Véronique, le nom de famille c'est quoi?
1: Le nom de famille c'est Sambieni.
0: Ah, Sambieni. D'accord. C'est quand je vous dis Nayesu, vous comprenez ce que je dis?
1: Oui.
0: Quand je dis Nayesu.
1: Non, je ne comprends pas ça.
0: Ah, d'accord. Et quand on dit Mieti?
1: Je ne comprends pas ça.
0: Ah, vous ne comprenez pas les langues de votre zone?
1: Non, pas trop.
0: D'accord. Comment on dit bonjour dans votre langue?
1: Dasa.
0: Dasa.
1: Lassa.
0: Ah, Lassa.
1: Non,
0: ah, ça va être très, très compliqué. On va en parler tout à l'heure. Mais avant ça, je vais vous poser une petite question. Hein?
1: Ok.
0: Dites-moi, Véronique Sambieni, comment surnomme-t-on le néolithique? Comment surnomme-t-on le néolithique? C'est quel âge? On parle de l'âge de la pierre polie, l'âge de la pierre taillée, etc., etc. Alors, comment surnomme-t-on le néolithique? Véronique Sambieni. Ben, vous êtes la toute première gagnante. Vous pouvez passer demain entre 10h et midi retirer votre cadeau.
1: Merci.

0: On vient d'enregistrer la première gagnante de cette émission. Elle s'appelle Véronique Sambieni. Bonjour.
1: Allô?
0: Oui, bonjour, ça va bien?
1: Oui, bonjour monsieur.
0: Donnez-moi votre nom et prénom.
1: Bédinou Zakiat.
0: Bédinou Zakiat. Bédinou Zakiat, oui. Passe en quelle classe l'année prochaine?
1: Je passe en troisième.
0: Vous préparez le BEPC?
1: Oui.
0: C'est quoi le BEPC déjà? Vous préparez le BPC l'année prochaine. Et c'est quoi le BPC?
1: Aucune idée.
0: Quelqu'un est à côté de vous là?
1: Le BPC c'est un diplôme.
0: Quelqu'un est à côté de vous?
1: Non.
0: Oui, on sait que le BPC est un diplôme. BPC c'est un sigle. Ça voudra signifier quoi? Quand on dit BPC, quand on dit CP, ça veut dire quoi?
1: Certificat d'études primaires.
0: Très bien. Et le BPC, on dira quoi? Puisque vous le préparez pour l'année prochaine. Ça ne vient pas?
1: Aucune idée.
0: Votre nom, c'est quoi?
1: Vous dites?
0: Votre nom, c'est quoi?
1: Je dis le Zakiat.
0: Zakiat, vous savez ce que vous allez faire pour me faire plaisir?
1: Je vous reçois pas.
0: Est-ce que vous savez ce que vous allez faire?
1: Non.
0: Vous allez couper et aller chercher la définition du BPC et vous me revenez avant la fin de cette émission.
1: D'accord.
0: Bonjour, sur le 0144-46-86-0000. Bonjour, mon ami. Allô, il est bien là. Bonjour. Allô? Il est parti, c'est pas grave. Ça se passe par ici déjà 30 minutes après 12 heures. Bonjour mon ami.
2: Adra René.
0: Adra René depuis
2: Banikani.
0: Est-ce qu'il y a une zone à Banikani qu'on appelle Banikani Plaisir?
2: Oui, j'adore le nom.
0: Ah d'accord, vous aussi vous entendez le nom. Et vous êtes de quel côté de Banikani? Ah d'accord, vous êtes pas loin du marché. Adra René.
2: Oui.
0: Comment s'appelle quelque chose qui engendre une maladie? Comment s'appelle quelque chose qui engendre une maladie?
2: Infection.
0: Infection.
2: Oui.
0: Non, ça commence par la lettre P. Il faut me rappeler donc. Bonjour.
3: Oui, bonjour aussi.
0: Vous allez bien?
3: Très bien.
0: Vous avez allumé votre Bluetooth, c'est ça?
3: C'est là, oui.
0: Ah oui.
3: Et quand vous avez décroché, j'ai éteint ça.
0: Ah d'accord, d'accord. Parce que j'ai entendu. J'ai entendu Bluetooth mode.
3: Oui.
0: Patrick, vous êtes où?
3: Je suis au service.
0: Comment s'appelle la peur des responsabilités, qu'elle soit professionnelle ou personnelle?
3: Ah, vous posez déjà la question?
0: C'est déjà parti, hein? Comment s'appelle la peur des responsabilités, qu'elle soit professionnelle ou personnelle?
3: Bon, je donne ma langue au chat.
0: Le chat rejette votre langue parce que le chat a envie de vous voir manger.
3: Je voudrais profiter pour vous dire merci parce que j'ai reçu mon cadeau le samedi passé.
0: Ah, vous étiez venu?
3: Oui, non, le samedi, le vendredi, je dirais, oui, j'étais venu.
0: Ah, d'accord, à tout à l'heure.
3: J'ai reçu ça chez l'homme de la sécurité. Là.
0: C'était quoi vous avez reçu?
3: Une casquette, un bracelet et puis... Ticket pour
0: non, pas un ticket, pas un ticket, c'est un bon pour,
3: un bon,
0: oui, pour aller
3: bon.
0: Chez Anibio, c'est ça?
3: Anibio, oui,
0: vous êtes,
3: un bon.
0: Vous êtes déjà allé chez Anibio?
3: Non, pas encore.
0: Ah, il faut le faire, hein, parce que c'est très bien. Vous aurez l'occasion de visiter l'épicerie.
3: Ah oui, merci beaucoup. Je lui dis merci.
0: Merci beaucoup.
3: À vous aussi.
0: À tout à l'heure, merci. Le temps passe trop vite, 33 minutes après 12, bonjour.
2: Bonjour.
0: Monsieur Allô? Moussa Saïdi.
2: Oui, c'est la part de Moussa Saïdi, depuis 14 ans.
0: Monsieur Moussa Saïdi.
2: Oui.
0: Le coiffeur, c'est ça?
2: Oui.
0: Alors, monsieur le coiffeur. Terminez-moi cette citation extraite de la fable Le Loup et l'Agneau de Jean de La Fontaine. La raison du plus fort est... Terminez la phrase. Terminez cette citation extraite de la fable Le Loup et l'Agneau de Jean de La Fontaine. La raison du plus fort est...
2: La force.
0: Non, c'est pas la force. C'est toujours la meilleure.

0: Ils sont bien assis, hein, ils sont bien installés pour parler avec moi, discuter avec moi, gagner des cadeaux. Bonjour. Bonjour, mademoiselle. Zakiat, je vous avais posé quelques questions tout à l'heure.
1: J'ai dit de chercher la définition du BPC.
0: D'accord. Et c'est quoi?
1: Brevet d'études du premier cycle.
0: Qui vous a aidé?
1: Mon frère.
0: D'accord. Maintenant, vous allez garder, il ne faut plus oublier ça. Hein?
1: Oui.
0: D'accord. Parce que vous le préparez pour l'année prochaine. Alors, je vais vous poser une petite question maintenant. Zakiat.
1: D'accord.
0: Quel. Sinon, vous connaissez la réponse, je suis très sûr parce que vous êtes en troisième. Qui est l'auteur du roman L'Arbre Fétiche, publié en 1971? Qui est l'auteur? Vous avez lu ça, non? Qui est l'auteur du roman L'Arbre Fétiche, publié en 1971?
1: Aucune idée.
0: Oh là là, il faut encore chercher, vous me revenez, Zakiat. J'aime quand vous fouillez. Fouillez encore, à tout à l'heure. Bonjour. Allô?
1: Oui, allô.
0: Vous êtes en direct sur Fraternité FM. Comment on vous appelle?
1: Abdessi.
0: Agbessi Elodie. Alors, dites-moi, que signifie SRS dans SRS EcoPressing? 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SRS EcoPressing, SRS veut dire quoi?
1: Supplémentaire.
0: Non. Bon appétit.
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0: Kérosène Patsako de Espoir 2000, le titre bouillant.
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0: Bonjour.
1: Oui, allô?
0: Oui, à quel honneur?
1: C'est Mendegas Triomphe de retour.
0: Ah, Triomphe de retour.
1: Oui.
0: Alors, en quelle année le roman sous l'orage. Pardon?
1: Il s'appelle Mixtophile.
0: Oui, mais c'était l'autre question. C'était quelle question? Vous répondez là à quelle question déjà?
1: Et la personne qui aime la nuit.
0: Très bien, c'est un nyctophile. Très bien. Il faut garder ça pour votre recherche personnelle. Maintenant,
1: D'accord,
0: une autre question.
1: D'accord.
0: En quelle année le roman Sous l'orage de Sidhu Badian a-t-il été publié?
1: Sixième.
0: Je vous écoute. Vous passez en sixième.
1: Oui.
0: D'accord. Vous passez en sixième.
1: Oui.
0: Alors, donc, vous avez fait le CP dans quel centre?
1: OCBN.
0: OCBN.
1: Oui.
0: D'accord. Et OCBN veut dire quoi?
1: OCBN veut dire.
0: Vous appelez toujours des gens à votre secours. Ça ne vient pas?
1: Je ne sais pas d'abord.
0: Il faut chercher et vous me revenez parce que c'est des petites questions et vous devriez connaître ces questions.
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0: Bon, les séances de coaching, ONG Plein Élan, éducation, formation, accompagnement, ils sont ici à Parakou, impulser l'autonomie, bâtir l'avenir. Ils œuvrent pour donner donc aux jeunes et aux communautés du Bénin les compétences, les outils et l'élan nécessaires pour transformer leur quotidien. J'ai des bons de séances de formation en coaching pour vous, auditeurs de la radio. Allez, je fais un tour au standard. Bonjour.
1: Bonjour.
0: Oui.
1: Allô.
0: Oui, je vous écoute. C'est votre nom? Je n'entends pas. Parlez un peu plus fort.
1: Madame Monique Niami, depuis Kéobane.
0: Madame
1: Niami, Monique.
0: D'accord. Madame Monique Niami.
1: Oui.
0: D'accord. Madame Monique.
1: Oui.
0: Qui est l'auteur du roman Les bouts de bois de Dieu? Qui est l'auteur?
1: Jean de la Fontaine.
0: Non, c'est pas Jean de la Fontaine, c'est Ousmane Sambène.
1: Excusez-moi, monsieur, je voulais me renseigner un peu là.
0: Oui.
1: Et par rapport, j'ai entendu parler d'un projet concernant les handicapés,
0: vous avez appris un communiqué, c'est ça?
1: Oui.
0: Vous avez appris un communiqué concernant les handicapés?
1: Oui, oui.
0: Le communiqué dit quoi exactement?
1: Non, c'était pas un communiqué, c'était une émission. C'était une émission, bon, je ne me souviens pas trop. Ils avaient donné leur contact, quand j'appelle, ça ne marche pas.
0: Ah, d'accord. On va se renseigner du côté du service de l'information. Et vous revenez d'ici demain.
1: D'accord.
0: Restez câblé 96.5.
1: D'accord.
0: À tout à l'heure, madame.
1: D'accord.

0: Encore moins de 4-5 minutes, hein, c'est la fin de cette émission de ce lundi. Bonjour.
1: Bonjour.
0: Ah oui, qui a composé le numéro et qui dit bonjour? Deux personnes. Vous, on vous appelle comment?
1: On m'appelle Abiola Auréole.
0: Celui qui a composé le numéro s'appelle comment?
1: Chavi Claude. Oui.
0: D'accord. Votre question.
1: D'accord.
0: Et ça, c'est pour vous deux, hein? Comment appelle-t-on une personne qui ne dort presque jamais? Comment appelle-t-on une personne qui ne dort presque jamais?
1: Un somniade.
0: Somniade. Non, c'est pas ça. Vous l'avez pas bien entendu. Il faut aussi jouer, les grands frères ou les grandes sœurs. L'enfant a mal entendu la réponse au soufflé. Parce que une personne qui ne dort presque jamais, c'est une personne insomniaque. Une personne insomniaque. Bonjour. Oui, mon ami, vous allez bien, votre nom?
2: Dean, je m'appelle.
0: On vous appelle?
2: Dean, je m'appelle.
0: Dean?
2: Oui.
0: Dean quoi?
2: Dean,
0: votre nom de famille?
2: Nyambe.
0: Ah, ok, d'accord. Nyambe Dean.
2: Oui.
0: Nyambe Dean fait quoi dans la vie?
2: Moi? Je suis un débrouillard.
0: Vous êtes débrouillard. Vous vous débrouillez dans quoi? Vous vous débrouillez dans quoi?
2: Commerce.
0: Vous êtes dans le commerce?
2: Oui.
0: Mais ça, c'est très bien. Dean.
2: Oui.
0: Donnez-moi la capitale de la Côte d'Ivoire.
2: Hein?
0: Quelle est la capitale de la Côte d'Ivoire?
2: La capitale?
0: De la Côte d'Ivoire, oui.
2: Hein?
0: Je vous écoute.
2: Je n'entends pas, hein?
0: À tout à l'heure. Vous avez bien repris ma question et vous dites que vous n'entendez pas. On a compris le système, hein? On comprend bien la stratégie. Voilà le son qui va nous envoyer vers la porte de sortie de cette émission. Bonjour et très bonne écoute, c'est à monsieur Da Alada Gilbert, c'est un soudeur qui nous écoute tous les midis. Que Dieu verra. Buvez doucement, nous sommes lundi.

0: Bonjour.
1: Bonjour.
0: Oui, votre nom?
1: Médéda Triomphe.
0: Triomphe, je vous avais demandé de me chercher quoi?
1: Et la définition de OCVN.
0: Vous avez trouvé?
1: Oui.
0: Ça veut dire quoi?
1: Organisation commune Bénin Niger.
0: Très bien. Maintenant, je vais vous poser une petite question pour vous aider. Vous êtes prête? Mademoiselle Mededa. Oh là là, elle est partie. C'est tellement que le crédit est terminé. Bonjour. Vous êtes sur Fraternité FM, hein. Comment on vous appelle?
2: Je m'appelle Gary
0: Ulrich. Ulrich?
2: Oui.
0: Ulrich, tu fais quoi dans la vie?
2: Alors, je suis l'élève, je fais la seconde.
0: Vous faites la seconde ou vous passez en seconde ou vous doublez en seconde?
2: Je passe en seconde.
0: Vous passez en seconde?
2: Oui.
0: Je veux bien croire que vous avez désormais le BEPC en poche.
2: Oui.
0: Félicitations.
2: Merci.
0: D'accord. Écoutez votre question.
2: Oui.
0: Donnez-moi la formule du volume d'un pavé droit. Donnez la formule du volume d'un pavé droit. Je sais que vous avez appris ça, hein? Oh là là, à tout à l'heure.

0: Il est 49 minutes après 12h, nous sommes à la croisée des chemins. Merci à toutes, merci à tous, merci à celles et ceux qui ont composé. Le 01 45 86 0000, le 01 44 70 44 44. Demain sera un autre jour. On sera ensemble pour d'autres questions. Merci à tous ceux-là qui nous accompagnent. 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Merci à l'ONG Plein Élan au PE Bénin. Merci aux épiceries Anibio, sans oublier aussi Renoir Mandou, Antonius Coutu. On se retrouve demain, 12h10. Passez le message.
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0: Il est 13h.
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0: Moussa Grogne dans le rang des propriétaires terriens du quartier Touroua. L'origine, les travaux de lotissement suspendus depuis quelques semaines dans ce quartier du premier arrondissement de Parakou. Rapproché, Abdou Mikaïla, CA1, apporte des clarifications sur dans ce 13h. Pendant ce temps, si vous êtes artisan exerçant dans la ville de Parakou, vous l'aurez certainement appris. Un registre sera bientôt mis en place afin de mieux identifier, recenser et organiser les acteurs du secteur dans la ville. L'annonce est faite par Ousmaïla Cissé, président du collectif des artisans de Parakou. Il sera dans ce 13h. Et puis, c'est une information qui fait couler beaucoup d'encre et de salive dans le rang des étudiants des universités publiques du Bénin. Il s'agit de la suppression des bourses universitaires dans certaines filières de formation. Quelles sont les principales raisons ayant motivé la prise de cette décision par l'exécutif? Question posée à Isaac Youssao Abdou Karim, le directeur général de l'enseignement supérieur, sera dans ce 13h. À suivre d'autres nouvelles au plan local, national, le tour d'horizon de l'actualité africaine, les sports et à la boucle, la revue de presse nationale.
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0: Madame, Monsieur, bonjour, merci de nous préférer pour vous informer. À Tourou, les propriétaires terriens et de parcelles sont mécontents. Et pour cause, les travaux de lotissement de cette localité sont bloqués depuis plusieurs semaines aux grandes dames de la population. Une situation que ne comprennent pas les populations concernées qui expriment leur désarroi à notre micro. Ibrahim Kassim et Mohamed Alassane se prononcent.
2: Effectivement, depuis des années, le lotissement est bloqué. Mais on ne sait pas pourquoi. Maintenant, nous sommes là, les gens veulent construire, il n'y a pas de voie, le quartier est toujours intact comme on le connaît depuis des décennies. Les nouveaux quartiers sont venus, ils sont plus développés que Tourou maintenant. On ne sait pas, oh, c'est à cause de lotissement. Tu ne sais pas là où tu vas construire, comment le quartier va se développer.
3: Un bon moment, je suis à Tourou, je suis locataire et puis j'ai un peu trouvé mes maigres moyens que j'ai utilisés pour acheter une parcelle. Et depuis lors, je ne comprends pas, on ne m'a pas recasé pour que je puisse construire sur ma parcelle. Je suis toujours en location, ce qui me dérange trop de payer tout le temps la location. Et je veux moi-même construire ma parcelle qui ne m'a pas été jusqu'à présent présenté.
0: Contacté, le chef du premier arrondissement de Parakou confirme l'arrêt provisoire des opérations de lotissement et apporte quelques clarifications. Abdou Mikaïla.
4: Ce n'est pas seulement dans mon arrondissement, c'est tout Parakou. Et depuis l'arrivée du maire, le maire a dit de suspendre d'abord tous les travaux concernant les lotissements d'abord, avant de relancer. Les cabinets qui sont en cours de lotissement, de recasement, de replantation de bords. Maintenant, il n'y a pas encore de nouveaux lotissements. C'est une dame et une espèce qu'on appelle Conchita, c'est elle qui a pris le marché tout dernièrement. Et c'est elle qui a mis les mutations et les mises à jour à 59 000 francs, que la population voit que c'est trop. Depuis mon installation en tant que chef du premier arrondissement de Parakou, je l'ai appelé plusieurs fois, mais elle n'a pas pu venir. Mais on a parlé, on a communiqué au téléphone. Elle a envoyé son technicien et on a négocié. Bon, ils m'ont dit que le prix, c'est comme ça. Elle dit que c'est facture normalisée. Et donc, la population s'est plainte et le maire a dit d'avoir de soit.
0: Pour les populations concernées, on souhaite une issue rapide pour pouvoir jouir pleinement des espaces qui leur reviennent. Ibrahim Kassim et Mohamed Alassane.
3: Bon, nous exhortons les autorités à divers niveaux de faire diligence, de voir à notre niveau comment faire pour que les travaux de ces lotissements-là puissent recommencer et qu'on puisse nous recaser afin que nous ayons également les mêmes opportunités ou les mêmes privilèges que les autres quartiers, hein, puisque c'est ça qui fera le développement du quartier Tourou.
2: Nous sommes en train de demander une aide à la mairie qui n'a pas eu pitié de nous. Regardez par exemple, tiens ici, à côté, tiens plus et... Tiens, plus vaste que Tourou maintenant. On n'a même pas de vent, tu ne sais pas où construire. Donc, on l'aide avec l'aide de la mairie. Ils n'ont qu'à eu pitié de nous et venir nous voir au moins de nous faire le lotissement. Ils n'ont qu'à débloquer ça. Ils n'ont qu'à débloquer le lotissement là et venir et on va finir avec.
0: Le secteur de l'artisanat Parakou s'apprête à connaître une nouvelle étape dans son organisation. Dans les prochains jours, un registre des artisans sera mis en place au sein des responsables du secteur dans la ville de Parakou. L'annonce a été faite par le président du collectif des artisans de la ville. À travers cette opération, les responsables du secteur entendent procéder à l'enregistrement de tous les artisans exerçant dans la ville. Une démarche qui vise notamment à mieux connaître les acteurs, leur domaine d'activité et à disposer d'une base de données fiable dans le secteur. Selon le président du collectif des artisans de Parakou, cette initiative contribuera à assainir le secteur de l'artisanat. Ousmaïla Cissé Abdoulaye.
5: Aujourd'hui, si on vous parle du registre de commerce. Mais si on est déjà devenu une chambre consulaire et bien structurée, pourquoi ne pas structurer les artisans qui sont membres de cette chambre? Parce que les commerçants sont membres de la chambre de commerce et de l'industrie. Aujourd'hui, tous les artisans doivent être membres de la chambre de métier et de l'artisanat. Donc, pour qu'on puisse savoir qui sont ceux-là qui se sont inscrits au registre de métier, c'est qu'il faut qu'on ouvre le registre. Oui, au début, c'est lancé. Mais on a constaté qu'il y a certaines anomalies qui sont en train d'être corrigées. D'ici à là, si c'est corrigé, on va relancer et vous aurez tout ce qui est et information sur la façon de s'enregistrer et la façon de recevoir le registre et à quoi le registre va servir.
0: Selon le président du collectif des artisans de Parakou, cette opération pourrait ainsi conduire à la fermeture de certains ateliers dont les responsables ne disposent pas de diplôme ou qualification requis pour exercer leur activité. Une mesure qui, selon lui, vise à garantir davantage la qualité des prestations offertes aux populations. Ousmaïla Cissé Abdoulaye, président du collectif des artisans de Parakou.
5: Nous sommes obligés de nous enregistrer et de montrer à la face du monde et de montrer au gouvernement que nous sommes bien structurés et que nos responsables au niveau de la chambre de métier sont des personnes capables qui doivent toujours rester au premier plan pour les négociations au niveau de tous les secteurs, au niveau du développement de notre secteur. Le travail est en train d'être fait par le collectif et d'ici à là, on aura un appui de la chambre de métier et de l'artisanat et pour qu'on puisse mettre des commissions dans tous les 77 communes du Bénin et ça là, on va corriger ça d'ici à là. Tous ceux qui auront des ateliers qui n'ont pas de diplôme vont fermer. Ça là, c'est la moindre des choses. Ils vont fermer et aller chercher le diplôme avant de revenir se réinstaller. Parce que c'est ça qui fait qu'aujourd'hui il y a certains métiers qui n'ont plus leur valeur parce que les gens sont installés tous azimuts et ils prennent les marchés comme ils veulent. Et le prix n'est plus harmonisé. Donc, il faut pouvoir recadrer les choses et voir qui est patron et qui est toujours apprenti et qui s'est transformé en patron.
6: Vous voulez siffler la fin de la récréation?
5: Elle est même déjà sifflée. Maintenant, c'est la mise en œuvre qui a commencé.
0: Vous venez d'écouter Ousmane Cissé Abdoulaye, président du collectif des artisans, qui répondait aux questions de Akilas Tako. En parlant éducation à présent, lettres modernes, sociologie, anglais, espagnol, allemand, arabe, sciences politiques, droit privé, public, etc. Toutes ces filières sont concernées par le nouveau schéma d'attribution des bourses universitaires rendues publiques par la plateforme Après mon bac. Désormais, l'État entend davantage concentrer son appui financier sur les filières considérées comme prioritaires et porteuses. Une décision qui suscite des interrogations, notamment chez les nouveaux bacheliers. Mais selon le directeur général de l'enseignement supérieur, il ne s'agit pas d'une suppression des bourses. Il s'agit plutôt d'un réaménagement technique destiné à mieux orienter les étudiants vers les formations répondant aux besoins du marché de l'emploi. Issa Kayusao Abdou Karim, mon directeur général de l'enseignement supérieur.
7: Non, en réalité, ce n'est pas une suppression, c'est un réaménagement technique qui a été fait juste pour pouvoir réduire le taux de chômage. Les filières prometteuses ont été identifiées et puis on a tendance à orienter les étudiants vers les filières prometteuses pour qu'à la fin de leur formation, qu'ils s'insèrent dans le tissu économique du pays. Donc voilà, c'est ce travail formidable que le ministère a pu faire parce que nous ne voulons plus des chômeurs, mais beaucoup plus, on encourage les nouveaux bacheliers à s'orienter vers les filières prometteuses. Donc voilà.
0: L'objectif affiché à travers cette nouvelle orientation est d'encourager les jeunes à choisir des filières susceptibles de leur offrir davantage de possibilités d'emploi à la fin de leur formation. Mais cette nouvelle politique soulève une autre préoccupation. Que deviennent les étudiants qui ne seront pas bénéficiaires d'une bourse d'études? À cette question, voici ce que répond le directeur général de l'enseignement supérieur, Isaac Youssao Abdou Karim. Il a été interrogé au cours de la séance d'orientation des bacheliers.
7: Il y a les aides universitaires qui sont là, Donc en réalité, même ce n'est pas le fait de faire ce réaménagement-là que ça impacte sérieusement, disons, les études que l'enfant du pauvre mènera à l'université. En réalité, ce n'est pas ça. La bourse ou les secours, ce n'est que des accompagnements. Et ces accompagnements, en fait, ont d'impact, en fait, sur le devenir des études. Bon, en fait, de manière technique, vous parlez des enfants des pauvres. Bon, à quoi bon d'orienter l'enfant d'un pauvre vers les études supérieures et à la fin, il restera toujours, il ne pourra pas s'insérer dans le tissu économique. Donc, ça ne sert à rien. Donc, il faut favoriser l'enfant du pauvre à plus aller vers les filières qui pourront lui permettre d'avoir un emploi ou de s'auto-employer plus tard. Je crois que c'est la dynamique du gouvernement et c'est ça qui fait que ce réaménagement a été fait.
0: La campagne cotonnière 2025-2026 s'achève sur une note contrastée en Afrique de l'Ouest. Alors que la production régionale est en recul, le classement des principaux producteurs connaît un changement majeur. Le Bénin prend la première place devant le Mali. Selon les données du programme régional de production intégrée en Afrique, la production de coton graines des principaux pays producteurs de la zone CFA s'établit à près de 1,98 millions de tonnes, soit une baisse de 14,2% par rapport aux 2,31 millions de tonnes enregistrées lors de la campagne précédente. Le Mali, jusque-là premier producteur, enregistre la plus forte contraction. Sa production chute de 39,5% pour s'établir à 397 540 tonnes. Une contre-performance qui permet au Bénin de prendre la tête du classement avec une production de 533 590 tonnes.

0: Tsou fait figure d'exception. Sa production progresse de 7% pour atteindre 310 042 tonnes, ce qui lui permet de conserver la troisième place. Cette baisse générale de la production s'explique notamment par les irrégularités et pluviométriques qui ont affecté plusieurs bassins cotonniers de la région. À 66 ans après son accession à la souveraineté internationale, le Bénin continue de susciter des analyses sur son parcours en matière de développement et de gouvernance. Pour l'acteur politique Moïse Tchando-Kérékou, le pays a enregistré des progrès notables dans plusieurs domaines au cours de ces dernières années. Selon lui, la bonne gouvernance est aujourd'hui une réalité dans le pays. Il met en avant les efforts consentis dans le renforcement de l'administration publique, l'amélioration des performances des services de l'État ainsi que les importantes réalisations en matière d'infrastructures, routes, bâtiments administratifs et d'autres équipements publics témoignent à ses yeux d'une volonté de moderniser le pays et de renforcer l'efficacité de l'action politique. Moïse Kérékou, acteur politique.
1: La bonne gouvernance est une réalité. Nous connaissons une amélioration de nos infrastructures, une performance de l'administration. Je pense à la dématérialisation des actes, de certains actes administratifs. Je pense à la numérisation des services publics. J'apprécie aussi le renforcement de la sécurité, même si au niveau de la défense de nos territoires, il y a encore matière à faire et à dire avec les avancées du terrorisme dans la partie nord-ouest du Bénin. Et il faut aussi noter une meilleure gestion de nos finances publiques. Mais vous voyez, tout cela doit pouvoir être traduit dans le quotidien des populations. Et ce que les populations attendent de cette bonne gouvernance, c'est l'amélioration du pouvoir d'achat, l'accroissement du panier de la ménagère, plus de justice sociale, une qualité des services publics, l'accès à l'emploi, à l'éducation, à l'eau, aux soins, etc.
0: Toutefois, il estime que l'évaluation de la gouvernance ne devrait pas se limiter aux seules performances administratives ou aux réalisations matérielles. Il souligne que les critères qualificatifs doivent également être pris en compte afin d'apprécier pleinement les progrès accomplis. L'acteur politique invite à accorder une plus grande attention à l'amélioration des conditions de vie des populations, au bien-être des citoyens, à l'inclusion sociale, au dialogue et à l'impact concret des politiques publiques sur le quotidien des Béninois. Pour lui, une gouvernance réussie est celle qui allie efficacité administrative, développement des infrastructures et amélioration durable de la qualité de vie des populations. Moïse Tchando-Kérékou.
1: Donc, la gouvernance, pour ma part, ne doit pas seulement être mesurée d'un point de vue ou de par les performances administratives, mais également par des éléments qualitatifs dont je vous parlais tout à l'heure, notamment justice sociale, l'inclusion, la participation des citoyens à la chose politique. Chaque citoyen veut être respecté et veut participer au débat politique et au destin national. C'est tout à fait légitime. La confiance entre les institutions et les citoyens et également la prise en compte des sensibilités politiques, le pluralisme, la démocratie. Voilà des éléments constitutifs d'une bonne gouvernance. C'est un processus dynamique, ce n'est pas statique, c'est une construction de tous les jours, allant du renforcement à la consolidation. Nous avons fait un bout de chemin quand même.
0: Autre volet de l'actualité dans ce 13 heures, l'évolution technologique métamorphose les habitudes sociétales et le secteur de la photographie n'échappe pas à cette réalité. Sur les grands événements et lors des cérémonies, les photographes sont constamment concurrencés par des détenteurs de smartphones, une situation qui perturbe les professionnels de l'image dans l'exercice de leur métier. Ces derniers parlent même d'une concurrence déloyale qui les empêche de rentabiliser après avoir consenti de

0: lourds investissements. Alimiya Otouré Imokou est le président de l'association des chasseurs d'images de la commune de Parakou. Il expose le défi de la concurrence avec les photographes amateurs.
1: Par rapport aux utilisateurs de smartphones, vraiment c'est tout un tas de problèmes qui est là parce qu'ils nous empêchent de réussir. Plan. Parce que s'il faut parler de la photographie, il faut parler du plan, il faut faire une composition de l'image. Oui. Mais voilà l'image que je veux photographier là. Je cherche la meilleure position pour pouvoir photographier. Mais tu vas voir subitement, tu vas voir le smartphone man vient, il commence par t'embêter. Donc ça fait que on a un souci de sortir réellement ce qu'on a l'impression de faire sortir. Mais aujourd'hui, les matériels ont pris des coups. Si les smartphones pouvaient défier un photographe digne de nom, les Blancs, pourquoi ils vont continuer pas à fabriquer des appareils? C'est parce qu'ils savent que ce métier doit toujours rester. C'est les mêmes personnes qui fabriquent les smartphones. Si vraiment les smartphones pouvaient faire, les gens ne vont pas continuer pas à en fabriquer. Et ça prend du coup aujourd'hui pour avoir un studio digne de nom, même si on te donne 5 millions, ça ne peut pas.
0: Des mutations profondes qui contraignent les acteurs de la photographie à se réinventer pour ne pas disparaître. Et c'est d'ailleurs dans cette optique que s'inscrit le trésorier général de l'association des chasseurs d'images de la commune de Parakou. Ibrahim Samani appelle ses collègues à s'adapter.
2: On dit quand la danse doit aussi changer.
3: C'est ça.
2: Nous sommes obligés à s'adapter à l'évolution des choses. De la manière que nous faisions nos activités au temps passé, ce ne sont plus les mêmes choses. Un photographe n'est pas qui veut. Donc, une fois que tu refuses de t'adapter à l'évolution des choses, aux différentes mutations, donc, tu recules. Nous avons nos frères, nos amis avec qui nous faisons le même métier aujourd'hui. Ils sont obligés de laisser et de s'adapter à un autre métier. Pourquoi? Parce qu'ils se disent que prendre 1 million ou 500 000 d'abord, aller s'acquérir d'un appareil, or, c'est un peu un pas, tu fais tout ce que tu veux. Parce que d'abord, le studio seul, l'investissement qui est là, tu regardes le coût, tu te dis vraiment, quand est-ce que je pourrais récupérer l'argent.
3: Le retour sur investissement.
2: Le retour sur investissement. Donc, lui préfère peut-être s'adapter encore à un autre métier. Mais là, tu prends 500, mais pour aller prendre au moins un petit appareil qui pourra te donner quelque chose. Tu as ça, tu n'as pas ordinateur, c'est problème. Compte tenu de tout cela, moi, il serait mieux de s'adapter.
0: Vous venez d'écouter Ibrahim Samani, trésorier général de l'association des chasseurs d'images de la commune de Parakou. Il a été reçu sur l'émission Terminus par Jacques Degué. Place à présent Nouvelle Sportive. Nous allons plutôt faire place à la page Afrique. C'est avec vous, Grâce Kodo. Bonjour.
4: Bonjour, bonjour à tous.
0: Au Sénégal, l'Assemblée nationale face à l'épineux dossier de la déclaration du patrimoine du président.
4: Les députés examinent ce lundi 17 août une proposition de loi visant à renforcer les obligations de transparence des plus hautes autorités de l'État. Le texte prévoit notamment une seconde déclaration de patrimoine à la fin du mandat présidentiel. Une obligation qui, après un amendement du gouvernement adopté en commission, sera également étendue au Premier ministre et au président de l'Assemblée nationale. Jusqu'ici, le chef de l'État est tenu de déclarer son patrimoine dans les 3 mois suivant son entrée en fonction.
0: Au Tchad, succès Masra appelle à la réconciliation après sa libération.
4: Gracié vendredi par le président Mahamat Idriss Déby, l'ancien premier ministre veut désormais tourner la page des tensions politiques. Condamné à 20 ans de prison en 2025, Suseyi Masra fait partie des 9 responsables de l'opposition graciés par le chef de l'État. Son camp salue un geste en faveur de l'unité nationale et appelle à l'ouverture d'un dialogue pour faire avancer la paix au Tchad.
0: Soudan du Sud, pour terminer, l'aide humanitaire au bord de la rupture selon l'Organisation des Nations Unies.
4: Deux agences des Nations Unies ont averti que des centaines de milliers de réfugiés risquaient de perdre l'aide humanitaire dont ils ont tant besoin en raison de manque de financement. Le Programme alimentaire mondial et le Haut-Commissariat des Nations Unies pour les réfugiés ont déclaré dans un communiqué conjoint que plus de 650 000 réfugiés ayant fui les pays voisins risquaient d'être privés d'aide.
0: Merci à vous, Grâce Kodo, pour ce tour d'horizon de l'actualité africaine. Non, monsieur, vous n'aurez pas droit aux nouvelles sportives dans cette édition. On retrouve donc Epiphane Chabi, c'est pour la revue de presse nationale.
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5: Bonjour à tous. À la une de cette revue de presse, la dette publique béninoise poursuit sa progression mais reste en dessous du plafond communautaire. Fraternité le matinal, Libération la cloche, Décryptage Info, Gaskiani Info, le Télégramme et bien d'autres publications en parlent. Selon Fraternité, l'encours de la dette publique du Bénin s'est établi à 9 122,2 milliards de francs CFA à fin juin 2026, soit 50,1% du produit intérieur brut. En 6 mois, le matinal précise que le stock s'est accru de 650 milliards de francs CFA selon le bulletin statistique de la dette publique du deuxième trimestre publié le 11 août par la Caisse autonome de gestion de la dette et reprise par Libération. Cette progression s'explique notamment par les décaissements liés aux emprunts extérieurs et par les émissions réalisées sur les marchés financiers. Gaskiani Info ajoute que la dette extérieure représente 79,8% de l'encours total, tandis que la dette intérieure s'élève à 1846,3 milliards de francs CFA. Au premier semestre, le service de la dette a atteint 580,7 milliards, dont 381,1 milliards consacrés au remboursement du principal selon le Télégramme. Le matinal Gaskiani Info, la cloche et bien d'autres publications font savoir que malgré cette progression, aucun arriéré de paiement n'était enregistré à fin juin. Et surtout, le taux d'endettement reste inférieur au plafond communautaire de l'UEMOA fixé à 70% du PIB, autrement dit selon Fraternité. Les chiffres sont en hausse, mais la situation demeure selon plusieurs publications sous contrôle. Dans un tout autre registre à présent, l'attention se porte sur les relations entre le Bénin et le Niger. L'espoir d'une réouverture prochaine des frontières communes semble renaître après près de 3 années de fermeture. Gaskiani Info revient sur les signes d'apaisement entre les deux pays, notamment après la visite du président béninois Romuald Ouada y fait savoir que cette rencontre aurait permis de renouer le dialogue et de créer un climat de confiance entre les deux dirigeants. Le président nigérien Abdourahmane Tiani estime toutefois que certaines plaies doivent être encore pensées avant une réouverture, fait savoir la publication. Niamey souhaite surtout que cette réouverture soit durable et irréversible de son côté. Le Bénin se dit disponible pour répondre à toute demande précise qui permettrait de débloquer la situation, fait savoir le journal. Ainsi, même si aucune date officielle n'est encore annoncé, les signaux politiques semblent désormais plus favorables à une reprise des échanges entre les deux peuples, conclut Gaskiani Info. Et justement, parlant d'échanges et d'économie, la filière coton connaît elle aussi une évolution contrastée. Le Bénin a produit 533 590 tonnes de coton graines au cours de la campagne 2025-2026, ce qui lui permet de prendre la première place parmi les pays cotonniers de la zone CFA, fait savoir la Nouvelle Tribune. Le soleil Bénin Info et Libération. Une performance à relativiser toutefois, puisque la production béninoise recule de 16,3% sur un an selon la Nouvelle Tribune. Le recul est d'ailleurs général dans la région, fait observer le soleil Bénin Info qui précise que les 8 pays étudiés ont produit environ 1,98 millions de tonnes contre 2,31 millions la campagne précédente. Le Mali, ancien leader régional, enregistre la baisse la plus importante avec une production ramenée à 397 540 tonnes. Les irrégularités pluviométriques et la pression des jacides figurent parmi les principales causes évoquées et reprises par la Nouvelle Tribune. Passons maintenant à une note beaucoup plus réjouissante avec une actualité culturelle qui fait la fierté du Bénin. La chanteuse béninoise Sara Hwansou a remporté dans la nuit du vendredi 14 au samedi 15 août à Abidjan la 4e saison de The Voice Afrique francophone. Elle offre ainsi au Bénin son tout premier trophée dans l'histoire de cette compétition. Selon Fraternité, quelques heures après son sacre, l'artiste a également reçu les félicitations du président de la République Romuald Ouada. Les publications saluent une victoire qui permet au Bénin de s'illustrer davantage sur la scène musicale africaine francophone. Sur le front de l'éducation à présent, une démarche importante concerne les aspirants enseignants. Ceux-ci sont invités à confirmer leur disponibilité pour l'année scolaire 2026 et 2027. Selon la Nouvelle Tribune, l'information a été rendue publique à travers un communiqué radio-télévisé conjoint de plusieurs ministères. Chaque aspirant doit se connecter à la plateforme Éduc Master secondaire avec ses identifiants personnels afin d'effectuer la démarche requise, conclut les quatre vérités et le potentiel. Enfin, cette revue de presse s'achève sur une affaire particulièrement troublante dans le département de Koufou. À Huihui, dans la commune de Lalo, le crâne d'un petit garçon volé après la profanation de sa tombe a été retrouvé grâce à une enquête de la police républicaine. Deux suspects, dont un Hounon, ont été interpellés puis placés sous mandat de dépôt selon le potentiel. Selon les éléments rapportés par la publication, le crâne aurait été destiné à la confection d'un fétiche. Les faits remontent à la nuit du 7 au 8 août 2026 et un troisième suspect présenté comme le présumé auteur matériel de la profanation reste recherché. Une affaire qui rappelle une nouvelle fois la nécessité de lutter contre les pratiques criminelles liées à la profanation des sépultures et au trafic des restes humains, conclut le potentiel. Fin de cette revue. Merci de m'avoir suivi.
0: Ainsi s'achève Fraternité Midi Magazine de ce lundi que j'ai eu le plaisir de vous présenter. Christian Vossetien, Aliatou Chabi, Albéric Apovo et Mansourat Denidjimoui, toute l'équipe de préparation et de présentation vous remercie.
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1: 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Une émission réalisée par l'Agence béninoise de sécurité sanitaire des aliments, la BSSA, avec le thème « De la ferme à l'assiette, comment la BSSA protège notre santé ?» Bonjour à toutes, bonjour à tous. Bienvenue dans votre magazine consacré à la Journée internationale de la sécurité sanitaire des aliments. Chaque matin, nous nous levons avec une même préoccupation, nourrir notre famille. Au petit déjeuner, au dîner, au marché, dans un restaurant, à la cantine scolaire, dans un maquis, chez le vendeur de rue. Nous mangeons plusieurs fois par jour, mais avons-nous déjà pris quelques secondes pour nous poser cette question? Les aliments que nous consommons sont-ils réellement sans danger pour notre santé? Un plat peut être appétissant, une boisson peut sembler bien fraîche, un fruit peut paraître parfaitement mûr. Pourtant, si certaines règles d'hygiène ne sont pas respectées, ces aliments peuvent devenir des sources de maladies. La bonne nouvelle, c'est que ces risques peuvent être évités. Et au Bénin, une institution travaille chaque jour pour protéger notre santé. L'Agence béninoise de sécurité sanitaire des aliments, plus connue sous le nom de ABSSA. Pendant les 13 prochaines minutes, nous allons découvrir ensemble pourquoi la sécurité sanitaire des aliments nous concerne tous, de la ferme jusqu'à notre assiette. Restez avec nous. La sécurité sanitaire des aliments n'est pas seulement une affaire de laboratoire ou d'inspecteur. Elle commence là où nous faisons nos achats. Allons justement à la rencontre des consommateurs. Nous avons tendu notre micro à quelques Béninois. Nous leur avons posé une question très simple. Quand vous achetez un aliment, comment savez-vous qu'il est bon pour votre santé? Écoutons leur réponse.
2: Pour vérifier si un aliment est bon, d'habitude, je regarde la date de péremption. Je regarde également est-ce que c'est un aliment autorisé. Parce qu'on a des laboratoires qui vérifient les aliments qui viennent au Bénin. Donc, surtout quand je vais au supermarché, c'est ce que je vérifie avant d'acheter un aliment.
3: Pour payer un aliment et savoir que c'est bon à consommer, je vérifie d'abord le lieu, la propriété de là où on le vend. La texture, si elle est trop molle ou si c'est dur quoi, pour pouvoir la consommer, si c'est consommable.
4: Pour savoir si un aliment est bon, je vérifie la date de péremption au niveau de tout ce qui concerne les boîtes de conserve. Et pour les produits frais, je vérifie, je touche, c'est au toucher, je sais si c'est bon ou pas. Et aussi, en ce qui concerne les repas, je vérifie la quantité de sel et de sucre.
5: Moi, particulièrement, pour savoir qu'un aliment est bon pour ma santé, je donne un exemple. Si je prends, par exemple, les aliments en packaging, je regarde la date de péremption d'abord pour voir si c'est bon et si je peux manger ça sans souci. Et à part ça, si c'est les aliments qui ne sont pas en packaging, c'est-à-dire les... peut-être les fruits ou bien les légumes et tout. Je touche pour voir si ce n'est pas pourri, si c'est en bon état. Et si c'est des aliments consommables directement, je vérifie l'état d'huile et tout pour savoir que c'est bon pour ma santé et si c'est aussi équilibré pour mon organisme.
1: Des réponses sincères, et vous l'avez certainement remarqué, la plupart privilégient l'apparence. Mais cela ne suffit pas toujours, car un aliment dangereux ne se reconnaît pas forcément à l'œil nu. Une viande peut paraître fraîche alors qu'elle a été mal conservée. Une huile peut sembler propre, tout en ayant été plusieurs fois réutilisé. Une eau limpide peut contenir des microbes invisibles. C'est justement pour prévenir ces situations que l'ABSSA mène quotidiennement des contrôles tout au long de la chaîne alimentaire. Pour mieux comprendre, accueillons le directeur général de l'Agence béninoise de sécurité sanitaire des aliments, ABSSA, avec qui nous abordons le thème de la Journée internationale de la sécurité sanitaire des aliments, JISA 2026, du fardeau aux solutions, un accès universel à des aliments sûrs. Monsieur Kizito Chabisika, vous êtes le directeur général de l'ABSSA. Merci d'être avec nous. Avant toute chose, une question très simple. Pourquoi le thème du fardeau aux solutions, un accès universel à des aliments sûrs pour la JISA 2026?
6: Ce thème a été choisi cette année particulièrement pour pouvoir montrer le fardeau que constituent les maladies d'origine alimentaire et sur nos économies et sur particulièrement, je prends le centre de santé et également sur, disons, le noyau familial. Alors, ça dépend de l'endroit où on se situe. Alors, le thème vient pour évoquer un peu plus davantage que ce que nous mangeons pourrait constituer, disons, un danger pour nous si nous ne prenons pas de précautions dans nos choix, nous ne prenons pas de précautions dans nos façons de cuisiner, et sera à terme peut conduire à des maladies. Et quand tout un ensemble de la population se trouve malade, ça constitue un fardeau pour la santé publique. Une petite caricature pour parler de ce fardeau. L'OMS a publié cette année, par exemple, les statistiques en ce qui concerne les maladies qui sont liées aux aliments. Ça fait à peu près 866 millions de malades annuellement, 1,500 millions de décès par an, ce qui fait à peu près une personne sur 9 sur Terre. Vous voyez, ces chiffres sont un peu très élevés et quand on ramène ça à l'échelle d'un pays, donc, ce thème est choisi pour mettre un peu en lumière tout ce que cela pourrait constituer si on ne fait pas des efforts pour pouvoir réduire les cas de maladies liées à nos aliments. Au niveau du cadre réglementaire et législatif, aujourd'hui, on n'a pas de loi actualisée, on n'a pas une loi générale sur la sécurité sanitaire des aliments. À l'image de l'Union européenne qui a conçu depuis 2002 une loi qu'on appelle la General Food Safety Law, le règlement 178-2002, et c'est à partir de ce règlement qu'ils ont essayé d'établir tout ce qui a suivi après et qui fait qu'aujourd'hui, ils ont des exigences très serrées et très respectueuses, hein, même des autres pays au niveau mondial.
7: Que fait le Bénin concrètement pour garantir à la population des aliments sûrs?
6: Alors, le Bénin à travers l'ABSSA fait déjà beaucoup de choses. Je prends le cas particulier de la surveillance, du plan de surveillance et de contrôle des aliments que nous avons. Ça a commencé un peu autour de 2018-2019, que le Bénin a commencé déjà par élaguer un plan de surveillance des contaminants et des aliments et dans nos produits agricoles. Alors, c'est un avantage parce que à travers cette surveillance, nous générons beaucoup de données fiables. Comme ces données, tout à l'heure, je l'ai dit, ça cadre bien avec le thème. C'est à partir de cette donnée-là qu'on pourra influencer les politiques publiques, prendre beaucoup plus de tests et orienter mieux les politiques, même au niveau national. Aujourd'hui, à partir de cette donnée, on a à peu près l'idée des contaminants, des produits qui sont contaminés dans telle région du pays. Et ça permet de savoir que dans ces régions du pays, il faut peut-être implémenter un laboratoire, il faut peut-être renforcer plus le contrôle, éduquer beaucoup plus les gens à avoir des attitudes conformes pour pouvoir ne pas se faire contaminer par les aliments. En dehors des plans de surveillance, l'ABSSA le fait annuellement avec toutes les parties prenantes. On élague également des plans de contrôle des établissements agroalimentaires, tels que les restaurants et les cafétérias, où il y a un plan annuel pour aller contrôler, voir si les bonnes pratiques d'hygiène sont implémentées et respectées. Également, les plats cuisinés, on essaie de voir s'il y a des prélèvements qui peuvent être faits pour être analysés. Il y a des contrôles au niveau de nos postes frontaliers pour pouvoir filtrer un peu ce qui est conforme ou n'est pas conforme afin de protéger la population interne. Nous élaguons également d'autres dispositions à l'approche des fêtes. Donc, on fait également des sorties avec l'appui des directions départementales de l'agriculture et des autres ministères sectoriels concernés dans le cadre du contrôle. On fait un plan conjoint et nous allons sur le marché pour limiter un peu la circulation des produits frelatés. Le Bénin, chaque année, quand on fait des efforts, c'est vrai, il nous faut plus de moyens pour élaguer ce plan. Aujourd'hui, sa portée est beaucoup plus restreinte. On aurait bien voulu, si les moyens existaient, l'élaguer sur plus d'aliments et sur plus de contaminants.
1: Thank you. De toutes ces explications, nous retenons une idée essentielle. La sécurité sanitaire des aliments est une responsabilité partagée. Le producteur, le transformateur, le commerçant, le restaurateur, mais aussi chacun d'entre nous, car nous sommes tous consommateurs. Aujourd'hui, de nombreux vendeurs et transformateurs améliorent leurs pratiques. Ils protègent mieux les aliments, ils utilisent davantage d'eau potable, ils couvrent leurs produits, ils nettoient régulièrement leur matériel. Autant de gestes qui rassurent les clients. Écoutons maintenant le témoignage de Madame Ife Korossi, nutritionniste.
8: Le consommateur béninois a de plus en plus le souci de la qualité de ce qu'il consomme. Avec les informations, l'éducation nutritionnelle et aussi la plénitude de maladies chroniques et aiguës, les infections, les intoxications alimentaires, le Béninois lambda veut de plus en plus manger des produits sains, des produits qui sont bien conservés et a son attention quand même sur la qualité de l'aliment qu'il achète. Déjà, la première chose à savoir, c'est que lorsque vous allez sur le marché pour acheter des aliments sains dans le cadre d'une consommation, vous observez déjà l'aliment que vous voulez acheter. Je prends l'exemple, par exemple, des tomates. Il est toujours préférable d'acheter des tomates fermes que des tomates pourries, par exemple. Et vous avez toujours le choix. Quand vous allez à Tokba, par exemple, vous avez les tas de tomates pourries qui sont par terre, qui sont attirées par les mouches, et vous avez d'autres tomates qui sont fermes, qui ne sont pas altérées. Donc là, nous parlons déjà de la qualité hygiénique de l'aliment, donc la sécurité alimentaire de ces aliments-là. D'un autre côté, nous avons des aliments que nous aimerions manger qui ne sont pas produits avec des pesticides de mauvaise qualité. Alors, du marché à l'assiette, nous avons plusieurs processus qui conduisent à la préparation de l'aliment. Nous avons par exemple l'achat, nous avons la transformation, nous avons la préparation, les différents ingrédients qu'il faut mettre dans ce repas-là pour en faire un repas équilibré et sain pour l'organisme. Donc, tout au long de ce processus-là, le consommateur doit s'assurer de ne pas altérer les ingrédients déjà qu'il a achetés, déjà qu'il fasse le choix de bons ingrédients, ensuite qu'il les cuisine correctement en respectant des règles hygiéniques, c'est-à-dire qu'il faut que les aliments soient bien cuisinés, qu'ils ne soient pas contaminés, qu'il n'y ait pas de mouches, de cafards, etc., qui altèrent l'aliment avant la préparation. Ensuite, pendant la préparation, il y a des règles très importantes pour conserver justement les éléments nutritionnels qui sont dans ces aliments-là, par exemple. Quand je prends la sauce tomate, par exemple, il ne sera pas question de faire une sauce tomate pendant une heure de temps. Vous allez vraiment perdre des éléments importants. Quand je prends, par exemple, les plats de crudité, bouillir la carotte, par exemple, il faudra s'assurer de mettre un peu d'eau au feu, de ne pas mettre trop d'eau, de faire un temps de cuisson très réduit pour ne pas perdre des éléments nutritionnels importants.
1: Avant de refermer cette émission, retenons 5 gestes simples qui peuvent protéger toute la famille. Premier réflexe, se laver soigneusement les mains avant de préparer ou de manger un repas. Deuxième réflexe, choisir des aliments vendus dans un environnement propre. Troisième réflexe, protéger les aliments contre les mouches, la poussière et les animaux. Quatrième réflexe, respecter les conditions de conservation des aliments. Enfin, cinquième réflexe, bien cuire les aliments avant leur consommation. Des gestes simples, peu coûteux, mais qui sauvent des vies. Nous arrivons au terme de ce magazine consacré à la Journée internationale de la sécurité sanitaire des aliments. Aujourd'hui, nous avons compris une chose essentielle. La qualité de notre alimentation ne dépend pas seulement de ce que nous mangeons. Elle dépend aussi de la manière dont les aliments sont produits, transportés, transformés, vendu, conservé et préparé. Chaque geste compte, chaque acteur compte et chaque citoyen peut contribuer à protéger la santé de toute la communauté. La BSSA poursuivra aux côtés des producteurs, des commerçants, des restaurateurs et des consommateurs sa mission de veille, de contrôle, de sensibilisation et d'accompagnement pour garantir des aliments toujours plus sûrs au Bénin. Merci de votre fidélité. À très bientôt pour un nouveau rendez-vous d'information. Prenez soin de vous et surtout, prenez soin de ce que vous mettez dans votre assiette. Cette émission vous a été proposée dans le cadre de la Journée internationale de la sécurité sanitaire des aliments par l'Agence béninoise de sécurité sanitaire des aliments, ABSSA. Des aliments sûrs, pour une population en bonne santé.
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Il a été égaré dans l'après-midi de ce samedi 15 août 2026 aux environs de 16 h sur le tronçon Carrefour Marché Arzequet, autogare Albarica. Un portefeuille de couleur marron appartenant à Monsieur Zachary Yaou Abdou Raminou. Ce portefeuille contient des pièces ci-après: passeport togolais, une carte d'identité togolaise, une carte séjour gabonais, un permis de conduire gabonais et une somme de 10 450 francs CFA environ. Zachary Yao Abdou Raminou prie toute personne ayant retrouvé ce portefeuille de bien vouloir appeler les numéros ci-après: 01 28 30 32 38. 01 28 30 32 38. Ou encore le 01 51 68 96 80. Le 01 51 68 96 80. Ou le déposer au secrétariat de Radio Fraternité contre une forte récompense. Notez bien, il faut préciser que M. Zachary Yaou doit voyager le mardi 18 août 2026.

Le centre de formation en cuisine SAM, sise au quartier Tian, organise un séminaire de formation pratique en cuisine. Cette formation portera sur deux grands thèmes à savoir. Premier terme, comment gérer une cafétéria ou un bar. Deuxième thème, comment réussir la fabrication de différents types de lait caillé. La formation se tiendra à Parakou, au quartier Tian, dans la salle VIP en face de l'école primaire publique de Tian, du samedi 22 au dimanche 23 août 2026, de 16h à 19h précises. Les frais de participation s'élèvent à 20 000 francs CFA par personne et incluent la pause café ainsi que l'attestation de participation délivrée à la fin de la formation. Pour inscription et tout renseignement complémentaire, rendez-vous à la salle VIP, sise en face de l'école primaire publique de Tian, ou contactez le numéro suivant 01 94 26 27 62, 01 94 26 27 62, ou encore le 01 47 20 19 11, 01 47 20 19 11. Venez nombreux.

Avis de recrutement. Dans le cadre de la redynamisation de ses activités, une structure de la place recrute 5 jeunes filles présentables, âgées de 18 à 25 ans, sachant lire, écrire et s'exprimer couramment en français. Habiter les quartiers avoisinants de Wansirou, être immédiatement disponible et avoir une aisance avec les réseaux sociaux, WhatsApp, TikTok, Facebook, etc. Elle recrute également un gérant de boutique âgé de 25 à 30 ans, disposant de moyens de déplacement et ayant une formation ou des aptitudes dans le domaine de la comptabilité et gestion, et avoir au moins 2 ans d'expérience dans la gestion de boutique. Habiter les quartiers avoisinants de Wansirou. Une tenancière de poste Mobile Money, âgée de 20 à 30 ans. Ne pas être nourrice. Habiter les quartiers avoisinants Wansirou, avoir au moins d'expérience dans le domaine avec un niveau de terminal ou disposant du BEPC. Pour tous les postes à pouvoir, fournir les pièces ci-contre. Une lettre de motivation, une copie de la carte CIP, un curriculum vitae détaillé, une photo complète récente, la preuve du niveau d'études et des différentes expériences et un certificat de résidence. L'ensemble des pièces dans une chemise dossier seront reçues le mercredi 19 août 2026 à partir de 9h30 au niveau de la boutique de vente de téléphone à côté de Sonef, en face de la station GNP de Wansirou, ou l'ensemble en fichier unique PDF à envoyer via WhatsApp au 01 97 60 94 00. Notez bien, l'entretien se déroule le même jour à partir de 15h00. Pour toute autre information, appelez les numéros ci-après 01 44 44 06 69 01 44 44 06 69 ou encore le 01 97 60 94 00 01 97 60 94 00.

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1: Lundi 17 août 2026, mesdames et messieurs, oui, il est 15h à Parakou. Bonsoir et bienvenue dans ce bulletin d'information. Il ne s'agit pas d'une suppression de bourses, mais plutôt d'un réaménagement technique visant à mieux orienter les étudiants. C'est du moins ce qu'assure le directeur général de l'enseignement supérieur à propos du nouveau schéma d'attribution des bourses universitaires. Issaka Youssao Abdou Karim sera dans cette édition. Et pendant ce temps, à Tourou, les propriétaires terriens et de parcelles sont mécontents en raison du blocus observé depuis plusieurs semaines par rapport aux travaux de lotissement de cette localité. De quoi retourne la situation? Le chef du premier arrondissement de Parakou apporte des clarifications. Et à ces différentes informations s'ajoutera bien évidemment la revue de presse estampillée Epiphane Chabi. Merci de vous installer confortablement. Le développement, c'est tout de suite et maintenant.
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1: Lettres modernes, sociologie, anglais, espagnol, allemand, arabe, sciences politiques, droit privé, public, etc. Toutes ces filières sont concernées par le nouveau schéma d'attribution des bourses universitaires rendu public sur la plateforme Après mon bac. Désormais, l'État entend davantage concentrer son appui financier sur les filières considérées comme prioritaires et porteuses. Une décision qui suscite des interrogations, notamment chez les nouveaux bacheliers. Mais selon le directeur général de l'enseignement supérieur, il ne s'agit pas d'une suppression des bourses. Il s'agit plutôt d'un réaménagement technique destiné à mieux orienter les étudiants vers les formations répondant aux besoins du marché de l'emploi. Issaka Youssao Abdou Karim est le directeur général de l'enseignement supérieur.
3: Non, en réalité, ce n'est pas une suppression, c'est un réaménagement technique qui a été fait juste pour pouvoir réduire le taux de chômage. Les filières prometteuses ont été identifiées et puis on a tendance à orienter les étudiants vers les filières prometteuses pour qu'à la fin de leur formation, qu'ils s'insèrent dans le tissu économique du pays. Donc voilà, c'est ce travail formidable que le ministère a pu faire parce que nous ne voulons plus des chômeurs, mais beaucoup plus, on encourage les nouveaux bacheliers à s'orienter vers les filières prometteuses. Donc voilà.
1: À Tourou, les propriétaires terriens et de parcelles sont mécontents. Et pour cause, les travaux de lotissement de cette localité sont bloqués depuis plusieurs semaines au grand dam de la population. Une situation que ne comprennent pas les populations concernées qui expriment leur désarroi. Contacté, le chef du premier arrondissement de Parakou confirme l'arrêt provisoire des opérations de lotissement et apporte quelques clarifications. Aboudou Mikaïla.
4: Ce n'est pas seulement dans mon arrondissement, c'est tout Parakou. Et depuis l'arrivée du maire, le maire a dit de suspendre d'abord tous les travaux concernant les lotissements d'abord, avant de relancer. Les cabinets qui sont en cours de lotissement, de recasement, de replantation de bornes, maintenant il n'y a pas encore de nouveau lotissement. C'est une dame et une experte qu'on appelle Conchita, c'est elle qui a pu le marché tout dernièrement. Et c'est elle qui a mis les mutations et les mises à jour à 59 000 francs, que la population voit que c'est trop. Depuis mon installation en tant que chef du premier arrondissement de Parakou, je l'ai appelé plusieurs fois, mais elle n'a pas pu venir. Mais on a parlé, on a communiqué au téléphone. Elle a envoyé son technicien et on a négocié. Bon, ils m'ont dit que le prix pratiqué, c'est comme ça. Elle dit que c'est facture normalisée. Et donc, la population s'est plainte et le maire a dit d'avoir de suivre.
1: Et mesdames et messieurs, c'est tout pour ce bulletin info. Merci de m'avoir suivi. Friedrich Kassa du CFIMA, je suis. Retrouvez à la technique Christian Avocetien et puis Epiphane Chabi pour la revue de presse.
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5: Bonjour à tous. À la une de cette revue de presse, la dette publique béninoise poursuit sa progression mais reste en dessous du plafond communautaire. Fraternité le matinal, Libération la cloche décryptage info, Gaskiani info, le Télégramme et bien d'autres publications en parlent. Selon Fraternité, l'encours de la dette publique du Bénin s'est établi à 9 122,2 milliards de francs CFA à fin juin 2026, soit 50,1% du produit intérieur brut. brut. En 6 mois, le matinal précise que le stock s'est accru de 650 milliards de francs CFA selon le bulletin statistique de la dette publique du deuxième trimestre publié le 11 août par la Caisse autonome de gestion de la dette et reprise par Libération. Cette progression s'explique notamment par les décaissements liés aux emprunts extérieurs et par les émissions réalisées sur les marchés financiers. Gaskiani Info ajoute que la dette extérieure représente 60 francs CFA selon le bulletin statistique de la dette publique du deuxième trimestre publié le 11 août par la Caisse autonome de gestion de la dette et reprise par Libération. Cette progression s'explique notamment par les décaissements liés aux emprunts extérieurs et par les émissions réalisées sur les marchés financiers. Gaskiani Info ajoute que la dette extérieure représente 60 francs CFA selon le bulletin statistique de la dette publique du deuxième trimestre publié le 11 août par la Caisse autonome de gestion de la dette et reprise par Libération. Cette progression s'explique notamment par les décaissements liés aux emprunts extérieurs et par les émissions réalisées sur les marchés financiers. Gaskiani Info ajoute que la dette extérieure représente 70% porte sur les relations entre le Bénin et le Niger. L'espoir d'une réouverture prochaine des frontières communes semble renaître après près de 3 années de fermeture. Gaskiani Info revient sur les signes d'apaisement entre les deux pays, notamment après la visite du président béninois Romuald Ouada et fait savoir que cette rencontre aurait permis de renouer le dialogue et de créer un climat de confiance entre les deux dirigeants. Le président nigérien Abdourahmane Tiani estime toutefois que certaines plaies doivent être encore pensées avant une réouverture, fait savoir la publication. Niamey souhaite surtout que cette réouverture soit durable et irréversible de son côté. Le Bénin se dit disponible pour répondre à toute demande précise qui permettrait de débloquer la situation, fait savoir le journal. Ainsi, même si aucune date officielle n'est encore annoncée, les signaux politiques semblent désormais plus favorables à une reprise des échanges entre les deux peuples, conclut Gaskiani Info. Et justement, parlant d'échanges et d'économie, la filière coton connaît elle aussi une évolution contrastée. Le Bénin a produit 533 590 tonnes de coton graines au cours de la campagne 2025-2026, ce qui lui permet de prendre la première place parmi les pays cotonniers de la zone CFA, fait savoir la Nouvelle Tribune, Le Soleil Bénin Info et Libération. Une performance à relativiser toutefois, puisque la production béninoise recule de 16,3% sur un an selon la Nouvelle Tribune. Le recul est d'ailleurs général dans la région, fait observer Le Soleil Bénin Info qui précise que les 8 pays étudiants ont produit environ 1,98 millions de tonnes contre 2,31 millions la campagne précédente. Le Mali, ancien leader régional, enregistre la baisse la plus importante avec une production ramenée à 397 540 tonnes. Les irrégularités pluviométriques et la pression des acides figurent parmi les principales causes évoquées et reprises par la Nouvelle Tribune. Passons maintenant à une note beaucoup plus réjouissante avec une actualité culturelle qui fait la fierté du Bénin. La chanteuse béninoise Sarah Wansou a remporté dans la nuit du vendredi 14 au samedi 15 août à Abidjan la 4e saison de The Voice Afrique francophone. Elle offre ainsi au Bénin son tout premier trophée dans l'histoire de cette compétition. Selon Fraternité, quelques heures après son sacre, l'artiste a également reçu les félicitations du président de la République, Romuald Ouada. Les publications saluent une victoire qui permet au Bénin de s'illustrer davantage sur la scène musicale africaine francophone. Sur le front de l'éducation à présent, une démarche importante concerne les aspirants enseignants.

0: Ceux-ci sont invités à confirmer leur disponibilité pour l'année scolaire 2026 et 2027. Selon la nouvelle tribune, l'information a été rendue publique à travers un communiqué radio-télévisé conjoint de plusieurs ministères. Chaque aspirant doit se connecter à la plateforme Educ Master secondaire avec ses identifiants personnels afin d'effectuer la démarche requise, conclut les quatre vérités et le potentiel. Enfin, cette revue de presse s'achève sur une affaire particulièrement troublante dans le département de Koufou. À Huihui, dans la commune de Lalo, le crâne d'un petit garçon volé après la profanation de sa tombe a été retrouvé grâce à une enquête de la police républicaine. Deux suspects, dont un Hounon, ont été interpellés puis placés sous mandat de dépôt selon le potentiel. Selon les éléments rapportés par la publication, le crâne aurait été destiné à la confection d'un fétiche. Les faits remontent à la nuit du 7 au 8 août 2026 et un troisième suspect présenté comme le présumé auteur matériel de la profanation reste recherché. Une affaire qui rappelle une nouvelle fois la nécessité de lutter contre les pratiques criminelles liées à la profanation des sépultures et au trafic des restes humains, conclut le potentiel. Fin de cette revue. Merci de m'avoir suivi.
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4: Pas tout au Bénin, mesdames, messieurs, c'est l'heure du Flash Info que nous ouvrons par le Sénégal. Les députés examinent ce lundi 17 août une proposition de loi visant à renforcer les obligations de transparence des bureaux autorités de l'État. Le texte prévoit notamment une seconde déclaration de patrimoine à la fin du mandat présidentiel. Une obligation qui, après un amendement du gouvernement adopté en commission, sera également étendue au Premier ministre et au Président de l'Assemblée nationale. Jusqu'ici, le chef de l'État est tenu de déclarer son patrimoine dans les 3 mois suivant son entrée en fonction. Pendant ce temps au Tchad, gracié vendredi par le président Mahamat Idriss Déby, l'ancien Premier ministre veut désormais tourner la page des tensions politiques. Condamné à 20 ans de prison en 2025, Success Masra fait partie des 9 responsables de l'opposition graciée par le chef de l'État. Son camp salue un geste en faveur de l'unité nationale et appelle à l'ouverture d'un dialogue pour faire avancer la paix au Tchad. Et en Soudan du Sud, 2 agences des Nations Unies ont averti que des centaines de milliers de réfugiés risquaient de perdre l'aide humanitaire dont ils ont tant besoin en raison d'un manque de financement. Le Programme alimentaire mondial et le Haut Commissariat des Nations Unies pour les réfugiés ont déclaré dans un communiqué conjoint que plus de 650 000 réfugiés ayant fui les pays voisins risquaient d'être privés d'aide. Et hors de nos frontières, au Royaume-Uni, le gouvernement pourrait relâcher de manière anticipée 5000 détenus afin de libérer des places de prison. Parmi ces détenus potentiellement éligibles, les assassins de l'officier Andrew Harper tué en 2019. Ces libérations anticipées restent perçues comme des réductions de peine non méritées, ce qui indigne une partie du grand public. Pour faire face à la colère, le gouvernement a indiqué que les personnes condamnées pour vol, pour viol ou agression sexuelle sur des enfants ne seront pas éligibles. Et pour finir, à Oman, Donald Trump a menacé de bombarder le pays s'il se mettait en travers d'un accord sur le détroit d'Hormuz. Oman et l'Iran menant depuis des semaines des discussions sans les États-Unis à propos de ce passage maritime stratégique. Le protocole d'accord de 60 jours entre les États-Unis et l'Iran pour mettre fin à la guerre a officiellement pris fin ce lundi 17 août. Et voici qui vient mettre fin à ce Flash Info. Merci de m'avoir suivi et à la prochaine.
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0: Allez, salut à chacun, salut à toutes et à tous. J'espère que vous allez super, super, mais super bien. On est lundi, n'est-ce pas? Bah oui, c'est le tout premier jour de la semaine. Je vous souhaite d'ores et déjà de passer une superbe belle semaine en compagnie, bien sûr, des programmes de Radio Fraternité. Vous le savez, depuis plusieurs jours déjà, on va dire depuis la semaine dernière, eh bien, nous avons revisité les programmes pour votre plaisir. Nous sommes, bien sûr, en mode vacances. Bonnes vacances à chacun, bonnes vacances à toutes et à tous. Les programmes seront spécifiquement, bah oui, hein, consacrés à ces périodes de vacances jusqu'à la fin. Vous le savez, depuis plusieurs semaines, les candidats dans divers examens, ceux-là que vous connaissez bien, ont déjà eu leurs résultats. Donc du coup, nous, on les accompagne pour la période des vacances avec les programmes assez alléchants. Nous avons mis les petits plats dans les grands pour vous offrir quand même de meilleurs programmes. Nous, bah, tiens ici, fou, c'est moi. Appelez-moi Nietzsche, y a pas de souci. Là, c'est mon pseudonyme, c'est un raccourci. Pour ceux-là qui, voilà, pour qui c'est difficile de dire Noum, quoi, tout simplement. Allez, aujourd'hui, c'est lundi, c'est jour de causerie en studio. J'ai deux invités jeunes, des jeunes avec qui nous allons mener une causerie, une discussion, relax, free, ce sera tranquille. Avec vous, chers auditeurs, dans un second temps, eh bien, vous aurez la possibilité de nous appeler sur le standard, le 01 44 70 44 44, eh bien, pour nous dire également votre avis sur la question que nous allons bien sûr aborder ici avec mes invités. Edou, Merveille, licence 1 des lettres modernes, elle est bien sûr la toute première avec, bah oui, avec moi ici en studio. On va discuter, on va mener bien sûr les échanges sur ce sujet que nous avons bien sûr défini pour ce numéro-ci de 100% vacances entre jeunes. Eh bien, le sujet, je le rappelle pour vous, c'est... Je veux bien que Merveille passe le sujet aux auditeurs. Je vais faire ça comme ça. Merveille, bonsoir, comment ça va?
1: Je vais bien, chez vous.
0: Ça va super bien. T'es timide? Il t'a posé la question tout à l'heure, ton vis-à-vis. Tu es timide?
1: Hein, avec la nouvelle connaissance.
0: Ah, ok, d'accord, avec la nouvelle connaissance. D'accord, ça commence bien. Lui, c'est une nouvelle connaissance, non, vis-à-vis.
1: Ouais.
0: Pas vraiment.
1: Bon.
0: Peut-être tu te rappelles pas de lui, mais c'est pas. Je suis sûr que tu l'as déjà vu quelque part, forcément.
1: Ouais.
0: Ou peut-être que tu as déjà entendu son nom quand il va se présenter. C'est sûr que ça va te revenir. Alors, Merveille, ça va bien?
1: Ouais, je vais bien.
0: Toi, tu es étudiante en lettres modernes, licence 1.
1: Oui.
0: L'année s'est bien passée?
1: Oui.
0: Tu penses en...
1: Non. C'est bon, quoi, trop.
0: Les résultats ne sont pas encore sortis.
1: Oui.
0: Ok. Ah, bon, attends, mais les résultats sont sortis, non?
1: Quand?
0: On a dit que les étudiants de lettres modernes ne passent pas.
1: Lettres modernes 2.
0: Ah, c'est 2? Ah, d'accord, autant pour moi. Oh. D'accord. D'accord. Mais attends, qu'est-ce qui se passe avec vous, les étudiants de lettres modernes? C'est quoi? C'est difficile, c'est ça?
1: Non, pas pour autant. Hein.
0: Mais bon. Pourquoi vous ne passez pas?
1: Je sais pas.
0: Attends, sur la cargaison d'étudiants qu'on a en lettres modernes 2, on dit que personne ne passe. C'est quoi le souci? Est-ce que vous avez déjà rencontré des difficultés en L1? C'est la même chose chez vous? C'est compliqué?
1: Non, c'est pas trop compliqué.
0: C'est quoi le souci selon toi?
1: Bon, la plupart, ils disent qu'ils ont travaillé, mais quand les résultats sortent, les notes qu'ils ont, ça ne leur...
0: Ça ne leur permet pas de valider?
1: Oui.
0: Ok.
1: Ils se disent, ils n'ont sûrement pas corrigé les copies.
0: Comme il se doit.
1: Oui.
0: C'est ce que tous les étudiants disent. D'accord. Ok, on va y revenir tout à l'heure, d'accord?
1: Oui.
0: Tu nous rappelles le sujet, c'est toi qui vas le donner. Le sujet, c'est quoi?
1: C'est faut-il profiter ou travailler?
0: Durant la période des vacances. Période des vacances, faut-il profiter ou travailler? Eh bien, c'est la question que nous allons aborder avec Merveille Edou, licence 1 des lettres modernes. Elle a dit que les résultats ne sont pas encore disponibles. Bon, sous réserve de vérification, on va dire qu'elle passe en licence 2. En face d'elle, il y a Darius Yowa, diplômé de technicien. C'est ça, hein, diplômé en... Oui, technicien industriel en sciences techniques et industrielles. Ça fait beaucoup, hein. Ça fait beaucoup. Pour nous qui ne sommes pas trop allés, ça fait beaucoup quand même. Darius, comment tu vas?
2: Je vais super bien. Et chez vous?
0: Ça va bien. Tranquille. La semaine, ça démarre bien?
2: Ouais. Okay. Grâce à Dieu.
0: C'est quoi le diplôme de technicien industriel en sciences techniques industrielles?
2: Bon, en sigle, ça fait DT.
0: Ok.
2: Ça fait DT et j'ai fait... Les sciences techniques industrielles,
0: okay.
2: Option mécanique automobile. Maintenant, le diplôme que j'ai obtenu, le dernier diplôme que j'ai obtenu, s'appelle le DTI. Avant, c'était le DTI.
0: Ok.
2: Ce qui signifie diplôme de technicien industriel.
0: Ok.
2: Mais maintenant, c'est le DTI, diplôme de technicien. Voilà, point.
0: Ok, point. Donc le industriel disparaît.
2: Oui.
0: Pourquoi?
2: Je ne sais pas.
0: Qui ne le sait pas?
2: Je ne sais pas, mais maintenant c'est DT en tout cas.
0: Ok, le diplôme de technicien.
2: Oui, diplôme de technicien.
0: Le diplôme de technicien, nous, dit comme ça, on aurait peut-être cru que c'est technique radio, tu vois. Parce que pour quelqu'un qui ne comprend pas, qui n'est peut-être pas allé loin, il faut lui expliquer... Comment est-ce qu'on fait pour avoir le diplôme de technicien, toi, dans ton cas, par exemple?
2: Bon, moi, dans mon cas, d'abord, ça dépend de la filière.
0: Okay.
2: Puisque le DT s'obtient dans plusieurs filières.
0: Mm-hmm.
2: Moi, j'ai fait la mécanique automobile.
0: Ok.
2: Voilà, j'ai fait 6 ans.
0: Mm-hmm.
2: Et en 6 ans, j'ai obtenu 3 diplômes.
0: Ok.
2: J'ai obtenu le CAP après 3 ans.
0: Mm-hmm.
2: Il y a le DAP. Le DAP, ça, c'est le centre qui a délivré cette attestation, ce diplôme.
0: Ok.
2: Voilà. Et le DT, ça, c'est un diplôme national.
0: Ok.
2: Oui, c'est un diplôme. Ça, c'est l'État qui délivre
0: ça. Qui délivre ça. Ouais. Ok. D'accord. Il faut avoir le bac d'abord avant de...
2: Ça dépend de la filière. C'est justement ce que je disais. Par exemple, pour ceux qui font la F4, je prends cet exemple.
0: Oui.
2: Pour ceux qui font la F4, ils doivent avoir et le DT et le bac.
0: Okay.
2: Mais chez nous, le bac n'est pas nécessaire. Parce
0: okay.
2: que nous, on fait 6 ans.
0: Chez toi, c'est quoi?
2: Tu
0: parles de F4.
2: Oui.
0: Ok, la mécanique auto, là, on va classer ça où?
2: La mécanique automobile, c'est une filière qui est différente des autres filières, par exemple.
0: Okay.
2: Les autres filières s'inscrivent après. Eux, ils commencent après le BEPC, par exemple.
0: Ok.
2: Après le BEPC, ils font la seconde, première. Terminal.
0: Ok.
2: Et c'est en terminal qu'il compose le bac et le DT.
0: Ok.
2: Mais chez nous, en mécanique automobile,
0: oui.
2: ce n'est pas seconde, première, terminale. Chez nous, c'est année. C'est-à-dire première année, deuxième année.
0: En fait, ce que je veux comprendre, Disney, je ne sais pas si tu veux suivre aussi.
2: Oui.
0: En fait, c'est dans ton cas, la mécanique auto, pour quelqu'un qui veut faire, par exemple, comme toi, et avoir le diplôme de technicien, le DT là, il doit avoir quel niveau d'abord préalablement?
2: Bon. Il doit avoir au moins, tout au moins le niveau 4.

0: diplôme de technicien, le DT là, il doit avoir quel niveau d'abord préalablement?
1: Bon, il doit avoir au moins, tout au moins le niveau 4e. Tout au moins le niveau 4e.
0: Ok.
1: Là maintenant, il ne vient pas en termes de genre j'ai eu le BEPC et tout. Il vient, il commence de la première année.
0: Ok.
1: Voilà, c'est ce que
0: je... Ok, d'accord. Mais ça ressemble à un prénom, hein, Darus.
1: Ouais.
0: Ou bien?
1: Puisque j'ai un camarade, pas une camarade, hein, un camarade qui s'appelle Isnel.
0: Ouais, ça ressemble à un prénom carrément.
2: Oui.
0: Carrément. Mmh. Comment tu composes Isnel? Comment tu fais pour composer ça?
2: Bon, je ne l'ai pas composé à mon nom.
0: Ok.
2: Bon, c'est juste un ami qui a commencé à appeler comme ça. Et
0: ok. Du coup, et c'est parti comme ça.
2: Ouais.
0: Un ami, tu vas dire la vérité.
2: La vérité, oui.
0: Allez, les présentations sont faites. Edou, merveille, licence 1 des lettres modernes. Darius, Yoa, diplômé bien sûr de technicien industriel, si tu veux. Voilà, ou si tu veux, diplômé en technique, tout simplement. Nous, Machan ici fou, c'est mon nom. Les présentations étaient déjà faites. Nous allons nous installer avec cette très, très, très belle collaboration de Centrino Raphaël et de Hiro. Avec ça, on va s'installer, souffler un tout petit peu et revenir dans le sujet. Je rappelle que le sujet, c'est celui-là. Période de vacances, faut-il profiter ou travailler? Point d'interrogation. Période de vacances, faut-il profiter ou travailler? C'est la question que nous allons aborder tout au long de ces 1h25 de radio. Merci d'être scotché. Radio Fraternité, Christian, à voici, tiens, assure les manipulations techniques.

0: Allez, retour en studio. Merci d'écouter Radio Fraternité. Surtout, merci d'écouter 100% vacances entre jeunes. Nous sommes lundi, et bien tous les lundis désormais, on aborde, en tout cas durant la période des vacances, nous allons aborder un sujet avec des jeunes, des jeunes vacanciers. Et aujourd'hui, nous parlons bien sûr de est-ce qu'il faut profiter ou travailler durant la période des vacances. Et ce sujet, bien sûr, je l'aborde avec Edou Merveille, étudiante en licence 1 des lettres modernes, et Darius Yowa, lui diplômé en technique, tout simplement. Alors, Merveille, la chanson tout à l'heure, tu la connais?
1: Bon, je la connais pas trop.
0: Tu la connais pas trop? Tu l'avais jamais entendue?
1: Moi, je l'ai une fois entendue.
0: Ok. Tu l'aimes bien?
1: Pas trop.
0: Ok. Tu vois, le technicien, il remonte la chanson pour toi. Allez, revenons au sujet. Déjà, toi, Isnel, toi qui es en licence 1 des lettres modernes, tu as commencé ton cursus il y a plusieurs années déjà. Les vacances, tu les connais, d'accord? Alors, la plupart

0: temps, dès que tu es en vacances, qu'est-ce que tu fais?
1: Je fais plusieurs trucs.
0: Ok. On est là pour ça, tu fais quoi et quoi?
1: Bon, d'abord,
0: Oui.
1: je me repose.
0: Ok.
1: S'il y a des trucs à faire, je fais avec les parents.
0: D'accord, tu les
1: Si,
0: aides, ok.
1: oui, s'il faut que je voyage et tout.
0: Ok.
1: Bon, maintenant, je peux pas dire je fais des cours de vacances, donc.
0: Oh. Tu fais pas les cours de vacances?
1: Non,
0: Depuis que tu as commencé
1: Non,
0: l'école?
1: non.
0: Tu n'aimes pas? C'est un choix personnel ou c'est parce que les parents ne veulent pas t'y amener?
1: Je parle du présent en fait.
0: Ok.
1: Maintenant, au campus, on ne fait pas de coups de vacances.
0: Oui, justement.
1: Donc,
0: Ok.
1: ouais, je fais
0: Mais
1: des
0: il y a
1: coups de
0: des TD quand
1: vacances.
0: même, hein. Même si vous ne faites pas les cours de vacances,
1: Ouais, sinon.
0: durant les vacances à l'université, il y a les TD
1: Oui,
0: pour la
1: ça,
0: prochaine année.
1: c'est en pleine année scolaire.
0: Ok. Vous les faites en pleine année
1: Année
0: scolaire
1: scolaire, oui.
0: pour la licence dans laquelle vous êtes.
1: Oui.
0: Ok, d'accord. Donc pour toi, depuis que tu as commencé ton cursus scolaire, je résume hein, ce que tu viens de dire, c'est repos, aider les parents, s'il y a des tâches à faire et tout, cours de vacances, non.
1: J'ai fait des coups de vacances.
0: Combien de fois?
1: Bon, en quatrième
0: D'accord.
1: et en troisième, je crois.
0: Ok.
1: Ouais.
0: Donc deux fois, depuis que
1: Oui.
0: tu as commencé l'école.
1: Oui.
0: D'accord. Ok.
1: Bon, oui, c'est ça.
0: En gros, c'est ça.
1: Oui, c'est ça.
0: D'accord. Darius, pour toi, les vacances, c'est quoi depuis que tu as commencé? De ton CI jusqu'à aujourd'hui, ton niveau actuel, c'est quoi les vacances pour toi? Est-ce que c'est je travaille ou je me repose?
2: Bon, d'abord, quand j'étais dans l'enseignement général, la période de vacances, je pense qu'on était à la maison. Hein. Bon, nous qui avons les parents qui aiment le chant,
0: Oui.
2: voilà, on nous envoie en brousse là-bas, sa clé, labourer et
0: D'accord.
2: tout. Voilà, donc on fait ça pendant les vacances. Après ça, bon, on attend la rentrée prochaine.
0: OK.
2: Maintenant, il fut un moment où ma vie a pris une autre
0: Une autre tournure.
2: direction. Voilà.
0: OK.
2: Donc, quand je suis allé dans l'enseignement technique, la période des vacances était consacrée pour les stages.
0: OK.
2: Voilà, je faisais les stages. Par moment, j'aidais les
0: C'est
2: parents
0: ton centre qui t'obligeait à faire les
2: à faire
0: stages.
2: les stages.
0: OK.
2: Voilà. Donc,
0: D'accord.
2: par moment, j'aidais quand même les parents pour certaines activités. Et tout, après ça, je me cherche.
0: OK.
2: Après
0: Tu
2: les
0: te cherches
2: stages,
0: comment?
2: bon, quand je dis que je me cherche, c'est que je vais à mes propres occupations pour
0: D'accord.
2: pouvoir gagner de l'argent pour retourner pour la rentrée prochaine. Parce que nous autres, c'est vrai, on a les parents, on a aussi les petits frères. Faut pas
0: Forcément.
2: tout le temps saturer les parents. Voilà.
0: D'accord. Donc en gros, pour toi, à une période donnée de, on va dire, de ta vie, c'est les vacances, c'est beaucoup plus aller au champ, bon, les travaux champêtres avec les
2: Ouais,
0: parents. On t'y obligeait parce que tu n'avais pas le choix, puisque c'est, on va dire, c'est une activité des parents. Quelque part, on t'y obligeait à y aller. Et
2: ouais.
0: à côté de ça, à un moment donné, vu que tu as commencé par pas travailler avec ton centre, voilà, ton centre technique et tout, on t'oblige parce que tu as fini peut-être, je sais pas, à une année de cours, on
2: Oui.
0: t'oblige à faire des stages
2: Des stages académiques.
0: académiques.
2: Voilà.
0: Voilà, les stages académiques t'occupaient durant la période des vacances.
2: Pour
0: Pour...
2: 2 mois.
0: Ok,
2: Pour 2 mois.
0: d'accord, pour 2 mois.
2: Ouais.
0: Et après, tu as tout ton temps. Mais, mais les vacances, c'est 2 mois, n'est-ce pas?
2: Non,
0: Non,
2: non.
0: aujourd'hui, c'est 3
2: Nous,
0: mois.
2: on prend les vacances déjà en mai. Début mai.
0: Ok, pour
2: Nous, on
0: vous
2: prend
0: permettre d'aller en stage
2: très tôt.
0: académique. Ok.
2: Donc, nous, on prend les vacances souvent un mois avant les autres.
0: Ok,
2: Ouais.
0: je vois.
2: C'est
0: Et
2: ça.
0: là, ça vous permet d'aller en stage 2 mois et d'avoir peut-être un mois encore pour se reposer, vaquer
2: Oui.
0: à autre chose, comme tu le dis.
2: Oui, exactement.
0: Ok, d'accord. Ok. Mais en gros, quand on regarde, quand vous regardez, ça c'est pour vous, ça c'est votre, on va dire votre cas à vous personnellement. Mais quand vous regardez autour de vous, vos proches, vos camarades avec qui vous faites les cours, durant la période des vacances, qu'est-ce que vous remarquez le plus, Isnel? Bon, si tu veux, merveille. Qu'est-ce que tu remarques la plupart du temps? Est-ce que c'est la même chose? Tu vois peut-être tes camarades aller travailler ou est-ce que c'est oisiveté totale?
1: Bon, je vois mes camarades aller travailler. Bon, il y a certains, eux, ils s'amusent un peu et ils travaillent aussi un peu.
0: Ils sont
1: Ils
0: entre les
1: sont,
0: deux.
1: oui.
0: D'accord. Ok. Donc, il y a une catégorie de personnes, on
1: Qui
0: va dire de
1: travaillent.
0: camarades, qui travaillent, mais il y a une autre qui voilà, s'amuse ou peut-être sont mitigées entre les deux.
1: Oui.
0: Ok. Alors, quel type de travail tes camarades là, que tu vois souvent travailler, ils font quel type de travail par moment?
1: Bon, pour les garçons, ils font les aides-maçons,
0: Ok.
1: les
0: Aide maçon,
1: travaux
0: ok.
1: champêtres.
0: Ok, comme Darius. Ok.
1: Pour les filles, je vois certaines vendre des trucs ou soit accompagner leur mère au marché.
0: Ok. Le commerce.
1: Oui, le commerce.
0: Ok. Ça, c'est, je veux dire, ça, c'est pour les années passées, passées, passées. Mais actuellement, quand tu
1: Actuellement.
0: regardes, bon, on va dire de la terminale en première année de licence, là. Est-ce que c'est toujours la même chose? Est-ce que tes camarades garçons font toujours aide-maçon? Parce que à un moment donné, le niveau a monté.
2: Ça, c'était avant.
0: Tu vois. Est-ce que tes amis continuent pas à faire ça? Tu les vois toujours faire ça?
1: Non, pas. Ils sont pas. Eux tous font pas ça en fait.
0: Ok.
1: Il y a certains. Bon, ils disent ils vont faire. Comment on appelle?
0: Ils vont faire quoi? J'espère que c'est licite, hein, ce qu'ils font là.
1: Oui.
0: Parce que tel qu'elle est en train de douter sur le mot là. Oui, ils font quoi? Qu'est-ce qu'ils font, tes amis,
1: Bon, il y a
0: de la
1: certains,
0: terminale en première année là?
1: ils disent qu'ils vont vendre dans les boutiques, rester dans les boutiques,
0: Ok.
1: ou soit créer quelque chose eux-mêmes.
0: Ok. D'accord. Vendre dans les boutiques et créer quelque chose. D'accord. Ok. Est-ce que dans le lot, il y a, je vais dire, une personne tout au moins qui a créé sa propre entreprise et tu as vu durant ces périodes de vacances-là, c'est son entreprise, c'est pour lui. Est-ce que tu as déjà vu ça? Ou bien il se cherche, je sais pas, il veut créer mais il n'a pas les moyens. Il n'y en a pas.
1: Je me rappelle pas trop,
0: D'accord. Mais de toutes les façons, il se cherche
1: mais.
0: durant la période des vacances. D'accord, ça se comprend. Alors, la même question pour toi, Darius. Quand tu regardes autour de toi, qu'est-ce que tu remarques? Qu'est-ce qui est fait aujourd'hui, durant la période des vacances? À part les jeunes, voilà. Qu'est-ce qu'ils font la majeure partie de leur temps? Toi, tu as parlé de toi, tu as parlé de ton cas, elle également. Mais autour de toi, le constat, c'est lequel?
2: Bon. Lorsque je prends le cas de mes camarades, par exemple, il faut dire que nous, nos études vont avec l'auto-emploi. Voilà. Donc, pendant la période des vacances, je l'ai dit il y a un instant, nous, on est souvent avec nos maîtres de stage. Nous sommes le plus souvent dans les entreprises. Donc, beaucoup de mes camarades essaient de s'auto-employer dans notre spécialité, dans notre domaine. Voilà, elle a parlé de aide-maçon tout à l'heure. J'ai des camarades, bon, je ne sais pas si je vais dire aide-maçon, qui sont dans le génie civil, par exemple, et qui sont dans la construction et tout, voilà.
0: Là, maintenant, ça ne devient pas. Ce n'est plus aide-maçon, hein. Ce que eux, ils vont faire, c'est. Ce n'est plus aide-maçon.
2: Non, ce que je dis après les stages, disons, après qu'ils aient fini leur stage, leur temps libre,
0: Le temps libre, ok.
2: ils profitent de ce temps libre pour s'auto-employer. C'est-à-dire, ce qu'ils font nécessite de l'argent. On doit leur payer
0: Payer
2: pour
0: de
2: le
0: l'argent.
2: travail qu'ils ont eu à faire.
0: Ok.
2: J'ai d'autres camarades aussi, bon, qui sont à la maison, hein, qui ne font
0: Qui ne font
2: rien.
0: rien, qui se
2: Bon,
0: cherchent.
2: et la période de distraction aussi pendant les vacances, nous autres, on n'en manque pas. On en crée régulièrement.
0: Ok.
2: Voilà.
0: Donc, pour vous, depuis le début, pour toi, Darius, je vois travail, distraction. Travail,
2: Oui,
0: distraction. On travaille, mais il faut s'amuser.
2: c'est exactement ça pour
0: C'est
2: moi.
0: ce que je résume, en fait, de tes propos depuis le début
2: C'est
0: de
2: exactement
0: cette
2: ça.
0: causerie-là. Alors, en termes de travail, qu'est-ce que tu penses être, je vais dire, la meilleure ou les meilleures activités de vacances? D'accord? Puisque. Tu parles de travailler, voilà, autour de toi ça travaille, il y a d'autres qui ne travaillent pas, mais pour toi tu juges que travailler, oui, durant la période des vacances, mais à côté de ça, Il faut aussi prendre le temps de se reposer, il faut prendre le temps de s'amuser, de se distraire. Je suis d'accord avec toi, les vacances, c'est aussi fait pour ça.
2: Ouais.
0: Alors, en termes de travail, qu'est-ce que tu penses que les jeunes devraient peut-être faire? Qu'est-ce que tu vois comme travail adapté à la jeunesse en période de vacances?
2: Quand on parle de travail, on parle de job, c'est ça, un
0: Oui,
2: job de vacances.
0: job de vacances.
2: Ok. Pendant cette
0: Un sujet
2: période,
0: qui nous a entraîné sur un autre.
2: ouais. Pendant cette période de vacances, je pense que il y a quand même beaucoup de jobs. Hein. Il y a du commerce. Si je vais généraliser, il y a du commerce. Il y a des déchargements, par exemple, pour les garçons. Il y a, par exemple, de ces quincailleries qui cherchent des personnes qui vont décharger. Il y a, je veux dire, par exemple, des propriétaires de cabines mobile money. Ça va aussi avec le commerce. Des propriétaires de cabines mobile money qui ont besoin d'employés pour leur entreprise. Il y a beaucoup, hein, il y a les travaux champêtres parce qu'actuellement, nous sommes en période
0: En
2: pluvieuse.
0: saison pluvieuse.
2: Voilà. Donc, il y a beaucoup de ces cultivateurs, de ces
0: Qui ont besoin de coups de main.
2: agronomes qui ont besoin de coups de main. Donc, il y a beaucoup de ces jobs-là qu'on peut faire pendant les vacances.
0: Ça,
2: Beaucoup
0: c'est
2: de ces
0: pour,
2: jobs.
0: on généralise, hein, c'est
2: Ouais.
0: pour tous les jeunes.
2: C'est pour
0: C'est
2: tous
0: pour
2: les
0: tous les
2: jeunes.
0: jeunes. Il n'y a pas de, comme on a l'habitude de dire, il n'y a pas de sous-métier.
2: Non.
0: Il ne faut pas être juste paresseux et
2: Voilà.
0: mettre ses vacances à profit.
2: À profit,
0: Tu as quelque
2: exactement.
0: chose à ajouter en termes de, je sais pas, de travaux à faire merveille durant les périodes de vacances? Il a parlé de. Bon, on a parlé d'aide-maçon. Tout le monde ne peut pas faire aide-maçon, par exemple.
2: Non, non.
1: Tout le monde ne peut pas faire du
0: Voilà.
2: maçon.
0: Non, non, il y a des activités spécifiques pour les femmes.
1: Il y a certaines femmes qui
0: Là,
1: font.
0: ce que tu as dit, bon, c'est vrai, tu as parlé de gérer cabine momo et
2: Ouais.
0: tout, ça c'est pour hommes et femmes.
2: Ouais.
0: Voilà. Mais dans le lot, il y a quand même des activités propres aux femmes et il y a des activités propres aux hommes. Toi, bon, puisque tu es femme, quelles activités, d'accord, tu penses que les femmes peuvent mener durant cette période de vacances?
1: Aider à vendre dans un kiosque,
0: Ok.
1: faire travailler dans un cabinet de momo,
0: Ok.
1: faire le babysitting, sitter, ou
0: Ah bon?
1: bien comment on
0: Ça se
1: appelle,
0: fait? Le babysitting?
1: ou bien sitter, ou bien sitter,
0: Oui,
1: je sais
0: c'est
1: pas,
0: ça. Oui, c'est ça, le babysitting.
1: oui,
0: Il y en a?
1: il y en a, ouais.
0: C'est-à-dire, le babysitting, c'est. En fait, il y a des. Comment je vais dire ça? Il y a des maisons propres. On ne va pas citer des noms. Il y a
2: Ouais.
0: des garderies. Il y a des garderies à Parakou qu'ils font. Mais est-ce que de façon individuelle, tu peux être babysitter?
2: Ouais,
0: Comment ça se fait?
2: ça se fait.
0: Comment?
2: Il y en a même, il y en a qui demandent à leurs proches, ah, si tu as une jeune fille qui a besoin de job, qui a besoin de si, elle peut venir garder mes enfants. Par exemple, les dames qui vont au bureau, qui ont souvent les enfants à la maison, il faut une personne, une grande personne quand même à côté des enfants. Voilà.
0: Donc la fille en question, elle peut emménager chez la dame en question peut-être. Pour
2: Bon,
0: pouvoir
2: pas
0: garder. Pas
2: forcément.
1: forcément. Elles peuvent venir le matin, repartir le
0: Le
1: soir.
0: soir,
1: Oui.
0: ok, d'accord. Et à côté de ça, tu vois quelle autre activité peut-être que les femmes peuvent vendre les arachides? Je sais pas, on est en période
1: Oui,
0: d'arachide, hein?
1: c'est versé dans
0: Ouais,
1: Parakou
0: vendre les arachides, c'est vrai que.
2: Griller
0: Griller
2: du
0: maïs.
2: maïs.
0: C'est vrai que les filles comme Isnel vont dire non, moi je ne me vois pas en train de vendre. Je ne me vois
1: Moi,
0: pas
1: je
0: en
1: ne vais
0: train
1: pas
0: de vendre.
1: refuser.
0: Donc, si je te donne le capital, ça dit, je te
1: Chacun.
0: donne un capital tout à l'heure, je dis, bon, Isnel, je veux que tu fasses le commerce d'arachide. Est-ce que tu vas le faire?
1: Je
0: Tu vas mettre ça sur la tête et vendre. Hein.
1: fais. Oui.
0: Tu n'as pas de souci avec ça. Ok, d'accord. En réalité, c'est une question qui se pose aujourd'hui au niveau des femmes. Elles sont complexées, surtout les étudiantes. Excusez-moi, mais elles sont beaucoup plus complexées par, je sais pas, les activités secondaires. Elles se disent aujourd'hui, bah moi, avec ma carrure, avec ma prestance, avec ma beauté, je peux pas me mettre à vendre des arachides. Je peux pas mettre un plateau d'arachides sur la tête et me promener dans le quartier. Le jeune gars qui était fan de moi, c'est sûr qu'il sera plus fan, n'est-ce pas? Je mens? Est-ce que je mens?
2: Non, mais après, faut pas aller demander Momo dans une grosse maison.
0: Non mais attends. Tu as te demande le bobo et que tu es fan, forcément tu vas lui donner.
2: Bon, ça dépend, hein? Ça dépend.
0: Voilà, en tout cas, c'est beaucoup d'activités. Le truc, c'est juste qu'il ne faut pas être complexé.
2: C'est ça.
0: Il ne faut pas être complexé. Même dans le rang des hommes, il y en a qui sont complexés. Je ne vois pas un certain Darius, même s'il dit qu'il est diplômé en technique, il dit, bon, je vais arriver à être maçon. Ou bien, bon, je ne sais pas, je dis ça comme ça. Hein.
2: Ouais, ouais.
0: Tu vois, il me donne raison.
2: Bon, en fait, avec Ed Masson, moi, j'ai eu une mauvaise expérience.
0: Ok.
2: Voilà,
0: j'espère que tu n'as pas tombé de planche.
2: Non. C'est que tellement le maçon, là, il m'a exploité. Okay. Je suis rentré, je n'ai même pas pu avaler l'eau.
0: Non mais c'est des expériences, il faut passer par là. On dit que ça forge, la difficulté, ça forge les humains. Ouais. Tu vois, il fallait passer par là pour avoir un mental d'acier, ouais. Un mental de garçon. Un garçon, c'est un garçon.
2: Dans le temps, je travaillais avec le monsieur là. Quand même, ça me permettait d'avoir quelques petites pièces sur moi et tout pour subvenir à mes besoins. Mais bon, après, j'ai arrêté parce que je voyais que mon organisme n'était pas en réalité adapté à cette
0: activité-là.
2: Voilà. Donc, en vrai, ce n'est pas une mauvaise activité.
0: Ouais.
2: Ceux qui ont les parents comme moi, comme mon papa spécialement, mon papa n'aime pas te voir à la maison couché sans rien faire. Quand j'ai parlé de travaux champêtres, par exemple, c'est pas tout comme si, bon, les parents sont des cultivateurs, hein. Moi, mon papa, c'est que forcément, tu dois trouver du travail à faire pendant les vacances. Il n'y a pas. Tu dois trouver du travail à faire pendant les vacances. Donc, ce qui fait que, à des moments donnés, rester à la maison n'est pas souvent. Au fait, il y a l'ennui, il y a toutes ces choses-là. Tu as besoin d'être.
0: De toutes les façons, il va t'obliger à te.
2: Voilà.
0: À te bouger les fesses, quoi.
2: Voilà.
0: Comme on le dit.
2: Du coup, on se lance dans tout.
0: D'accord. Alors, aujourd'hui, il y a la question d'avancer de la technologie et tout ce qui va avec. Est-ce qu'on a le temps? Est-ce que les jeunes ont le temps? Parce que la question revient tout le temps. Ils sont tout le temps sur leur téléphone portable. C'est WhatsApp, c'est Messenger, c'est TikTok. Beaucoup plus TikTok. Avec une connexion de, je sais pas, je dis n'importe quoi, avec 1 giga, tu peux surfer sur TikTok comme tu veux. Et après, quand ça finit, on court de gauche à droite, on n'a pas l'argent. On est obligé, comme tu le dis, on est obligé de passer de DM en DM pour dire fais-moi un Momo, fais-moi
2: forfait
0: 100 francs, ou bien fais-moi. Vous voyez? Donc, est-ce qu'aujourd'hui, le téléphone portable et les réseaux sociaux ne sont pas un frein je vais dire à l'application de tout ce que nous sommes en train de dire comme activité de vacances au niveau de la jeunesse, Isnel?
1: Pour ceux qui scrollent seulement, c'est un frein. D'une part, c'est un frein.
0: Ok.
1: Et d'autre part aussi, ça permet à certaines personnes d'utiliser les réseaux sociaux pour développer certaines compétences.
0: Ok. Non, mais quand c'est utilisé pour développer certaines compétences, là, c'est mieux.
2: Ce n'est plus un frein.
0: Ce n'est plus un frein.
1: Oui, c'est ça. Et d'une part et d'autre part.
0: Ok, d'accord. Mais le constat le plus alarmant, c'est, on va dire le plus gros constat, c'est que la jeunesse aujourd'hui, elle n'utilise pas, du moins, les réseaux sociaux pour je ne sais pas, peut-être se former. Vous savez, avec les réseaux sociaux, on peut se former.
2: Ouais.
1: Oui.
0: Ça, vous saviez, n'est-ce pas?
2: Beaucoup.
0: Voilà, on peut apprendre beaucoup avec les réseaux. Mais aujourd'hui, c'est que on veut juste chatter, on veut juste scroller, regarder les fils d'actualité et tout, rien de bon. N'est-ce pas, Darius?
2: Oui, effectivement. Moi, je pense, comme elle a dit, d'une part, c'est un frein. Et d'autre part, ce n'est pas un frein. Au fait, ça ne constitue pas un frein lorsque tu sais l'utiliser en réalité. Maintenant, c'est un frein dans le sens où tout le monde veut, c'est la période des vacances, tout le monde veut être connecté, avoir toutes les nouvelles, le béret, comme on le dit souvent, voilà. Et aussi, je veux en venir à un point où on voit aujourd'hui dans des centres commerciaux, de ces jeunes filles, la plupart du temps, c'est des jeunes filles, au fait, qui sont là, dans des centres commerciaux. Tu viens pour un service. Et bon, elle est assise. Elle est en train de discuter aisément pendant que le client est là. Et le client a peut-être besoin d'acheter quelque chose ou bien qu'on lui active un forfait et tout. Elle est là, elle navigue paisiblement et ça ne lui dit rien. Dans ce contexte-là, je pense que c'est un frein et ça ne va pas en réalité dans l'avantage de l'activité qu'elle est en train de faire.
0: D'accord. Merci beaucoup, Darius. Merci, Merveille. Avec vous, eh bien, nous parlons d'un sujet assez important. Puisque c'est les vacances, faut-il profiter de ces vacances, se reposer, tout et tout, ou faut-il travailler? C'est là la question que nous abordons depuis le début de cette émission. Et cette fois-ci, nous allons permettre, avec la complicité de la régie, avec la complicité de Christian Avassetien, on va permettre aux auditeurs également, vous à la maison, chers auditeurs, de donner bien sûr votre avis sur ce sujet-là, sur le 01 44 70 44 44. Eh bien, vous pouvez nous appeler pour nous dire ce que vous pensez. Quel est votre avis sur la question période de vacances, faut-il travailler ou profiter à fond? C'est la question que nous avons bien sûr mise sur la table, eh bien, pour mener bien sûr les causeries tout au long de cette tranche d'antenne. On va prendre le tout premier qui va bien sûr s'installer. Bonsoir, bienvenue. Bonsoir. Monsieur Lazare Alphonse.
3: Oui.
0: Comment est-ce que vous allez? D'accord. Alors, oui, dites-nous.
3: Le brassard dit quelque chose dedans. Dans les vacances, c'est obligé, il faut faire tout possible si c'est un enfant ou bien si c'est. Mais bon, en tout cas, si c'est dans les vacances, il faut faire tout possible pour trouver des jobs à faire. Mais voilà, c'est possible. Mais il y a des jobs, ce n'est pas tous les jobs.
0: D'accord.
3: Oui, ça dépend. Celui qui a 14 ans, il y a son job. Celui qui a 20 ans, il y a son job, il y a son job qu'il va faire.
0: Très bien.
3: Oui, vous n'aurez pas à regarder, comme nous sommes en vacances, je veux que mon enfant va m'aider au temps de fournir tout ça là. Et la fois que n'a pas, peut-être 12 ans, 13 ans. Et si le type n'est pas, il ne marche pas aller sur le chantier.
0: Il va s'évanouir sur le chantier. Hein.
3: Alors que ce n'est pas toi-même qui est maçon, bien toi, c'est ton enfant, il va te dire, de manière que tu vas regarder, c'est différent que. Il n'a pas quelqu'un d'aller travailler sur le chantier.
0: Exactement.
3: Voilà, il va les dépenser. Encore, déjà, la maison, c'est une dépense. Il ne peut pas rentrer là, là. Il va encore dépenser dans la maladie.
0: D'accord.
3: Donc, il faut regarder les travaux que a dit que ton enfant, avec la MMP, quand il va aller chercher cette job-là qu'il va faire.
0: Ok, d'accord.
3: C'est ce que moi, j'ai pour lui comme conseil sur le job-là. Sinon, c'est pour ça, c'est obligatoire.
0: Merci beaucoup. Vous êtes.
3: Petit, là, là. Les enfants qui ont 13 ans, 14 ans, là, 12 ans, là. Comme si tu allais promener avec un arachide, bien, canapique, comme on dit canapique, là. Il faut savoir, peut-être, je dis, là où tu peux promener, ça va aller. Vous nous donnez l'air, quoi.
0: Ok.
3: Mais si tu es à la maison, midi, il faut le dire, c'est trop, à 15 heures, il est retourné à la maison.
0: Ok.
3: Il ne faut pas aller quand elle. Travailler la goudron pour qu'il va aller en vue à chantelle. Donc, vous pouvez vous limiter.
0: D'accord.
3: Il y a des choses que vous pouvez limiter.
0: D'accord.
3: Vous pouvez filmer.
0: Merci. Merci beaucoup, monsieur Lazare. Allez, portez-vous bien. 01 44 70 44 44. Période de vacances. Faut-il profiter ou travailler? Bonsoir, auditeur en ligne. Allô?
4: Oui, bonsoir. Comment vous allez, monsieur?
0: Ça va super bien. Et vous, ça va?
4: Oui, ça va très bien.
0: D'accord. Je vous appelle comment, s'il vous plaît?
4: Gloria, moi aussi, depuis que vous êtes.
0: D'accord. Gloria.
4: Oui.
0: On dit quoi?
4: Je vais être moins laconique si vous voulez.
0: C'est quoi laconique?
4: Non, je vais être un peu. Genre, le contraire de.
0: Ah.
4: De comment dirais-je?
0: Allez-y, allez-y. Allez-y, allez-y.
4: Vraiment,
0: quoi? Ok, d'accord.
4: Donc, c'est bon?
0: Oui, allez-y.
4: Et en concernant ce sujet, c'est quoi? Vous savez, il y a des parents qui sont aidés, qui sont fortunés. Ils n'ont même pas besoin que leur progéniture les aide pendant les vacances.
5: D'accord.
4: Il y a tout à leur niveau. Il y a tout. Les parents, qu'est-ce qu'ils disent? Ok, au niveau des parents, on prend les vacances. Ils ont besoin de travailler, non. C'est toi. Parce qu'ils ont de l'argent, l'enfant peut aller à l'extérieur, voyager dans des pays, et profiter pour aller dans des lieux un peu plus gens pour. Voilà. Alors que c'est même aussi parents aussi. Et maintenant, le moment, c'est vacances, il y a des parents aussi qui sont. Même étant fortunés, ils ont des entreprises, n'est-ce pas? Et ces entreprises, genre des établissements propres à eux-mêmes. Eux, je dis, c'est genre un patrimoine familial, n'est-ce pas? Donc, quand les vacances, c'est le moment, n'est-ce pas, pour eux, n'est-ce pas, donc, de d'initier leurs enfants, n'est-ce pas, dans cet établissement familial. Donc, c'est le moment, n'est-ce pas, pour eux, n'est-ce pas? D'amener les salaires, enfin, ne pas apprendre la main pour que si c'est un travail, je sais comment c'est. Maintenant, le moment à cette parole, de montrer les pas comment ça, il faut faire, comment il faut marcher les heures, si c'est le parent qui doit voyager, si la main, pour l'enfant, pour que lui-même, n'est-ce pas, soit dans la phase, pour que lui-même, n'est-ce pas, et puisse prendre la relève.
5: Ok. D'accord.
4: De ces parents, n'est-ce pas, qui sont qui ne sont pas aisés, qui disposent au minimum. Alors là, les enfants n'ont pas le choix. Ils n'ont pas le choix. C'est même le moment qu'on va faire une attente, n'est-ce pas. C'est eux, là, ils prennent même pour que les parents viennent rapidement. Parce que quand les parents viennent, c'est en ce moment, l'enfant n'a même pas le choix. Parce que d'abord, l'enfant, il n'a pas, parce qu'il est à la salle de ses parents.
5: D'accord.
4: Ce que les parents, ils disent, ils doivent pouvoir ne pas accepter.
5: D'accord.
4: Quand les parents viennent, ils passent pas à ce moment un étalage, n'est-ce pas, au marché. Donc c'est le moment, n'est-ce pas, à l'enfant, n'est-ce pas, de se mettre à côté de sa maman, de pouvoir soutenir sa maman, tout ce qu'elle est, prendre à la tête de sa maman, n'est-ce pas, et se laisser avec elle, n'est-ce pas, quelques
5: questions
4: pour sa rentrée. Même si, n'est-ce pas, la rentrée donc, n'est-ce pas, on ne le paye pas, même si maintenant c'est. Mais il y a les fournitures qui sont là, il y a les réquisitions, n'est-ce pas, qu'il faut.
5: D'accord.
4: Alors,
5: okay.
4: Si la fille en question, n'est-ce pas, n'a pas un bon niveau, elle a besoin qu'on lui facilite, genre, on a besoin, n'est-ce pas, de faciliter, n'est-ce pas, son niveau de télévision le plus tôt possible. Il a besoin, on a besoin de le prendre son niveau de
5: télévision. Ok.
4: Forcément, il doit pouvoir aider, si c'est bon, quelque chose qui doit forcément aider ses parents, n'est-ce pas?
5: D'accord.
4: Tous les gens ne sont pas les mêmes. Il doit pouvoir aider ses parents, n'est-ce pas? Quand la rentrée va commencer, aider, genre, à créer au moins les préliminaires, genre, aider à prendre notre décision, tout, et puis.
5: Ok. D'accord. D'accord. On vous a compris, on vous a compris, Gloria Amoussou, c'est bien ça. Elle avait vraiment, vraiment des choses à dire par rapport à ce sujet-là. Un sujet assez intéressant, il faut le reconnaître. On va prendre la troisième personne sur la ligne. Bonsoir, bienvenue.
6: Bonsoir.
5: Bonsoir, madame, vous allez bien? Pardon?
6: Moi, c'est Christelle.
5: Christelle. D'accord. Vous m'appelez d'où, Christelle? D'accord. Allez-y, Christelle, on vous écoute. Hein. D'accord. Ok. D'accord. D'accord.
6: Pour ne pas laisser le service
5: de la vie, D'accord. Merci beaucoup, Christelle. Merci pour votre appel également. Alors, on va revenir en studio. Il y a quelqu'un? On va prendre celui-là d'abord. On le prend rapidement et on va poursuivre la discussion en studio. Allô, bonsoir. Il est reparti. D'accord. Alors, on a eu un premier qui a parlé d'âge.
7: Ouais.
5: Il a relevé un point assez important. Il parle de l'âge et bien sûr des types d'activités à mener en fonction de l'âge de l'enfant, du jeune. Qu'est-ce que vous en pensez? Est-ce que vous allez dans le même sens que lui où il faut permettre aux enfants de se reposer? Et quant à ceux-là qui ont déjà peut-être 18 ans, est-ce qu'il y a un âge requis, prérequis peut-être pour faire les activités de vacances?
2: Bon, je pense que à ce sujet, il n'y a pas d'âge requis. Comme il a dit, effectivement, il a raison. Lorsque
5: Je pense plutôt qu'il y a d'âge.
2: Non, par exemple, je prends un exemple. Par exemple, une fille de 8 ans, de 9 ans ou de 10 ans, je prends cette tranche d'âge-là.
5: Oui.
2: On ne peut pas l'envoyer faire de grands jobs.
5: Non, pas du tout.
2: Voilà, mais les parents peuvent aussi voir dans la mesure où on peut lui confier, par exemple, c'est ta fille, c'est quoi, un truc. Au fait, c'est formateur.
5: Okay.
2: C'est formateur. Ça l'apprend aussi à grandir dans l'esprit, à savoir gérer
5: les choses. Et peut-être à créer le sens de responsabilité en elle ou en lui.
2: C'est justement ça. Au fait, ça n'a rien à voir avec l'aisance et tout. C'est pour amener les enfants à savoir quoi faire, à savoir comment se gérer. Comment gérer les finances, comment créer, s'auto-employer et tout.
5: Très tôt.
2: Voilà.
5: D'accord. Il y a Gloria Moussou, merveille, qui a parlé de parents aisés. Elle a pris le cas de parents aisés qui n'ont peut-être pas besoin que leurs enfants aillent travailler. Est-ce que c'est parce que les parents ont l'argent qu'ils ne devraient pas envoyer leurs enfants ou, je sais pas, leur apprendre, pas forcément les envoyer ailleurs faire des activités, mais est-ce que c'est parce que toi, en tant que parent, tu as l'argent que tu ne vas pas laisser tes enfants travailler durant la période des vacances? Il a dit tout à l'heure, c'est formateur.
1: Bon, c'est pas parce que les parents sont aisés que les enfants ne doivent pas travailler. Ils doivent aussi apprendre à se chercher eux-mêmes. Au cas où les parents ne sont pas à côté.
5: Ils ne sont pas là.
1: Ils ne sont pas là. Donc, ils doivent aussi essayer d'entreprendre quelque chose eux-mêmes pour
5: À cause de demain.
1: Oui.
2: Voilà. Puisque nos parents ne sont pas là éternellement.
1: Tellement, voilà.
5: D'accord. On va retourner du côté du standard pour le relancer. Le 01 44 70 44 44 est toujours ouvert. Si éventuellement vous avez envie de donner, bien sûr, votre avis sur notre sujet du jour, qui est bien sûr période de vacances. Faut-il en profiter ou travailler? C'est bien sûr la question que nous abordons depuis 17 heures. Allô, bonsoir, bienvenue. Allô? Reparti. Il y a un autre qui va s'installer, certainement sur le 01 44 70 44 44. On verra si on ouvre peut-être le second standard, je ne sais pas. Le 01 45 86 00 00. Allô? Bonsoir, bienvenue. Allô?
7: Bonsoir.
5: Bonsoir, vous allez bien?
7: Oui, c'est Patrick.
5: Ok, d'accord, on vous écoute.
7: Selon moi, pendant les vacances, il faut travailler. Pourquoi ne même pas envoyer les enfants peut-être un enfant qui va à l'école et pendant les vacances, on peut l'envoyer dans des ateliers, lui trouver un petit marché, etc. Quelque chose qui va quand même l'occuper, quoi.
5: Est-ce qu'on peut envoyer un enfant de 5 ans dans un atelier?
7: Non.
5: Il fait la maternelle.
7: Il faut le côté âge aussi.
5: Okay.
7: À partir de
5: quel âge?
7: 12 ans.
5: Ok, 12 ans, d'accord. Ok.
7: Oui, à partir de 12 ans, je pense que. D'accord. Si elle est, on peut la prendre à placer, ou bien peut-être faire la finition de courage. C'est quelque chose qui va quand même le couper.
5: Elle, vous êtes couturière, n'est-ce pas?
7: Oui,
5: elle est en train de chercher un apprenti.
7: Oui, non, pardon, je ne suis pas en train de chercher un apprenti.
2: Patricia, on a gâté envoyer les apprentis.
1: Faut dire ça directement.
5: Les apprentis de 12 à 12 ans. Elle a besoin de quelqu'un pour lui placer les boutons.
1: Pour repasser les habits aussi.
5: D'accord.
7: Pour venir, je sais.
5: D'accord, c'est compris. Merci beaucoup, merci pour l'appel.
7: Okay, au revoir.
5: Allez, au revoir. On va prendre le prochain sur la ligne, sur le 01 44 70 44 44 ou le 01 45 86 2x0. Allô, bonsoir. 2x00. Allô, bonsoir.
8: Allô.
5: Bonsoir.
8: Oui, Bonsoir.
5: Vous allez bien?
8: Voilà.
5: D'accord, je vous appelle comment? Pardon?
8: Monsieur Barthélémy de Pierre-Pasquier.
5: Vous avez capté son nom?
9: Non.
5: Monsieur Barthélémy. Ah, Barthélémy. D'accord, vous appelez depuis quel quartier?
8: Depuis Pierre-Pasquier.
5: D'accord, on vous écoute, Barthélémy.
8: Ok. Dans les vacances, vraiment, les enfants doivent travailler.
5: Ils doivent travailler, d'accord.
8: Oui, et c'est pas parce que les enfants vont travailler, on apprend les enfants pour les lancer dans les fonds qu'ils travaillent.
5: Donc, les enfants ne doivent pas se reposer durant la période de vacances.
8: Oui, mais ils vont travailler, mais c'est pas parce que ils ont dit de travailler les enfants, on va les lancer dans les fonds qu'ils travaillent selon les âges.
5: Ok, d'accord.
8: Oui.
5: D'accord.
8: Oui.
5: C'est tout?
8: Non, c'est pas tout, c'est ça, ça s'arrête.
5: D'accord, ok.
8: Encore,
5: oui.
8: Ça se passe pas aussi pour moi qui a éduqué ses enfants à la maison, pas la cause du travail.
5: D'accord.
8: D'accord, bon, vous êtes là avec le voisin a éduqué ses enfants à travailler.
5: Oui.
8: Maintenant, quand il laisse ses enfants, il se balade et c'est dans les vacances qu'il va les oublier à travailler. Ça ne peut pas aller.
5: Non, mais c'est durant la période des vacances que les enfants sont libres, n'est-ce pas? Durant la période des cours, c'est. Voilà, c'est les cours, quoi.
9: Les cours.
8: Oui, mais malgré que c'est la période des cours, les enfants, tous les parents, mettent à travailler. Par exemple, moi, qui suis ici, vraiment, mes enfants, là, ils font des cours, mais ils sont habitués à travailler.
5: Ils font quoi? Vos enfants font quoi?
8: Bon, les enfants, dans les vitrines, ils mettent à les chaussures et les savons liquides, je les apprends comment travailler avant de gagner.
5: En pleine année scolaire?
8: Oui, oui.
5: Ok, d'accord. Ils font, oui. Ça, ils font ça comment? Parce que vos enfants, ils sont, c'est quoi leur niveau d'études?
8: Bon, là, il y a CM2, 6e et 4e.
9: C'est des filles ou des garçons?
5: Des filles ou des garçons?
8: Il y a des garçons.
5: Ok. Ah, d'accord. D'accord.
8: Oui.
5: D'accord. Pour ceux qui sont peut-être au secondaire, ça se comprend. Hein? Ouais. Ils ont des jours libres. Mais pour celui qui est au CM2 ou celle qui est au CM2, ça va être compliqué. Merci beaucoup, monsieur Barthélémy. Merci pour votre appel. Ça nous a fait plaisir. 01 44 70 44 44 pour nous appeler et nous dire ce que vous pensez également du sujet. Est-ce que les vacanciers doivent travailler durant la période de repos ou doivent-ils se reposer durant cette période-là? Ou si vous voulez, peut-être les deux, je sais pas. C'est vous qui voyez. Allô, bonsoir, bienvenue. Bonsoir, bonsoir, vous allez bien? Ça va, tranquille. Je vous appelle comment? Faisal. Un ami. Abouado. D'accord. Tu nous appelles d'où comme ça?
8: Ah, c'est la maison.
5: Ah, d'accord. Tu es à la maison.
2: On sait que tu es à la maison.
5: Moi, je ne savais pas qu'il était à la maison.
1: Aujourd'hui, il est à la maison, on doit savoir.
5: Faisal. Non. Faut pas les écouter, faut donner ton avis.
8: Non, non, non. Il faut barrer.
5: Quel type de bara?
8: Tout type de bara légal.
5: Légal, voilà. C'est important.
2: À préciser.
5: Sinon, on viendra vous chercher à la maison. Ok. D'accord. D'accord. Alors, tu conseilles, je sais pas, est-ce que tu as des exemples spécifiques?
8: Non.
5: D'accord. Merci, Faisal. On s'attrape après. Il est parti, il est déjà parti. Il y a un autre. Allô, bonsoir, bienvenue.
10: Bonsoir,
5: vous allez bien?
10: Oui, je suis bien.
5: Ça va super bien. À qui ai-je l'honneur?
10: C'est Nadjibat de Béchitir.
5: Nadjibat?
10: Oui.
5: Visiblement, elle est devenue très fidèle à cette tranche d'antenne, Nadjibat. Merci pour l'appel. Allez, on vous écoute.
10: Oui, selon moi, pendant les vacances, les enfants doivent aussi travailler et se reposer.
5: Vous êtes des deux côtés?
10: Oui.
5: D'accord.
10: Oui.
5: Est-ce que vous pouvez...
10: peut aider ses parents à payer aussi ses frais de scolarité les parents n'ont pas sont les moyens.
5: Ok.
10: Pendant les vacances, ils ne font plus vendre de l'arachide. Du matin à partir de 8h, jusqu'à 16h, 17h déjà, elle est bien revenue à la maison.
5: Ok.
10: Elle a tout le temps de se reposer aussi.
5: D'accord.
10: Oui. Après vendre l'arachide de 1000 francs, capital de vendre l'arachide, je viens de tuer Marie, ce n'est pas beaucoup. Avec 1000 francs, déjà, ça a commencé. Et on peut aussi gagner 1000 francs.
5: Ok.
10: Donc, c'est juste par jour.
5: C'est déjà
10: imaginez,
5: une idée de business.
10: Une fois, ouais. Par jour.
5: Ok.
10: Et pendant la fin du mois, déjà, c'est déjà 30 minutes. L'enfant aussi peut même payer sa fête de scolarité sans que bon, les parents qui n'ont pas les moyens.
5: D'accord.
10: Et c'est aussi apprendre l'enfant à s'en sortir de mieux au cas où les parents ne sont pas là.
5: Exactement.
10: Par exemple, moi, mon cas.
5: D'accord.
10: Au moment où j'allais à l'école,
5: oui.
10: Papa disait non, non, non, mes enfants n'ont pas fait ça, mes enfants n'ont pas fait ça. Et moi, ma maman, elle insistait. Et les autres, quand la maman vient, les autres viennent. Mais c'est moi seule qui restais derrière elle.
5: Pour apprendre.
10: Mais au moment où papa est parti, c'est fini.
5: Ok.
10: C'est fini, il n'y a plus personne qui prend soin de nous.
5: D'accord.
10: Il n'y a plus personne pour payer le fait de scolarité. Mais. Parce que les autres ont abandonné. Moi aussi, j'ai abandonné, mais je m'en sors.
5: Ok.
10: Parce que je n'ai pas de honte à charger un plateau de jour sur ma tête pour aller vendre et puis aller les soutiens. Donc, ça aussi, ça aide.
5: D'accord. Merci oui. beaucoup, Nadjibat, pour votre appel. Oui. Et surtout, merci pour, le, pour les idées de business.
2: Ce qu'elle vient de dire, par exemple, oui. c'est ce que ma maman fait. Ses deux petites sœurs, c'est des petites filles.
5: Okay.
2: Elles sont encore au coup primé.
5: Okay.
2: Elles doivent avoir 11 ans, je crois.
5: D'accord.
2: Maman achète les condiments pour la sauce. Elle fait aussi... Il y a des galettes là. On appelle ça pasquette ou bien pastèque. Quelque chose comme ça. Quand ça se fait avec la farine de blé. Voilà, quelque chose comme ça. Et les enfants la chargent. Elles vont vendre. Lorsqu'elles reviennent, le bénéfice là, elles déposent ça. Non, elles déposent ça. Le jour où leur chaussure sera cassée là. C'est dans l'argent.
5: Elles vont puiser pour acheter.
2: Pour acheter.
5: On va prendre quelqu'un. Allô, bonsoir, bienvenue. Aïe, aïe, aïe. Allô, bonsoir. Bienvenue. Allô. On va laisser partir. De toutes les façons, il n'était pas très audible. Lorsque vous appelez, veuillez bien sûr vous éloigner de votre poste transistor à la maison. Il n'y a que comme ça qu'on pourra mieux s'entendre, sinon ça siffle dans les casques. C'est pas bon, c'est désagréable. 01 44 70 44 44. Est-ce qu'il y a quelqu'un, Christian? Non, pas encore. On n'a pas ouvert le second standard. Hein. Il y a quelqu'un. Je sens qu'il y a quelqu'un. Allô?
11: Allô?
5: Oui, bonsoir. Allô, bonsoir. C'est la même personne. On va la laisser partir. Allez, on revient au studio. Tu étais déjà en train d'appuyer ce que Nadjibat, cette auditrice, a dit par rapport, bien sûr, aux activités de vacances que les jeunes peuvent bien sûr faire. Elle a parlé de vente d'arachide. Elle a même donné un exemple assez détaillé. Arachide 1000 francs, bénéfice 1000 francs. Est-ce que c'est toujours le cas? Je ne sais pas. Moi, je ne maîtrise pas le marché de l'arachide ou des arachides actuellement. Mais de toutes les façons, c'est une très belle idée. Moi-même, j'ai parlé de ça tout à l'heure. Mais le truc, c'est le complexe également dont j'ai parlé. Mais les enfants, je pense qu'avec les petits-enfants, il n'y a pas de complexe. Hein.
2: Non.
5: Un enfant de 8 ans, bon, 11 ans, 12 ans dont tu as parlé tout à l'heure, il y aura... Elle veut avoir garçon ou jusqu'à... Elle va d'ici, mon gars, me voir.
1: Ah, même si c'était réalité, le cas, même si c'était le cas, elle a dit... C'est la recherche, non?
5: Mais forcément.
2: Mais en vrai, bon.
5: Aujourd'hui, même les garçons, moi je vous dis, aujourd'hui, le gars, il te fait la cour, il te demande, tu fais quoi dans la vie?
2: Ouais.
5: Ben oui, moi,
2: clairement.
5: Moi je pose la question, tu fais quoi dans la vie?
2: D'abord,
5: si tu ne fais rien.
2: Sans vous mentir, c'est à Parakou ici, on parle de complexe. Sinon, à Cotonou, par exemple, il y a des garçons qui vendent dans des restaurants, qui chargent des trucs pour vendre.
1: Même dans le marché à Zekela.
5: Là, oui, juste à côté, il y en a.
1: Il y en a des garçons aussi. Oui. Même le gars qui vend du pain en face.
5: Oui, du camp, ça c'est un exemple. Oui, allô, bonsoir. Allô. Vous êtes en direct, bonsoir. Il est là? Allô. On va le laisser partir.
0: On va laisser partir. Mais je pense qu'on va ouvrir, pourquoi pas, le second standard également. 01 45 86 00 00 01 45 86 2 x 00, et bien pour nous appeler et donner votre avis sur notre sujet de causerie. Ce sera comme ça, hein, durant toute la période des vacances. Les lundis, ce sera sujet jeune avec des invités jeunes vacanciers en studio. Avec un sujet, eh bien voilà, on discute. Vous aussi à la maison, vous pouvez donner votre avis en nous appelant sur soit le 01 44 70 44 44. Allô, bonsoir.
11: Oui, bonsoir.
0: Comment est-ce que vous allez?
11: Vous êtes très bien, de chez vous.
0: Ça va super bien. On vous appelle comment?
11: Moi, c'est Monsieur Epiphane Tosou.
0: Monsieur Epiphane Tosou.
11: Oui, depuis Pérou Guerra.
0: Depuis Pérou Guerra. Apparemment, aujourd'hui, Pérou Guerra a battu le record des appels. Ok. Epiphane.
11: Oui.
0: Dites-nous tout. On vous écoute. Hein.
11: C'est très intéressant. J'ai eu la chance de vous avoir. Depuis, je suis aux émissions, mais je n'ai pas participé. Donc, c'est juste un coucou.
0: Merci beaucoup.
1: Merci.
0: Merci, c'est gentil. Allez, à tout à l'heure. Epiphane Tosou depuis Pérou Guerra. On salue tous les amis de Pérou Guerra. Qui habite à Pérou Guerra ici? Personne. Ok. Allô? Il y a quelqu'un? Allô, bonsoir, bienvenue. On est parti sur la pointe des pieds. On espère que cette personne nous reviendra, bien sûr, avant la fin de cette émission. Nous sommes déjà en train, bah oui, hein, de dégrener, on va dire, les toutes dernières. On a pratiquement une vingtaine de minutes à faire avant, bien sûr, de se dire au revoir. On va permettre aux auditeurs de venir, le maximum de personnes. À venir, bien sûr, soit sur le 01 44 70 44 44, je le disais, soit le 01 45 86 00 00. Allez, vous, oui. D'accord, vous êtes jeune, okay. C'est vrai, depuis le début vous avez déjà dit le genre d'activité que vous faisiez, d'accord. Aujourd'hui, est-ce que vous faites une activité, puisque vous êtes toujours... Darius n'a pas encore fini ton cursus, n'est-ce pas? Ou t'as fini? Si tu veux, fini. Tu t'arrêtes.
2: Bon, si je veux, c'est au choix.
0: Ok.
2: Un peu comme il y a 3 ans passés où j'avais soutenu.
0: Ok, ok. Voilà. Donc là maintenant, si tu veux, tu continues. Si tu veux, tu t'arrêtes là.
2: Voilà.
0: Ok, d'accord. Isnel, toi, t'as pas encore fini. Non. Tu dois terminer ton cycle de licence. Tu es en première année. Ouais. Tu es en vacances de toutes les façons, même si les résultats ne sont pas sortis. Tu es en vacances où? On va dire durant la période des vacances, qu'est-ce que tu comptes faire? Ou est-ce que voilà, tu restes à la maison, oisif, tout. Tu veux faire quoi?
1: Bon, je vais aider les parents pour les travaux champêtres.
0: Ok.
1: Et s'il y a aussi possibilité de faire une formation.
0: Les travaux champêtres?
1: Oui.
0: On va aller pas à pas. Les travaux champêtres, c'est vous quitter peut-être un point A pour un point très éloigné, un point B
1: non,
0: comment?
1: C'est autour de la maison, en fait.
0: Ok, d'accord. Ça a déjà commencé, les travaux?
1: Oui, depuis à l'auto.
0: Ok, d'accord. C'est vrai, là. Ouais, elle disait ça la semaine passée, je disais qu'elle montait. D'accord. Les travaux champêtres, et après ça?
1: Bon, s'il y a possibilité de faire une formation, je le ferai.
0: D'accord. Durant les vacances.
1: Mmh.
0: Ok. Une formation. Quel type de formation tu comptes faire?
1: La technologie. Travailler okay. Avec l'ordinateur.
0: Donc, l'informatique.
1: L'informatique.
0: Ok. D'accord. Bon, ouais, c'est pas mal aussi. Hein. Ouais. Soit vous faites une formation, soit... Vous vaquez à une activité génératrice de revenus.
2: Moi, je l'ai fait quand je passais de la 4e pour la 3e. Okay. J'ai suivi une formation en informatique.
0: Ok, d'accord. Ok. Pas la maintenance, hein, mais
2: non,
0: l'informatique.
2: Non.
0: De
2: le BABA, la BABA. Base, en fait.
0: Ok, ouais. D'accord. Saisie,
2: ouais.
1: Word Excel. Ok. J'ai aussi fait ça okay. L'année dernière.
0: Là, maintenant, tu veux te perfectionner. Tu veux aller encore plus loin. Ok, d'accord. Mais cette formation, c'est vrai, d'une manière ou d'une autre, à un moment donné, ça va te servir. Mais est-ce que, à côté de... C'est parce que tu te dis, la licence en lettres modernes, bon, les lettres modernes, je ne vois pas trop ce que ça va m'apporter après. Ou est-ce que, bon, tu te dis, je fais les lettres modernes juste à côté, mais la formation que je veux suivre en informatique, c'est avec elle que je veux m'insérer professionnellement. Ou bien c'est les parents qui te disent il faut forcément que tu aies deux cordes à ton arc.
1: Non, c'est moi.
0: C'est un choix personnel. D'accord. Il y a quelqu'un qu'on va prendre. Allô? Allô?
12: Allô?
0: Bonsoir, bonsoir.
12: Bonsoir.
0: Comment est-ce que vous allez?
12: Je vais bien.
0: D'accord. On vous appelle comment?
12: Grâce.
0: Grâce, ça va bien?
12: Oui.
0: D'accord. Vous nous appelez depuis quel quartier, Grâce?
12: Okidama.
0: Pardon?
1: Okidama.
0: Ah, Okidama. D'accord, ok. Allez, Grâce, on vous écoute.
12: Le travail. On sera distrait. C'est vrai que...
0: Elle a dit quoi? Je n'entends pas bien. Grâce, est-ce que vous pouvez parler, je sais pas, lentement, mais allez-y, allez-y, allez-y. Oui, voilà.
12: C'est bon de travailler.
0: C'est bon de travailler, ok. D'accord. D'accord.
12: Il faut aussi se
2: chercher. Il faut aussi
0: se chercher. Se chercher, elle a dit ou quoi?
1: Que...
0: Grâce, merci beaucoup. Allez, revenez-nous. On va faire ça comme ça parce que là, on n'avait pas du tout, on va dire, on captait pas vraiment ce que vous disiez, Grâce. Rappelez-nous, elle nous appelait depuis Okidama. On va saluer les amis de là-bas aussi. J'espère que vous allez bien. Allez, en attendant bien sûr les appels, on parlait tout à l'heure de toi, hein. Merveille. Tu vas poursuivre pour cette période de vacances. Ta formation en informatique, ça c'est pour combien de temps? Ça dure pratiquement 2 à 3 mois. Ça, ça dépend.
2: Ça dépend,
0: ça dépend du module.
2: Du module, voilà, ça dépend du module. Et...
0: D'accord, ok, d'accord. Et toi, Darius, qu'est-ce que tu comptes faire? Là maintenant, tu as fini, on va dire que tu es même plus qu'en vacances.
2: Ouais, ouais. Au-delà des vacances.
0: Oui, qu'est-ce que tu comptes faire? C'est quoi la suite?
2: Bon. D'abord, pour ceux qui me connaissent, savent que moi, je suis quelqu'un, je me cherche beaucoup.
0: On se cherche.
2: Voilà, on se cherche. Comme le disent les Ivoiriens, je suis dans mes cherchements.
0: Oui.
2: J'ai la main, même hier toute la journée, je suis allé travailler parce que à côté de ce que j'ai appris comme formation, j'ai de ces petites activités-là que je gère. Voilà, ce qui me nourrit le plus actuellement, c'est que je suis dans l'événementiel.
0: D'accord.
2: Bon. Je suis un griffe, un petit DJ qu'on sollicite souvent pour des événements. Donc là-bas, je ne manque pas un peu. Voilà, okay. J'arrive à joindre les deux bouts.
0: Et chauffeur à tes heures perdues aussi.
2: Ouais. Bon. Bon, pour ne...
0: Ah, Seigneur. Oui, vas-y. Donc, si on a besoin de quelqu'un pour assurer le disque jockey, peut-être à la régie là-bas, tu vas gérer pour nous.
2: Propre.
0: Tu gères le logiciel, tu maîtrises virtual.
2: Virtual DJ. Ouais, j'ai mon PC là dans le sac où j'ai le virtual. Okay. On m'appelle.
1: Au cas où quelque chose tombe.
2: Moi, en fait, moi je suis là, je cherche l'argent. On m'appelle en même temps là. Je descends et j'anime propre. Ceux qui me connaissent savent. Deux jours là, on m'appelle DJ.
1: D'accord.
0: D'accord. À part ça, tu fais quoi?
2: En dehors
0: de toutes les façons, bon, tu l'as dit, tu te cherches. Ce que tu trouves, tu fais. Ce que tu ne trouves pas, tu
2: ne
0: fais pas.
2: Je ne fais pas. Voilà.
0: D'accord. Alors, est-ce que dans cette dynamique-là, ce que je trouve, je fais, ce que je ne trouve pas, je ne fais pas. Est-ce que dans cette dynamique-là, on ne s'épuise pas en tant que jeune?
2: Bon, moi, je ne m'épuise pas, hein, parce que, par exemple, quand je parle des...
0: C'est vrai, toi, tu as fini. Dans ton cas, peut-être, ça va être relax.
2: Ouais.
0: Mais quelqu'un qui doit reprendre les cours après. Les vacances, oui, mais après, il y a les cours, il y a la période des cours. Et c'est là que quand on commence la rentrée, on tombe malade, je ne sais pas, parce qu'on a été très acculé.
2: C'est pour cela qu'il faut avoir un planning de vacances.
1: Voilà.
2: Quand on ne va pas en vacances pour aller au fait, il faut avoir
0: un planning. Voilà, on va venir à toi. Tu vas nous dire c'est quoi ton planning de vacances.
2: Il faut avoir un planning. Ouais. Pendant telle période, je vais vaquer à telles occupations. Mm. Pendant telle période... Je dois me reposer pendant telle période, je dois aller en vacances. Il faut tout planifier et savoir comment gérer ses vacances pour ne pas s'épuiser au fait.
0: D'accord.
2: Mais le conseil que moi je donne, si vous permettez peut-être,
0: c'est
2: que pendant la période des vacances, c'est important parce que moi j'ai bénéficié de cela. C'est pas comme si les parents manquaient de moyens, mais j'ai arrivé à un moment donné, j'avais la possibilité d'acheter des fournitures et tout, d'avoir même de l'argent quand on reprend les cours, de quoi
5: Oui.
2: mettre le carburant dans la moto,
5: Mmh.
2: de quoi manger. Bon, quand vous revenez des vacances, les amis sentent que,
1: T'es
2: les gars, là,
1: friqué, quoi.
2: voilà, il y a quelque chose qui est là, quoi.
0: Il y a quelqu'un qui est revenu.
2: Voilà, donc c'est ça, en fait. C'est toujours bon parce que financièrement, vous êtes...

0: Est-ce que c'est ce que tu fais? Merveille.
1: Bon, moi, je fais pas ça.
0: Ok. Tu vas au feeling, quoi.
1: Oui. Bon, je dis.
0: Oui, vas-y.
1: Bon, je dis, de temps à temps, je vais me reposer et de temps à temps, je vais travailler.
0: Ok.
1: Voilà, c'est ce que je veux
0: Revenons
1: dire.
0: au système béninois.
2: Oui.
0: Les vacances, c'est combien de temps maintenant? Deux
2: Bon.
0: mois, non? Deux mois?
1: Tout moi et
0: Je
1: demi.
0: mois et demi.
2: sais pas trop,
1: Pour les classes
2: mais.
1: des
0: Là,
1: armées.
0: maintenant, on est en juillet. C'est ça, non? Bon, on va dire la pré-rentrée, ça doit être en septembre, quelque chose comme
1: Ouais.
0: ça.
2: Ouais, en septembre.
0: Donc, ça veut dire que on a juillet, on a août.
2: Août et
0: Est-ce qu'on va
2: septembre.
0: mettre septembre dedans?
2: Oui. Bon, normalement, la rentrée, c'est souvent
1: Mi.
2: deux semaines après
0: Après.
2: septembre.
0: Une semaine de pré-rentrée et la semaine qui suit.
2: Bon, si éventuellement il y a de
0: Non, il y
2: pré-rentrée.
0: aura
2: Il
0: de,
2: y
0: il y
2: aura
0: a
2: de
0: toujours de pré-rentrée.
2: pré-rentrée. Ok.
0: Il y a toujours
2: Seulement
0: une
2: que maintenant, ils
0: pré-rentrée.
1: ne font plus ça et on va à l'école.
0: Directement.
2: Directement.
0: Oui. C'est pour ça qu'il faut acheter en même temps les fournitures si vous avez l'argent.
1: Lundi.
0: Vous allez voir dans 2 jours, mais là, les gens vont commencer par vendre les fournitures. Ce sera tout le pays va sentir
2: Ça
0: caillé.
2: aussi, par exemple, c'est une
1: C'est un
2: job que
1: job,
2: beaucoup
1: oui.
2: cherchent. La vente des
0: Mais en fait,
2: fournitures.
0: ce truc-là, par exemple, en fait, c'est que les gars, les. Comment je vais dire ça? Les propriétaires de stand
2: Oui.
0: ont déjà leurs
1: Là,
0: éléments.
1: voilà.
2: Ouais.
0: La plupart du temps, ils ont déjà leurs éléments. Tu
2: Ouais, il
0: vois?
2: y a ça
0: Donc,
2: aussi.
0: quand tu es un jeune et que, bon, tu ne connais
1: Tu n'as pas la
0: personne
1: main.
0: aussi. Merci. Quand tu n'as pas la main quelque part, des fois, ça ne passe pas.
2: Il faut
0: Mais il
2: toujours
0: faut
2: avoir les
0: tenter.
2: bras longs.
0: Il faut essayer. Ce n'est pas pour ça. Ce n'est pas pour autant qu'il ne faut pas essayer. Il
2: Ouais.
0: faut aller vers eux et leur dire, bon, je suis en vacances, je suis jeune étudiant ou jeune écolier ou si vous voulez, élève. Et vous voulez faire des jobs de vacances, tout simplement.
2: Ouais.
0: Ça va le faire.
2: Ouais,
0: Voilà.
2: exactement.
0: Donc, nous sommes en train d'amorcer le dernier virage hein, de cette causerie. On a fait le tour, je pense. Hein.
2: Ouais.
0: On a fait le tour. On est passé du point zéro, on va dire du point A au point, même si c'est
2: Bon,
0: pas le point
2: à
0: Z,
2: un
0: mais
2: point donné
0: à un
2: quand
0: point
2: même,
0: donné.
2: ouais, effectivement.
0: Aujourd'hui, je pense que les gars qui sont à la maison, les jeunes vacanciers qui sont à la maison, qui nous ont écoutés depuis le début de cette émission, savent, selon leur cas, parce qu'on a fait véritablement le tour, selon que vous soyez dans une famille de. Bon, des parents pas aisés, je vais dire ça ainsi, ce qu'il faut faire, et en fonction de votre âge également,
2: Ce
0: les
2: qu'il
0: activités qu'il faut faire. On a cité, on va dire, pêle-mêle les
2: Ouais.
0: activités. Il y en a tellement, on ne peut pas faire le tour, mais les jeunes peuvent se retrouver en fonction de ce que nous avons déjà
2: Ouais.
0: dit. Et est-ce que vous soyez, je ne sais pas, ici, ou si vous peut-être envisagez de voyager, même en dehors de Parakou, lorsque vous allez, vous pouvez être en train de vous chercher. Ce n'est pas forcément ici à Parakou qu'il faut se chercher. Et moi, je reviens sur un aspect que nous avons peut-être occulté. C'est le fait que c'est aussi le moment par excellence pour les parents d'éduquer leurs enfants. C'est-à-dire que c'est au cours de cette période-là que vous êtes beaucoup plus proche de vos enfants. Parce que durant la période des cours, ils vont à
2: À
0: l'école.
2: l'école.
0: Vous ne savez pas trop ce qu'ils font, vous ne connaissez pas leur fréquentation. C'est au cours de cette période de vacances-là que vous faites une analyse de vos propres enfants, c'est-à-dire que vous analysez leur comportement, vous regardez ce qui va, ce qui ne va pas, et vous essayez de corriger pour que les enfants, à la reprise des cours, soient peut-être de nouvelles personnes,
2: Ouais.
0: voilà, pour leur professeur,
2: Leurs
0: pour leurs
2: camarades.
0: camarades aussi, que vos enfants soient de bonnes personnes, pour leur entourage. À côté, voilà, je sais pas, à côté de ça, il faut leur apprendre peut-être la cuisine, des activités. Voilà autant
2: C'est
0: d'activités.
2: toujours important. C'est toujours important.
0: C'est pas, en fait, c'est pas demain quand les enfants auront un âge donné qu'il faut commencer par leur apprendre un
2: Non, non,
0: certain nombre de
2: non,
0: choses. Je pense que la période des vacances est aussi ça.
2: Moi, je connais beaucoup, j'en connais beaucoup, beaucoup de couturiers. C'est-à-dire, quand les vacances viennent, tous les enfants sont à
0: À
2: l'atelier.
0: l'atelier.
2: Les soudeurs, les mécaniciens et tout. Les enfants sont. J'ai même des amis, en réalité, qui maîtrisent le métier d'artisanat de leurs parents. Pourquoi? Parce que pendant la période des vacances, ils ont eu à apprendre cela et ils s'en sortent beaucoup.
0: C'est aussi
2: Voilà.
0: une idée. On
2: Ouais.
0: lance déjà un appel à tous les parents qui font dans l'artisanat, que vous soyez peut-être menuisier, que vous soyez soudeur, que vous soyez tailleur, couturier, tout ce que vous voulez. Si votre enfant est en âge d'apprendre, et en plus, aujourd'hui, les enfants d'aujourd'hui sont super éveillés.
2: Ouais.
0: Je ne sais pas trop, quelqu'un a dit, je ne sais pas ce que Dieu...

0: leur donne maintenant, les enfants de maintenant, non seulement ils grandissent vite, mais ils sont super éveillés.
1: Ils sont très
0: vous voyez un enfant de 5 ans déjà qui parle correctement, qui comprend très bien français, super éveillé, super intelligent. Il y a quelqu'un, Christian? Est-ce qu'il y a quelqu'un? Ok, d'accord. Donc, vous voyez, je pense que cette période de vacances aussi, c'est aussi ça. Permettre aux enfants d'apprendre. Si c'est les garçons, je sais pas, leur apprendre deux, trois petits trucs, des trucs qui ne sont pas... comment je vais dire ça? Il y a des parents, par exemple, qui disent, il est garçon, oui, mais il doit savoir cuisiner.
1: Ouais. Ouais.
0: Et durant la période des vacances, moi, je connais un foyer dans lequel, un ménage dans lequel c'est comme ça. La maman, elle apprend à un petit garçon de 7 ans comment on fait la cuisine.
1: Ouais.
2: Et s'il arrive que la maman n'est pas là? Et il se retrouve seul, il va cuisiner.
0: Il va cuisiner.
1: J'étais dans un coin de la place quand un petit garçon vendait des gâteaux. Il est venu, on était assis, mes amis et moi. Et au fait, la façon dont le petit là nous a convaincus d'acheter son gâteau, au fait, on ne pouvait pas le laisser partir. Vous savez que dans la maison, le petit a ramassé nos 500, et il est parti avec. J'ai dit... Non, ça, au fait, le petit là, il mérite d'être encouragé. Il est venu, il nous a salué avec politesse. Un garçon, et il dit qu'il vend des gâteaux. Au fait, il nous a convaincu. Je ne sais pas si moi je vends, je pourrais convaincre comme ça
0: quelqu'un.
1: Vous voyez?
0: On lui a appris.
1: Ouais, ça, tout ça, ça s'apprend.
0: On lui a appris.
1: Et aussi sur le terrain, il y a l'expérience.
0: Je dis, il y a nos mères, nos mamans, en fait, elles, je ne sais pas. C'est les meilleurs en ouais, termes de marketing.
1: Ouais.
0: Elles sont pas allées à l'école pour apprendre ça comme aujourd'hui les étudiants vont apprendre le marketing et tout et tout. Nos mamans, elles ont ça.
1: Ouais, elles ont ça.
0: Vous voyez? Donc du coup, quand tu as une maman qui peut-être est dans le commerce et tout, forcément tu vas apprendre si tu n'es pas fainéant.
1: Ouais.
0: Ou peut-être si elle aussi t'a laissé faire, bon, tu peux ne pas t'y intéresser.
1: Effectivement.
0: Mais je pense que les parents devraient peut-être à partir de maintenant, si entre-temps ils ne le faisaient pas, commencer par intégrer les enfants dans leurs activités.
1: C'est très important.
0: Il y a toujours quelqu'un qui va prendre la main.
1: Ouais,
0: toujours. Toujours. Si vous êtes couturière, si vous êtes tailleur, si vous êtes, je sais pas, peintre ou peu importe le métier de l'artisanat que vous faites, vous pouvez déjà, à partir de maintenant, commencer par initier. C'est ça le mot.
1: Ouais.
0: Initier vos enfants à le faire. Et qui sait, demain, ce sera l'héritage que vous leur laissez. Pourquoi pas. Nous avons abordé le sujet de la période des vacances, travailler ou profiter de ces vacances. Voilà, c'était ça, je dis ça comme ça. C'est pas ça l'intitulé, hein, correct.
1: Ouais.
0: Je dis ça juste comme ça pour que tout le monde puisse comprendre. Travailler ou profiter de ces périodes de vacances, c'était ça le sujet que nous abordions ici en studio avec Merveille et Dou, c'est bien ça, hein?
2: Oui.
0: Voilà, et Darius Yoa, tous jeunes vacanciers. Puisque toi, tu as eu ton diplôme il y a cela, on va dire quelques jours seulement. Hein?
1: Ouais, à peine, je crois. C'était quand même avant la composition du bac. Hein.
0: Voilà, c'est récent,
1: c'est
0: super récent. Voilà. Et on attend les résultats, Merveille. Ça promet?
2: Oui, ça promet.
0: Si tu ne vas pas passer, il faut nous dire ça en même temps.
2: Je vais passer.
1: Bon, il ne faudrait pas aussi que les camarades nous en veulent, hein, parce qu'on a parlé des vacances, c'est toujours bon aussi, lorsqu'on a l'occasion, une fois en passant, de sortir, se distraire, profiter des vacances
0: non, mais tu,
1: et tout ça.
0: Il en a parlé,
1: oui.
0: Tu en as parlé,
1: oui.
0: Tu en as parlé. Mais c'est vrai que c'est ton cas, mais tu en as parlé. Oui. De toutes les façons, c'est aussi ça, les vacances, se reposer, dormir. Il faut dormir. Moi, j'aime bien
2: dormir.
0: Moi, j'aime bien dormir.
1: Moi, j'aime me promener. Me promener dans le sens où c'est hors de paraco, aller découvrir.
2: Oui.
1: Au fait, ça te permet... Tu as
0: de
1: passé 9 mois. Tu as passé 9 mois et tout ça te permet de te libérer.
0: D'explorer voilà, d'autres horizons.
1: Et tu reviens maintenant.
0: Requinqué, tout nouveau, tout neuf. Le Benguist est arrivé et tout et tout.
1: Le Choco.
2: Choco
0: Milo. Voilà, donc on a fait le tour. Merci beaucoup, Darius. Je vous avais déjà donné en quelque sorte votre mot de la fin. Hein.
1: Ouais.
0: Ou bien, Merveille, tu veux dire quelque chose?
2: Ben, je veux dire.
0: Ah, aussi, là.
2: Aussi.
0: Bon, faut saluer tes camarades, faut saluer tes amis. Tu as forcément des amis qui t'écoutent actuellement.
2: Ouais.
0: Tu penses à qui?
2: Bon, celui qui m'a amené.
0: Hein, t'es qui?
2: Sylvain Fragesi.
1: Quelqu'un t'a amené.
0: Et il s'appelle comment?
2: Sylvestre Agassi.
0: Ok, c'est ton ami ou bien c'est ton petit ami?
2: C'est mon ami.
0: Ok. Non, si c'est, même si c'est ton petit ami. Non, mais je pose juste la question pour savoir. Hein. Je suis juste curieux, quoi.
2: Ok.
0: Tu le salues et après lui?
2: Je salue mes parents, mes frères et soeurs.
0: Ok.
2: Et tous ceux qui reconnaîtront ma voix.
0: D'accord.
2: Moi, je vous salue aussi.
0: Moi?
2: Vous ne voulez pas rejeter.
0: Oui, Darius, tu as forcément des coucous à faire.
1: Ok. Moi, je salue d'abord tous ceux-là qui reconnaissent ma voix. Je salue tout le plateau et ceux qui sont de l'autre côté de la belle vitrée.
0: D'accord.
1: Voilà. Je vais saluer Zibo aussi. Bon, s'il est à l'écoute, voilà. Emmanuel.
0: Son élément sûr.
1: Ouais, tous ceux-là qui
0: il y a Paracou, Zibo?
1: Je ne sais pas, okay. Honnêtement, puisqu'il avait un projet de... Voilà. Okay. Il avait un projet
0: de voyage.
1: Donc, je ne sais pas s'il est actuellement à Paracou.
0: D'accord, d'accord. Merci
2: on
0: beaucoup.
2: On va pas oublier Faisal, il est à la maison.
1: Ouais, Faisal. On salue Faisal.
0: Okay,
1: et son élément.
0: D'accord, d'accord. Merci beaucoup. De toutes les façons, vous allez à coup sûr hein, repasser sur cette émission. Ce n'est que le début, d'accord. On verra bien avec un autre sujet, votre profil, si ça correspond et tout, ce sera comme ça. Durant cette période de vacances, on n'aura que des jeunes en studio pour discuter de façon relaxe comme on l'a fait comme ça. Allez, Christian Avocetien a assuré les manipulations techniques depuis le début de cette émission. Nouroum, Chan, Issifou, je suis resté à la coordination. Merci à chacun, merci à toutes et à tous. Restez scotchés, restez fidèles comme vous l'êtes hein, sur les programmes bien sûr hein, de Radio Fraternité. Vous êtes les meilleurs auditeurs au monde, vous le savez. Allez, bonne écoute, bye bye.

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0: Bonsoir à chacun, bonsoir à tous. Merci de prendre le rendez-vous de cette édition vespérale. Vous suivez la générale de l'information que nous vous offrons en co-présentation. Je suis avec Karine Djegui. Karine, bonsoir.
1: Bonsoir, Laurie Chabalou.
0: Quels sont les principaux titres du journal?
1: Dans les titres de ce journal, un jeune maçon grièvement blessé suite à un accident survenu sur un chantier à Tchaoro. Les faits se sont produits la semaine écoulée, plongeant le jeune manœuvre dans un état de santé critique. Et la victime semble être sans espoir face à la difficulté de mobilisation des ressources nécessaires. La rédaction s'est rendue à Bakpero pour s'imprégner de la situation. La moisson est à suivre. Pendant ce temps, le gouvernement prend désormais en charge l'organisation de la Gani à Niki, une décision qui prend effet à partir de cette édition 2026. Quel impact cette initiative peut-elle avoir sur l'économie locale? Question posée à Gaston Yamaro, journaliste culturel. Son analyse est à suivre dans ce 19h. Et puis 200 jeunes filles, 5 départements, une même ambition, bâtir une génération de filles fortes et engagées. La 5e édition de la colonie de vacances des filles s'ouvre sous le signe du leadership, de l'apprentissage et de l'émancipation dans la ville de Parako. Une semaine pour apprendre, s'exprimer, s'affirmer et préparer l'avenir. Reportage à suivre.
0: À suivre également dans ce 19h, bien d'autres informations, les nouvelles sportives, l'actualité à l'échelle continentale et à la boucle, mesdames, messieurs, la revue de presse nationale. C'est la charpente de l'édition. Merci de vous installer pour suivre le journal. La générale. Christian Avocetti assure la mise en onde de cette édition. Un jeune maçon chute du toit d'une mosquée en construction et se retrouve avec sa hanche brisée, son pied droit fracturé et des blessures à plusieurs autres endroits du corps, Karine.
1: L'accident s'est produit jeudi dernier dans un campeul du village de Bakpero dans la commune de Tchaoro. Actuellement en soins intensifs à l'hôpital d'instruction des armées à Chia de Parako, il est dans un état critique. Sa prise en charge nécessite environ 5 millions de francs CFA selon ses proches qui n'arrivent pas à mobiliser ce montant. Désemparés, ces derniers appellent d'ailleurs à l'aide afin de sauver leur enfant. Philippe Gbezenou est le maître maçon ayant engagé cet ouvrier. Il relate les faits et lance un appel à l'aide à l'endroit des autorités et des personnes de bonne volonté.
2: Ils m'ont appelé vers 17h le jeudi. Donc ils m'ont dit que le maçon que j'ai engagé, qu'il est sous le chantage qu'on a fait là, loin de bois de terre, s'est détaché en ce moment maintenant. Donc en voulant attacher maintenant pour aller en haut, donc quand ça, il est en train de taper le mur, donc ça s'est effondré. Donc ça a fait que ça lui a cassé les hanches et son pied encore. On est en train de courir depuis le jeudi passé. On est allé voir les Arabes, ceux qui ont profité du terrain, ceux qui ont en train de travailler. Eux aussi, ils nous ont donné un peu, ces 400 000 nous ont donné. Et le somme donc qu'ils nous ont demandé à l'hôpital d'abord maintenant, ils nous ont demandé près de 5 millions. Donc le petit, il est entre la vie et la mort. On demande l'aide partout. Donc même si les autorités sont à l'écoute, ils n'ont qu'à nous aider pour sauver mon jeune frère là de cette situation. Des personnes de bonne volonté. Donc je vous en prie, pardonnez, ayez pitié de nous et sauvez mon jeune frère là.
1: Pour l'instant, notre rédaction tente en vain d'entrer en contact avec les ressortissants arabes ayant en charge le projet. Toujours est-il que ce drame relance le débat autour de la sécurité sur les chantiers. La majorité des artisans tendent à négliger cette question importante, une réalité que reconnaît Mustapha Djibril. Il est le président de l'association des maçons de Parako.
3: Vous allez même parfois sur le chantier, vous voyez un maçon, il est en tenue débriefée, c'est-à-dire il s'en fout, il n'a ni casque, ni bottes, ni aucune ceinture de sécurité. Et comme ça, vous vous exposez.
4: Donc ça veut dire qu'il faut avoir ces instruments que vous venez de citer là.
3: C'est une obligation.
4: Il faut les porter même.
3: C'est une obligation. En toute activité de maçonnerie, c'est ce qui est écrit. Même si vous voulez aller compétir dans des marchés publics, c'est-à-dire la moindre des choses pour un entrepreneur, ça là, tu es obligé, les mesures de sécurité là, mesures de sécurité, hygiène, vous êtes contraints. Lorsqu'on leur demande de s'habiller en tenue d'ouvrier ou bien d'artisan, c'est-à-dire pour eux, c'est comme si c'est un truc truc banal, alors que c'est pas un truc banal. Il s'agit de la vie des gens. Et dans des chantiers respectés, vous ne pouvez même pas aller avec des tenues débriefées ou bien des tenues bumba ou bien des tenues... Non, non, il y a des tenues du chantier. C'est-à-dire non seulement que vous allez porter des pantalons, jeans bien solides ou bien des blousons bien solides, il faut y avoir encore un gilet. Non seulement ce gilet, vous devrez avoir des casques, vous devrez avoir des gants s'il le faut, vous devrez avoir des bottes de sécurité.
1: Ce drame pose aussi un autre débat, celui de la formalisation des entreprises artisanales. Pour le président du collectif des artisans de Parakou, les artisans doivent œuvrer dans ce sens à travers la déclaration à la Caisse nationale de sécurité sociale et la souscription aux maisons d'assurance. Ceci pourrait permettre de mieux gérer des accidents de travail. Ousmane Lab de l'ICC.
5: C'est pour ça aujourd'hui, dans toutes nos sensibilisations, nous demandons à ce que nous quittons le secteur informel pour être dans le formel. Si on a des entreprises formelles, on est obligé de se déclarer au CNSS, on est obligé de prendre des dispositions sécuritaires. On doit avoir tout ce qui est épi dans tous les chantiers. Donc tout ça, on enseigne ça. Si tu n'as pas une entreprise formelle, quelles dispositions sécuritaires tu peux prendre pour qu'après l'assurance puisse te venir en aide? Les maisons d'assurance nous font tellement la cour, ils viennent tellement vers nous pour nous accompagner dans ça. Mais nous aussi, en tant que responsables, on en parle tellement que personne ne veut débourser de l'argent pour se faire assurer, pour faire assurer son entreprise. La déclaration, c'est autre chose, mais assurer l'entreprise, c'est autre chose. Parce que la déclaration, ça se fait au niveau de la Caisse nationale de sécurité sociale. Et ceci, ça se fait au niveau des maisons d'assurance. Cette entreprise n'a aucune assurance. Donc c'est ça. Ces trucs-là doivent nous pousser à nous formaliser.
1: De Bakpérou, on revient à Parakou, où à Tourou, les propriétaires terriens et de parcelles sont mécontents.
0: Et pour cause, Karine, les travaux de lotissement de cette localité sont bloqués depuis plusieurs semaines aux grandes dames de la population. Une situation que ne comprennent pas les populations concernées, qui expriment leur désarroi à notre micro. Ibrahim Kassim et Mohamed Alassane se prononcent.
6: Effectivement, depuis des années, le lotissement est bloqué. Mais on ne sait pas pourquoi. Maintenant, nous sommes là, les gens veulent construire, il n'y a pas de voie, le quartier est toujours intact comme on le connaît depuis des décennies. Les nouveaux quartiers sont venus, ils sont plus développés que Tourou maintenant. On ne sait pas, oh, c'est à cause de lotissement. Tu ne sais pas là où tu vas construire, comment le quartier va se développer.
7: Un bon moment, je suis à Tourou, je suis locataire et puis j'ai un peu trouvé mes maigres moyens que j'ai utilisés pour acheter une parcelle. Et depuis lors, je ne comprends pas, on ne m'a pas recasé pour que je puisse construire sur ma parcelle. Je suis toujours en location, ce qui me dérange trop de payer tout le temps la location. Et je veux moi-même construire ma parcelle qui ne m'a pas été jusqu'à présent présenté.
0: Contacté, le chef du premier arrondissement de Parakou confirme l'arrêt provisoire des opérations de lotissement et apporte quelques clarifications. Abdou Mikaïla.
8: Ce n'est pas seulement dans mon arrondissement, c'est tout Parakou. Et depuis l'arrivée du maire, le maire a dit de suspendre d'abord tous les travaux concernant les lotissements d'abord, avant de relancer. Les cabinets qui sont en cours de lotissement, de recasement, de replantation de bords, maintenant il n'y a pas encore de nouveaux lotissements. C'est une dame et une experte qu'on appelle Conchita, c'est elle qui a pris le marché tout dernièrement. Et c'est elle qui a mis les mutations et les mises à jour à 59 000 francs, que la population voit que c'est trop. Depuis mon installation en tant que chef du premier arrondissement de Parakou, je l'ai appelé plusieurs fois, mais elle n'a pas pu venir. Mais on a parlé, on a communiqué au téléphone. Elle a envoyé son technicien et on a négocié. Bon, ils m'ont dit que le prix, est-ce que c'est comme ça. Elle dit que c'est facture normalisée. Et donc, la population s'est plainte et le maire a dit d'avoir de soit.
0: Et pour les populations concernées, on souhaite une issue rapide pour pouvoir jouir pleinement des espaces qui leur reviennent. Ibrahim Kassim et Mohamed Alassane.
7: Bon, nous souhaitons, nous exhortons les autorités à divers niveaux de faire diligence, de voir à notre niveau comment faire pour que les travaux de ces lotissements-là puissent recommencer et qu'on puisse nous recaser afin que nous ayons également les mêmes opportunités ou les mêmes privilèges que les autres quartiers, hein, puisque c'est ça qui fera le développement du quartier Tourou.
6: Ils sont en train de demandé une aide à la mairie. Ils n'ont pas eu pitié de nous. Regardez par exemple, tiens ici, à côté. Tiens, plus... Tiens, plus peuplé, plus vaste que tout maintenant. On n'a même pas de vent, tu ne sais pas où construire. Donc, on l'aide avec l'aide de la mairie. Ils n'ont qu'à eu pitié de nous et venir nous voir au moins de nous faire le lotissement. Ils n'ont qu'à débloquer ça. Ils n'ont qu'à débloquer le lotissement là et venir et on va finir avec.
0: On change de registre dans ce journal pour parler culture à présent avec cette interrogation. Quel impact la prise en charge de l'organisation de la GANI par l'État peut-elle avoir sur l'économie locale?
1: C'est la question posée à Gaston Yamaro, journaliste culturel. Selon lui, la décision de l'État béninois de prendre désormais en charge l'organisation de cette fête pourrait avoir de répercussions importantes sur le plan économique. Au-delà du soutien financier au comité d'organisation et aux collectivités locales, cette nouvelle disposition pourrait également contribuer à dynamiser les activités économiques autour de la fête. Avec l'arrivée d'un nombre important de visiteurs, plusieurs secteurs pourraient ainsi bénéficier de cette affluence, notamment les secteurs de l'hébergement, de la restauration, du transport, etc. Gaston Yamaro, journaliste culturel.
9: En termes de retombées économiques et financières, il faut dire que le comité local qui se chinait pour chercher des financements par-ci et par-là va être soulagé déjà. La mairie de Niki va être un tout petit peu soulagée. Et si il arrive que le gouvernement décide de prendre en charge, par exemple, le déplacement, le convoyage et le séjour des cavaliers, je pense aussi que les cavaliers vont être beaucoup soulagés parce que les cavaliers dépenser beaucoup d'argent pour préparer, apprêter et convoyer surtout leurs chevaux. Il va y avoir beaucoup de valeur ajoutée pour les hôtels, les restaurants, parce que forcément avec la prise en charge, surtout par exemple du point de vue de la communication internationale qui a été faite ou qui est en train d'être faite, l'affluence sera très monstre. Et donc avec une très grosse affluence, c'est clair que les complexes hôteliers, les restaurants et autres vont faire beaucoup plus de bénéfices que par le passé.
1: À la question de savoir si cette implication de l'État ne risque pas de transformer la GANI en un simple rendez-vous à vocation économique, Gaston Yamaro se dit rassuré. Selon lui, le volet culturel et spirituel de cette fête identitaire reste inviolable et incorruptible. Gaston Yamaro, journaliste culturel.
9: Je pense qu'il n'y a pas d'inquiétude à se faire. D'abord, parce que le peuple bâtonnois a des gardiens de la tradition qui sont droit debout dans leurs bottes et qui ne se laisseront pas faire. Je compte notamment sur le premier ministre Sinadou Nwirou, qui est vraiment un vrai bouclier, un rempart contre la corruption de notre culture et nos traditions. Donc je pense que le gouvernement même n'a pas du tout intérêt à travestir le côté culturel, le côté spirituel de la chose. C'est d'ailleurs cela que le gouvernement essaye de vendre. Et j'ai été témoin de quelques discussions avec les membres du comité de normalisation des rites vaudous qui sont suffisamment intéressés par les côtés spirituels de la GANI. Donc ce ne serait pas le moment de venir les travestir. Donc du coup, moi, je ne me fais pas d'inquiétude dans ce sens-là. Et donc, je pense que tout va vraiment bien se passer.
1: La Générale. En titre, je vous l'annonçais, 200 jeunes filles venues de la Liborie, de la Takora, du Borgou, des collines et de la Donga sont réunies depuis ce lundi pour la 5e édition de la colonie de vacances des filles à Parakou.
0: Une initiative portée par l'association Les Championnes sous l'impulsion de la préfète de la Donga avec le soutien des autorités préfectorales des 5 départements et l'accompagnement de plusieurs partenaires dont l'UNFPA, l'UNICEF et Plan International Bénin, une colonie qui se veut bien plus qu'un simple moment de vacances, un espace d'apprentissage, de dialogue, de renforcement du leadership et d'émancipation des jeunes filles. Le lancement officiel a connu la participation de plusieurs autorités et acteurs engagés dans la protection et la promotion des droits des filles. Reportage, Epiphane Chabi.
10: Au fond, Nakayo, Des voix des filles, des messages d'espoir et une forte mobilisation des acteurs engagés pour leur avenir. À Parakou, la 5e édition de la colonie des filles est officiellement lancée. Une initiative de l'association Les Championnes, portée par la préfète de la Donga avec l'appui des préfets de la Liborie, de l'Atakora, du Borgou, des collines de la Donga ainsi que de leurs partenaires comme l'UNFPA, UNICEF, African Parks et Plan International Bénin. Pendant une semaine, 200 jeunes filles venues de ces 5 départements vont vivre une expérience qui dépasse largement le cadre des vacances. Grâce Doko et Ella Wama, respectivement présidente de l'association Les Championnes et Marraines de cette édition.
11: Cette initiative a été lancée à Koindé en 2016 et a permis de mobiliser progressivement de nombreux acteurs autour de la promotion, de l'éducation, de la protection et des droits des filles.
12: Vous n'êtes pas venu à Parakou pour apprendre à défendre les droits des filles. Hein. Vous êtes venu apprendre à sauver nos communautés et il se trouve que cela passe d'abord par vous.
10: À travers cette initiative, les organisateurs veulent offrir aux participantes un espace sécurisé pour apprendre à mieux se connaître, prendre confiance en elles et développer leur capacité à faire des choix responsables. Lady Derry Chabinan, préfète de la Donga et initiatrice des colonies de vacances des filles.
13: Depuis 2019, nous avons choisi de donner aux jeunes filles des espaces d'apprentissage, de réflexion, de self-distraction, de renforcement de leur leadership et confiance en soi durant les moments de vacances. C'est dans cette dynamique que sont nées les colonies de vacances. Il ne s'agit pas d'un lieu où l'on vient passer quelques jours de vacances.

0: leurs compétences de vie.
1: Abdul Shakou Assouma, préfet du Borgou.
2: Ces rencontres constituent, pour nos filles majoritairement défavorisées, des occasions de brassage, d'échange avec leurs pères, d'éclosion de leurs potentialités et de leur éveil d'esprit.
1: Une colonie donc, mais surtout une école de vie où 200 filles seront invitées à rêver plus grand et à devenir demain des actrices de changement dans leur communauté respective.
3: Merci à vous Epiphane Chabi pour ce reportage. On change de registre, faire la queue pour obtenir un certificat de perte pourrait bientôt être un vieux souvenir au Bénin. Désormais, la déclaration de perte et la délivrance du certificat peuvent se faire en ligne gratuitement et sans avoir à se déplacer, Karine.
4: À partir de la plateforme certificat de perte csdsp.bj, il est possible de déclarer en ligne un objet ou un document perdu ou retrouvé. Le dispositif concerne notamment les pièces perdues, les objets retrouvés, les motos déclarées volées ainsi que les colis égarés. La procédure est simple. L'usager se connecte à la plateforme, renseigne les informations demandées, effectue sa déclaration et peut ensuite obtenir son certificat de perte sans avoir à se rendre physiquement dans un service. Une initiative qui vise à simplifier les démarches administratives et à faire gagner du temps aux usagers.
3: On va installer maintenant les informations sportives. Je retrouve Epiphane Chabi pour les nouvelles sportives dans ce 19h. Epiphane, bonsoir.
5: Bonsoir, Louis Chabal.
3: Sénégal, Patrick Vieira, proche du poste de sélectionneur.
5: Oui, le Sénégal semble avoir trouvé le successeur de Pape Thiaw. Sauf retournement de situation, Patrick Vieira devrait prendre les commandes des Lions de la Teranga. Les discussions entre l'ancien international français et la Fédération sénégalaise de football seraient très avancées avec un contrat de 4 ans et un salaire supérieur à celui de son prédécesseur. Selon le journaliste Malang Sané de Sport News Africa, Patrick Vieira et la FSF auraient trouvé un accord autour d'un salaire mensuel compris entre 35 et 45 millions de francs CFA le mois. Le champion du monde 98 devrait ainsi percevoir davantage que Pape Thiaw, dont le salaire avait été fixé autour de 30 millions par mois après plusieurs semaines de négociations. Le différend financier toujours en cours avec la FSS et l'ancien sélectionneur avait notamment compliqué la transition vers un nouveau technicien. Cette situation désormais sur le point d'être réglée, la fédération sénégalaise semble prête à tourner donc la page.
3: Et puis on parle de Bayern Munich, des nouvelles rassurantes pour Jamal Musiala.
5: Oui, le joueur est entré à la 69e minute face à Leipzig, il a marqué à la 81e et a dû être remplacé à la 86e suite à un malaise. Il s'est effondré soudainement sur la pelouse. Ismaël Sarr-Ibari s'est aperçu que quelque chose n'allait pas et les services médicaux des deux équipes se sont donc précipités sur le terrain. Par la suite, Max Eberl, le directeur sportif du Bayern, a commenté la situation dans Bild après donc la frayeur qu'il a causée à l'Allianz Arena. Le plus important est qu'il aille bien. Quant à tout le reste, il n'y a rien donc à dire. Il convient de rappeler que Jamal Musiala cherche donc à retrouver sa stabilité physique après une saison compliquée. Lors de la Coupe du Monde des clubs, l'Allemand s'est fracturé le péroné dans une blessure grave qui a également affecté donc sa cheville gauche.
3: Merci à vous Epiphane Chabi. C'était l'actualité sportive, les nouvelles du continent. On fait le tour du continent avec vous, Karine. On démarre par le Gabon. Le président annonce des restrictions pour les bourses attribuées aux étudiants suivant un cursus en Europe.
4: L'annonce a été faite par le président Brice Oligui Nguema dans son message à la nation à la veille du 66e anniversaire de l'indépendance. Le chef de l'État évoque la hausse des frais d'études et la réduction des aides aux étudiants dans certains pays européens. Sans citer de pays, il semble notamment faire référence à la France qui accueille traditionnellement une grande partie des étudiants gabonais.
3: Au Niger, pendant ce temps, un nouveau forage pétrolier algéro-nigérien lancé dans le nord du pays.
4: Après l'inauguration d'une centrale électrique du côté de Niamey, ce sont des premiers travaux de forage qui viennent de démarrer carrés au nord du pays dans le cadre du projet CAFRA Sud-Est 1. La cérémonie qui s'est tenue jeudi 13 août a vu le premier ministre algérien et son homologue nigérien louer l'importance de la coopération entre les deux pays.
3: Capsule Angola pour terminer, une nouvelle loi sur la cybersécurité inclusive.

0: inquiète l'opposition et une partie de la société civile.
1: Le test a été adopté mercredi par l'Assemblée nationale avec 104 voix du Mouvement populaire de libération de l'Angola au pouvoir contre 56 pour l'UNITA. La loi oblige notamment les opérateurs téléphoniques à transmettre aux autorités certaines communications jugées criminelles ou menaçant la sécurité de l'État. Une disposition jugée trop vague pour ses détracteurs qui craignent un accès accru aux données personnelles des internautes.
0: Ainsi va l'actualité sur le continent. Place à présent, mesdames, messieurs, à la revue de presse nationale.
2: Bonjour à tous.
0: On va suivre juste après la page Afrique que nous venons de vous proposer, la revue de presse nationale, le journal des journaux estampillés Epiphane Chabi.
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2: Bonjour à tous. À la une de cette revue de presse, la dette publique béninoise poursuit sa progression mais reste en dessous du plafond communautaire. Fraternité le matinal, Libération la cloche, décryptage info, Gaskiani info, le télégramme et bien d'autres publications en parlent. Selon Fraternité, l'encours de la dette publique du Bénin s'est établi à 9 122,2 milliards de francs CFA à fin juin 2026, soit 50,1% du produit intérieur brut. En 6 mois, le matinal précise que le stock s'est accru de 650 milliards de francs CFA selon le bulletin statistique de la dette publique du deuxième trimestre publié le 11 août par la Caisse autonome de gestion de la dette et reprise par Libération. Cette progression s'explique notamment par les décaissements liés aux emprunts extérieurs et par les émissions réalisées sur les marchés financiers. Gaskiani Info ajoute que la dette extérieure représente 79,8% de l'encours total, tandis que la dette intérieure s'élève à 1846,3 milliards de francs CFA. Au premier semestre, le service de la dette a atteint 580,7 milliards, dont 381,1 milliards consacrés au remboursement du principal selon le télégramme. Le matinal Gaskiani Info, la cloche et bien d'autres publications font savoir que malgré cette progression, aucun arriéré de paiement n'était enregistré à fin juin. Et surtout, le taux d'endettement reste inférieur au plafond communautaire de l'UEMOA fixé à 70% du PIB, autrement dit selon Fraternité. Les chiffres sont en hausse, mais la situation demeure selon plusieurs publications sous contrôle. Dans un tout autre registre à présent, l'attention se porte sur les relations entre le Bénin et le Niger. L'espoir d'une réouverture prochaine des frontières communes semble renaître après près de 3 années de fermeture. Gaskiani Info revient sur les signes d'apaisement entre les deux pays, notamment après la visite du président béninois Romuald Ouada y est fait savoir que cette rencontre aurait permis de renouer le dialogue et de créer un climat de confiance entre les deux dirigeants. Le président nigérien Abdourahman Tiani estime toutefois que certaines plaies doivent être encore pensées avant une réouverture, fait savoir la publication. Niamey souhaite surtout que cette réouverture soit durable et irréversible de son côté. Le Bénin se dit disponible pour répondre à toute demande précise qui permettrait de débloquer la situation, fait savoir le journal. Ainsi, même si aucune date officielle n'est encore annoncé, les signaux politiques semblent désormais plus favorables à une reprise des échanges entre les deux peuples, conclut Gaskiani Info. Et justement, parlant d'échanges et d'économie, la filière coton connaît elle aussi une évolution contrastée. Le Bénin a produit 533 590 tonnes de coton graines au cours de la campagne 2025-2026, ce qui lui permet de prendre la première place parmi les pays cotonniers de la zone CFA, fait savoir la Nouvelle Tribune. Le soleil Bénin Info et Libération. Une performance à relativiser toutefois, puisque la production béninoise recule de 16,3% sur un an selon la Nouvelle Tribune. Le recul est d'ailleurs général dans la région, fait observer le soleil Bénin Info qui précise que les 8 pays étudient 18 millions de tonnes contre 2,31 millions la campagne précédente. Le Mali, ancien leader régional, enregistre la baisse la plus importante avec une production ramenée à 390 17 540 tonnes. Les irrégularités pluviométriques et la pression des jacides figurent parmi les principales causes évoquées et reprises par la nouvelle tribune. Passons maintenant à une note beaucoup plus réjouissante avec une actualité culturelle qui fait la fierté du Bénin. La chanteuse béninoise Sarah Hwansou a remporté dans la nuit du vendredi 14 au samedi 15 août à Abidjan la 4e saison de The Voice Afrique francophone. Elle offre ainsi au Bénin son tout premier trophée dans l'histoire de cette compétition. Selon Fraternité, quelques heures après son sacre, l'artiste a également reçu les félicitations du président de la République Romuald Wadaï. Les publications saluent une victoire qui permet au Bénin de s'illustrer davantage sur la scène musicale africaine francophone. Sur le front de l'éducation à présent, une démarche importante concerne les aspirants enseignants. Ceux-ci sont invités à confirmer leur disponibilité pour l'année scolaire 2026 et 2027. Selon la nouvelle tribune, l'information a été rendue publique à travers un communiqué radio-télévisé conjoint de plusieurs ministères. Chaque aspirant doit se connecter à la plateforme Educ Master secondaire avec ses identifiants personnels afin d'effectuer la démarche requise, conclut les quatre vérités et le potentiel. Enfin, cette revue de presse s'achève sur une affaire particulièrement troublante dans le département du Koufou. À Huihui, dans la commune de Lalo, le crâne d'un petit garçon volé après la profanation de sa tombe a été retrouvé grâce à une enquête de la police républicaine. Deux suspects, dont un Hounon, ont été interpellés puis placés sous mandat de dépôt selon le potentiel. Selon les éléments rapportés par la publication, le crâne aurait été destiné à la confection d'un fétiche. Les faits remontent à la nuit du 7 au 8 août 2026 et un troisième suspect présenté comme le présumé auteur matériel de la profanation reste recherché. Une affaire qui rappelle une nouvelle fois la nécessité de lutter contre les pratiques criminelles liées à la profanation des sépultures et au trafic des restes humains, conclut le potentiel. Fin de cette revue. Merci de m'avoir suivi.
0: C'est également la fin de cette édition. Merci à tous de l'avoir suivi de bout en bout. 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Albéric a pouvoir assurer la mise en ligne de l'édition. Gisèle Daga était à l'édition. Bonsoir chez vous.
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